0: problématiques, notamment des flancs, hein, s'assurer qu'il n'y ait pas de coupure, pas d'hernie. Et puis ensuite, au niveau de l'usure, eh bien, on a sur les pneus des témoins d'usure classiques. Hein. Alors, on appelle ça témoins d'usure, mais c'est plutôt des témoins de légalité. Hein. Quand l'usure des pneus arrive aux témoins, ça devient illégal. Mais certains manufacturiers proposent des systèmes d'indicateurs d'usure avec des petites marches d'escalier, par exemple, ou alors des chiffres qui peuvent être gravés à des profondeurs différentes.
1: Un pneu usé augmente les risques de glissade et de crevaison. C'est possible aussi que le pneu éclate à cause de l'usure ?
0: Alors oui, si vraiment le pneu est très très très très très usé et qu'on arrive jusqu'au treillis métallique et que l'on coupe, hein, on use et on coupe le treillis métallique, ça peut aller à la crevaison. Mais la plupart des éclatements sont plutôt dus à des problématiques soit de pincement, soit de pression.
1: Avoir des pneus en bon état, c'est très important, mais il y a aussi autre chose qui est essentielle, c'est la pression. Comment on sait quelle pression on doit mettre ?
0: Dans votre voiture, quand vous ouvrez la porte, hein, sur la tranche de la portière ou de l'habitacle, hein, vous avez un tableau de pression. Sur les voitures allemandes, ça peut être dans la trappe à essence. Et donc, vous avez les valeurs, hein, à respecter, des valeurs qui sont entendues à froid.
1: Et si on a des pneus sous-gonflés ou à l'inverse, des pneus qui ont trop de pression, quelles peuvent être les conséquences ?
0: Alors, si le pneu n'est pas assez gonflé, on estime qu'à partir du moment où on a un quart de la pression en moins, hein, par rapport à la pression idéale, on commence à prendre le risque d'éclatement. Donc, on rentre dans une phase de risque d'éclatement. Pour ce qui est de la surpression, alors tout dépend de la valeur, mais si c'est quelques dixièmes de bar en plus, 0,2, 0,3, 0,4, on n'a pas de risque d'éclatement. Mais par contre, on pourrait avoir des problèmes d'inconfort, une voiture qui serait plus raide.
1: Merci Sébastien pour toutes ces précisions.
0: Eh ben, merci à vous et bonne route à tous les auditeurs d'Autoroute Info.

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1: À 12h15, vous êtes bien sur Autoroute Info et ça se passe plutôt bien sur votre trajet avec tout de même quelques incidents à signaler. On parle notamment d'animaux aperçus aux abords des voies de la 430 en Savoie, kilomètre 128. Vous êtes alors concerné dans les deux sens de circulation des chèvres, a priori aperçus aux abords des voies de cette autoroute A430. Vous êtes donc concerné au niveau de la bifurcation avec l'autoroute A43. La 43, justement, une zone d'accident en Savoie, kilomètre 131 en direction de Lyon. C'est après la sortie 25 pour Épierre. Alors pour l'instant, je n'en sais pas plus concernant la gêne occasionnée, mais donc soyez prudents. Il s'agit d'une suite de tunnels, qui plus est. Et puis dans les Landes, des obstacles sur la 65 km 98. Vous êtes concerné dans les deux sens. Il s'agit de cônes au niveau d'une zone de chantier patrouilleur qui intervient en ce moment. Ralentissez. Et enfin, dans le Puy-de-Dôme, une zone d'accident sur la 71 km 374 en direction de Bourges et de Paris. Un véhicule accidenté dans la bretelle de sortie 13 pour Rion. Aucune gêne. Un patrouilleur est sur place. Et la 43 continue de s'y intéresser, qui va être fermée cette nuit en raison d'essais sur un viaduc, fermé dans les deux sens de 3h30 à 12h30 ce dimanche entre les sorties 30 et 31 Modane. Déviation par le réseau secondaire pour les voitures, les motos et les cars. Et puis pour les polos en direction de l'Italie, ils seront stockés sur l'aire du Rieusec, kilomètre 172 de cette autoroute A43.
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1: À Shakira, False Garden, encore Imani dans la playlist d'Autoroute Info. On se retrouve à 2h30 et tout de suite un reportage en matière de recharge pour les véhicules électriques. On parle de bornes petite puissance, haute puissance, voire très haute puissance. Bruno Bouvard des autoroutes APRR est au micro de Franck Pellissier.
2: On a des bornes qui commencent à 22 kW. Elles sont plutôt rares puisque pas très adaptées finalement à la mobilité longue distance, plutôt ciblées pour les véhicules hybrides qui veulent faire un petit appoint de recharge. Des bornes à 50 kW. Également, ce n'est pas non plus la majorité. Par contre, la très grande majorité sont les bornes 150 à 350 kW. Ce qu'il faut peut-être également préciser, c'est que toutes les stations, en fait, sont complètement interopérables, c'est-à-dire qu'elles s'adaptent à l'ensemble des véhicules du marché, donc à l'ensemble des prises, en fait, que l'on peut trouver aujourd'hui sur les véhicules. Le connecteur T2, adapté plutôt aux recharges un petit peu plus lentes en courant alternatif, les connecteurs CHAdeMO, beaucoup plus rares aujourd'hui, et puis la majorité des véhicules aujourd'hui utilisent le connecteur CCS, et on le trouve très largement répandu sur l'ensemble des stations.

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1: À 2h30, ravi de vous accompagner sur votre trajet en cette nuit, avec plutôt de bonnes conditions de circulation à un côté météo. On parle tout de même de quelques incidents et on sera en Savoie avec une zone d'accident sur la 43 km 131. Alors on ne sait pas le sens concerné. On a peu de visibilité dans ce secteur. On ne sait pas non plus s'il y a de la gêne. Un patrouilleur est en route. On en saura plus entre la sortie 24 à La Rochette et la sortie 25 Épierre. Dans l'élan, des obstacles sur la 65 km 98. Vous êtes concerné dans les deux sens. Il s'agit d'une zone de chantier, un basculement de circulation et des cônes un peu partout sur les voies. Un patrouilleur en train d'intervenir. Ralentissez, soyez très prudent. Pas loin de la sortie 6 pour R sur la Dour. Et puis dans le Puy-Dôme, cette zone d'accident sur la 71 km 374 en direction de Bourget de Paris. Un véhicule accidenté dans la bretelle de sortie 13 pour Rion. Aucune gêne pour votre circulation. Le véhicule ne gêne pas dans cette bretelle de sortie. Un patrouilleur est tout de même sur place. Donc ralentissez si vous empruntez la sortie 13 pour Rion. C'est avant le secteur de Clermont-Ferrand. Partout ailleurs, tout se passe bien. Pas d'autres incidents à signaler. Vous pouvez parfois rencontrer des véhicules à proximité des voies, soyez prudents. Allez, le retour dans l'information trafic dans quelques instants, dans moins de 15 minutes. Joseph Kamel ou encore les Maroon 5 à suivre, mais à l'approche d'Halloween, le film du Cobu est sorti en salle. J'ai pu rencontrer l'équipe du film.
2: Pour Halloween.
3: Halloween ? Qui c'est cet imbécile encore ?
1: Bonjour Élise Moïne.
4: Salut.
1: Pour ce sixième opus, Ducobus sort de la salle de classe. Le professeur Latouche et Mademoiselle Rateau emménagent dans une nouvelle maison qui est hantée par un fantôme un peu particulier.
4: Oui, très particulier. Oui, j'avais envie de faire un film différent. Et là, je crois que j'ai réussi mon coup. Je dis ça sans prétention, mais parce que j'en avais un peu assez d'être dans la classe à hurler sur Ducobus. J'avais envie de sortir. Et puis, vous savez, les suites, ça peut ressembler à des grosses arnaques, en fait. Et surtout, à plaire aux enfants, évidemment, mais à plaire à ceux qui les accompagnent, aux adultes.
1: Oui, ça allait être ma question, parce que c'est un film pour les enfants, forcément. Il y avait une envie de... C'est une comédie, mais il y a une envie de faire peur également.
4: J'aurais bien voulu faire encore plus peur aux enfants, mais j'avais pas le droit. On m'a dit les producteurs ils m'ont dit non parce que je voulais, et ça va parler aux adultes, je voulais mettre la scène dans L'Exorciste où elle tourne sa tête à 360 degrés où elle dit ta mère et donc
2: les fantômes sont de sortie.
5: Un esprit maléfique s'est emparé du corps de mon Gustave.
2: Et ils vont faire n'importe quoi.
6: Ça vous dirait d'aller polissonner avec moi?
7: Mais c'est injuste, monsieur.
1: Charlie et Antoinette, bonjour. Vous jouez dans le sixième opus de Ducobus. Antoinette, tu as quoi de Léonie en toi? Quel point commun?
8: Je suis la première de ma classe, voilà. C'est le truc qui me rejoint avec elle. Sinon, je suis pas du tout aussi faillotte qu'elle, je dirais.
1: Et toi, Charlie, t'es le dernier de la classe?
9: Non, faut pas exagérer non plus. Je pense que je suis un peu au milieu de la classe. Mais oui, voilà, j'aime bien faire des blagues, j'aime bien rigoler, et puis je trouve que c'est quand même important, et je suis gourmand, donc je rejoins Ducobus là-dessus. Rendez-vous le 7 octobre au cinéma pour aller voir Ducobus et le fantôme de Saint-Potage.
8: Bonne route sur Autoroute Info.
2: Ducobus et le fantôme de Saint-Potage.
3: T'as choisi ton déguisement d'Halloween? Je pensais me déguiser en Latouche.
8: Génial, ça va faire peur à tout le monde.

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1: À 2h45, ravi de vous accompagner en cette nuit. On se rend dans le département du Rhône, ça vient de me parvenir, sur l'A432, kilomètre 21, en direction de Grenoble. Un véhicule en panne sur bande d'arrêt d'urgence. C'est à hauteur de la sortie 3 pour l'aéroport de Lyon-Saint-Exupéry. Un véhicule tout de même tout feu éteint, donc soyez prudents. Serrez bien sur la voie de gauche. En Haute-Savoie, un véhicule arrêté sur la RN205, la rampe d'accès au tunnel du Mont-Blanc, kilomètre 3, en direction de Genève. C'est après la sortie 30 pour les Bossons. Après, cette sortie, soyez prudents. Et puis dans les Landes, un patrouilleur qui intervient toujours sur l'autoroute à 65 km 98. Vous êtes concerné dans les deux sens. Il ramasse des cônes sur les voies au niveau d'un basculement de circulation pas loin de la sortie 6 pour l'air sur l'Adour. Enfin, dans le Puy-de-Dôme, un véhicule accidenté sur l'A71 mais sans gêne, kilomètre 374 en direction de Bourget de Paris. C'est après le secteur de Clermont-Ferrand dans la bretelle de sortie 13 pour Riom. Un patrouilleur est en place. Et dans quelques instants, la 43 sera fermée pour cause d'essai sur un viaduc dans les deux sens de circulation à partir de 3h30 entre la sortie 30 et la sortie 31 Modane, déviation par le réseau secondaire pour les voitures, les motos et les cars. Et puis pour les poids lourds, ce sera en direction, ce sera stocké sur l'aire du Rieux Sec en direction de l'Italie au kilomètre 172. Une fermeture prévue jusqu'à 12h30 ce dimanche.
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1: Le retour de l'information trafic, ce sera d'ici un petit quart d'heure. On se retrouve en effet à 3h pour parler plus amplement de vos conditions de circulation. Gérald de Palmas, Ed Sheeran ou encore The Buggles à suivre dans la playlist d'Autoroute Info. Mais avant ça, un reportage. Depuis quelques semaines, chaque litre de carburant économisé compte. Elliot Mono vous explique comment consommer moins de carburant lors de vos trajets.
2: Quelques gestes simples peuvent effectivement alléger le montant de la facture. D'abord, avant de partir, vérifiez vos pneus. Une pression trop basse peut augmenter la consommation de carburant de 5 à 10%. Côté chargement, des bagages en trop, ce sont des litres en moins dans le réservoir. Et si vous avez un coffre de toit vide, retirez-le. Il peut faire grimper la conso jusqu'à 15% à haute vitesse. Ensuite, et pendant votre trajet, adoptez l'éco-conduite. Gardez une vitesse stable, anticipez les freinages et évitez bien sûr les accélérations trop brusques. Enfin, pour faire des économies, pensez au covoiturage. Un trajet partagé, c'est 50% d'économie sur le carburant par personne. En résumé, contrôler son véhicule et adopter certains comportements, ça peut faire une vraie différence.

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1: En Isère, il y a un obstacle sur la 480 km 2 en direction de Lyon. Pour l'instant, pas plus d'informations. C'est après la sortie de

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1: En Isère, on signale une zone d'accident sur la 480, kilomètre 3, en direction de Lyon, kilomètre 4, à hauteur de la sortie 2 pour Fontaine, un véhicule qui aurait percuté un piéton sur les voies de circulation. Alors tout ça reste à confirmer, mais je vois en retour caméra, en effet, un véhicule est arrêté sur voie de droite, bande d'arrêt d'urgence. Les gendarmes sont juste derrière. Et donc une intervention à suivre sur cet axe autoroutier secteur de Grenoble. On vous en dit plus, l'information très

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1: Il est tout juste 3h, soyez les bienvenus si vous me rejoignez.
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1: Et on prend tout de suite la direction du département de l'Isère. Le secteur de Grenoble sur la 480 après le kilomètre 4 en direction de Lyon. Une zone d'accident avec un véhicule qui aurait percuté un piéton sur les voies. Donc situation très dangereuse et très gênante avec ce véhicule qui est donc arrêté sur bande d'arrêt d'urgence. Les gendarmes, beaucoup de camions de gendarmes sont sur place, sur voie de droite notamment, donc serrez bien sur la voie de gauche après ce kilomètre 4 et donc une intervention à suivre après la sortie 2 pour Fontaine. Soyez prudents, ralentissez. Quelques kilomètres plus loin d'ailleurs, un obstacle sur les voies kilomètre 2, on ne sait pas plus pour l'instant. Après, à hauteur de la sortie 1.1, ça se nage. Et puis, dans le département du Rhône, véhicule accidenté, véhicule en panne sur la 432, kilomètre 21, en direction de Grenoble. Un véhicule tout feu éteint. C'est après la sortie 3 pour l'aéroport de Lyon-Saint-Exupéry. En Haute-Savoie, un véhicule arrêté sur la RN205, kilomètre 3, en direction de Genève. Véhicule en panne après la sortie 30 pour les Bessons. Et puis, toujours à vous signaler, dans le Puy-de-Dôme, après avoir passé le secteur de Clermont-Ferrand, un véhicule accidenté sur la 71, kilomètre 374 en direction de Bourges et de Paris. Véhicule accidenté dans la bretelle de sortie 13 pour Rion. Patrouilleur sur place. Allez, le retour de l'information trafic d'ici une demi-heure. Tamper City ou encore James Arthur à suivre. Mais avant ça, comment les secours se préparent-ils aux pires événements sur autoroute? Raphaël et Judy Sally a suivi en pleine nuit près de Lyon un exercice grandeur nature.
2: Je suis avec Philippe Séché, l'un des organisateurs de l'événement. Alors Philippe, à quoi faut-il s'attendre pour ce soir?
3: Le scénario est bâti sur un premier accident qui va générer d'autres incidences avec un suraccident, un bouchon.
2: Et pour lancer l'exercice, l'alerte est donnée comme dans les conditions réelles.
4: Un bus avec une voiture sur A466 au 4800, c'est ça?
5: A priori, il y a du monde à l'intérieur du bus, la personne n'a pas su m'en dire plus. Hein. Apparemment, l'autoroute est coupée, donc c'est pas nécessaire.
2: Hervé Richard, responsable des travaux planification sur le district de Villefranche-sur-Saône, nous explique la situation.
6: Donc c'est un témoin qui a appelé au poste d'appel d'urgence, qui a contacté le PC, appelle le patrouilleur qui tourne en 24-24 sur le réseau.
2: Qui joue le rôle des victimes?
6: C'est des élèves policiers.
2: Et ils sont combien?
6: 28.
2: Je vais maintenant voir ce qui se passe en queue de bouchon, à quelques centaines de mètres. Une autre voiture accidentée, les pompiers sont sur place.
7: Les appuitades, pour virer les appuitades.
8: Attends, je vais enlever la ceinture déjà.
9: Allez, vous inquiétez pas.
10: La custode, c'est bon.
2: Il y a des éclats de verre partout. Les sapeurs-pompiers agissent méthodiquement. Mais les blessés sont toujours à l'intérieur du véhicule. En attendant, je parcours les 200 mètres de l'autoroute pour voir ce qui se passe au niveau du car accidenté. On aperçoit une personne par terre, blessée. Bon, comment il va, le faux blessé? Il est pas trop chaud, le goudron?
11: Non, ça va, merci.
2: Le conducteur de la voiture accidentée près du car s'est enfui. Le chauffeur du car s'énerve auprès du patrouilleur.
12: Ouvrez, là, on va regarder s'il n'y a pas une pièce d'identité. Mais moi, je veux savoir à qui elle est, cette bagnole.
2: Une dizaine de gendarmes interrogent les passagers du car, mais personne ne parle français.
13: Vous dites, dame, c'est vrai?
14: Qui parle français, là?
2: Ah. Il y a beaucoup d'agitation avec des policiers qui courent après quelqu'un. Ils viennent de l'intercepter.
15: Mais le assis,
2: vous pouvez nous dire ce qui se passe?
16: Tenter de s'enfuir, je pense qu'ils ont des...

0: découvert quelque chose dans la voiture.
1: Vous deviez aller où avec ça ?
2: Le fugitif avait sur lui un sachet de cocaïne et il lui passe les menottes. On va vraiment jusqu'au bout de la mise en scène. Ce genre d'exercice n'est pas fréquent. Les services ont profité d'une coupure d'autoroute pour travaux afin de réaliser cette simulation.

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1: 3h30, vous êtes bien sur Autoroute Info avec pas mal de choses à vous dire, pas mal d'incidents et de zones d'accidents. On se rend dans le département de l'Isère, tout d'abord sur l'A480 après le kilomètre 4 en direction de Lyon. Une zone d'accident gênante, un véhicule qui a percuté un piéton malheureusement sur les voies de circulation. C'est après la sortie 2 pour Fontaine et donc la voie de droite, la voie du milieu a été neutralisée. Du monde en ce moment sur place concernant cet accident très gênant. Force de l'ordre et pompiers sont en ce moment sur les lieux de cette autoroute à 480 secteur de Grenoble. Vous parlez également d'une autre zone d'accident, c'est en Saône-et-Loire sur la 79 km après le kilomètre 92, c'est-à-dire au-delà du réseau APRR en direction de Mâcon, après la sortie 23 pour Roanne et Autun ou encore Guignon, un véhicule accidenté sur voie de gauche à hauteur de la sortie 22. Soyez très prudents. Et puis en Haute-Savoie sur la RN205, un véhicule arrêté kilomètre 3 en direction de Genève sur bande d'arrêt d'urgence. C'est après la sortie 30 pour les Bossons du Monde à proximité des voies. Enfin, dans le Puy-de-Dôme, vous signalez sur la 71 km 374 en direction de Bourges et de Paris. Une intervention en cours dans la bretelle de sortie 13 pour Rion avec un véhicule qui est accidenté en ce moment. Un dépanneur qui intervient pour évacuer ce véhicule. La bretelle de sortie en ce moment est fermée. C'est après le secteur de Clermont-Ferrand. Alex Warren ou encore Katy Perry sur Autoroute Info dans la playlist. Ce sera après un reportage et une idée de sortie sur Autoroute Info. Myriam Boyette vous emmène faire un tour au nord de la Bourgogne au musée du Pays Châtillonnais.
2: Le musée du Pays Châtillonnais, c'est l'endroit où on peut venir admirer le fameux cratère de Vix. C'est un gigantesque vase en bronze ayant été découvert en 1953 dans la tombe de la mystérieuse Dame de Vix, Laurie Voiseux, adjointe au patrimoine.
3: On ne connaît rien sur la Dame de Vix, on est à l'époque celte, donc on est en moins 460. Et à cette époque, ici, en tout cas chez les Celtes, on n'a pas d'écrit. On ne sait pas son prénom, on ne sait pas pourquoi elle avait un tel pouvoir. Tout ce qu'on sait, c'est ce que la recherche va nous apporter, donc les recherches ADN. Maintenant, on sait qu'elle n'a pas eu d'enfant. Elle est décédée assez jeune, entre 35 et 50, 40 ans. Voilà, c'est tout ce qu'on peut apprendre sur elle. On sait qu'elle est d'une région montagneuse, mais c'est que du travail sur l'ADN.
2: Quant au vase de Vix, s'il donne une indication sur le pouvoir de la défunte et sur les échanges avec la Méditerranée à cette époque, il est surtout mondialement connu pour ses caractéristiques et ses mensurations hors normes. Laurie Voiseux.
3: C'est le plus grand cratère au monde. Il fait 1,63 m de haut. Il est unique au monde de par sa taille, et on ne se rend pas compte comme ça à l'œil nu, mais il fait qu'un millimètre à 1,3 mm d'épaisseur. Donc c'est vraiment une prouesse technique à l'époque de réaliser quelque chose de si grand et si fin. Et on a tout un travail de décor avec la frise et les anses qui sont des objets qui sont massifs et qui sont lourds. Donc on a plus de la moitié du poids qui est sur le haut du cratère.
2: Un cratère, c'est une sorte de vase, mais à quoi ça sert exactement?
3: Alors le cratère, c'est son nom scientifique. Les cratères, ça fait partie du service à boire chez les Grecs. Ça sert à mélanger le vin et l'eau. Mais on ne sait pas vraiment si lui, il a pu servir pour mélanger le vin et l'eau parce que, de par sa finesse, il a une contenance de 1100 litres. Il n'aurait certainement pas pu contenir la pression du liquide.
2: Pour admirer le trésor de Vix de plus près et en apprendre plus sur l'histoire de la région, de la préhistoire jusqu'à l'empire napoléonien, rendez-vous au musée du Pays Châtillonnais, au nord de la Bourgogne.

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1: En Savoie, on signale un piéton aux abords des voies de l'A41 Nord, kilomètre 92 en direction de Chambéry. Donc c'est à près la sortie 13.

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1: 3h44, vous êtes bien sur Autoroute Info, on vous en remercie. On prend tout de suite la direction du département de l'Isère sur la 481, kilomètre 4 en direction de Lyon. La bretelle de sortie 2 pour Fontaine, vous êtes obligatoire puisqu'il y a un accident gênant. Plus loin, une zone d'accident, pompiers et forces de l'ordre sur place concernant un piéton qui s'est fait percuter par un véhicule. Et donc, il faut sortir via cette sortie 2 pour Fontaine sur la 481, kilomètre 4, je le rappelle. Et vous pouvez ensuite rejoindre quelques kilomètres plus loin, notamment via la sortie 1.1 en provenance de Sassenage, donc en direction de Lyon, c'est dans le secteur de Grenoble, je le rappelle. On quitte l'Isère et on se rend en Savoie avec un piéton aperçu aux abords des voies de la 41 Nord, kilomètre 92 en direction de Chambéry. Soyez très prudents, donc après la sortie 13 pour Aix-les-Bains. Et puis en Haute-Savoie, des biches aperçues aux abords des voies de la RN 205, kilomètre 7. Vous êtes concerné dans les deux sens à hauteur de la sortie 28 pour Gravières. Enfin, en Saône-et-Loire, un accident au-delà du réseau APRR sur la 79, kilomètre 92 en direction de Mâcon et de Chalon-sur-Saône. Un véhicule accidenté sur voie de gauche. C'est après ce kilomètre 92, bien après, à hauteur de la sortie 22 par El Monial. Et en raison d'un essai sur un viaduc, la 43 est fermée dans les deux sens jusqu'à midi et demi entre la sortie 30 et 31 pour Modane. Déviation par le réseau secondaire, par la D1006 notamment, ou encore la D216 pour les voitures, les motos et les cars. Les poids lourds en direction de l'Italie sont stockés sur l'aire du Riosec, kilomètre 172.
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1: À l'occasion du Festival Lumière qui se tient en ce moment à Lyon, nous sommes allés découvrir les collections du musée Cinéma et Miniatures où sont exposés des objets cultes, des films qui ont marqué l'histoire du 7e art. Maxime Balestra, l'un des responsables du musée, évoque une créature extraterrestre mythique au micro de Véronique Voiron.
2: Pour ceux qui sont fans de la franchise, c'est la reine alien qu'on peut voir pour la première fois dans le film de James Cameron, Aliens, donc le deuxième de la saga. Celle-ci, on l'a récupérée du tournage de Alien vs Predator, mais effectivement, elle est quand même assez imposante. Elle a 6 vilaines pattes, une grande queue, une grande gueule qui s'ouvre de temps en temps comme si elle allait manger des visiteurs. Et de toute façon, vous faites pas de soucis, elle en a mangé 2 ou 3 ce matin, donc je pense qu'on est en sécurité aujourd'hui.
3: Effectivement, elle est très impressionnante.
2: Je crois qu'elle nous regarde. Moi je lui dis bonjour et au revoir tous les matins et tous les soirs, donc je pense que je suis tranquille. Par contre, je conseille aux visiteurs qui viendraient de se méfier. On ne sait jamais quand est-ce qu'elle aura envie de dévorer l'un d'entre nous.
3: Oui, parce qu'elle est animée en fait.
2: Voilà, exactement. Donc au moment de la récupération et de la restauration de la reine alien, il y a eu tout un mécanisme qui a été mis en place par l'équipe du musée pour pouvoir l'animer et lui rendre vie au sein du musée. Voilà.

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2: un bon début de matinée, il est tout juste 4h.
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2: Et on fait le point complet sur vos conditions de circulation. On se rend tout de suite en Isère avec cette information sur l'A480 en direction de Lyon. Vous devez emprunter obligatoirement la sortie de Pourfontaine. Hein, si vous circulez après le kilomètre 4, il y a une zone d'accident, un véhicule qui a percuté un piéton et donc du monde qui intervient en ce moment concernant cette zone d'accident. Patrouilleurs, forces de l'ordre, pompiers sur place, donc beaucoup de monde. La sortie 2 pour Fontaine est, je le rappelle, obligatoire au kilomètre 4 en direction de Lyon. Vous pouvez regagner ensuite la 480 via notamment la sortie 1.1 en provenance de Sassenage. En Savoie, un piéton signalé aux abords des voies de l'autoroute A41 Nord, kilomètre 92 en direction de Chambéry. C'est après la sortie 13 pour Aix-les-Bains. Un piéton aperçu sur bande d'arrêt d'urgence, donc soyez très prudent, ralentissez, serré sur la voie de gauche. En Haute-Savoie, sur la RN 205, kilomètre 7, dans les deux sens de circulation, vous êtes concerné par une chèvre, une biche plutôt, aperçue aux abords des voies de la rampe d'accès au tunnel du Mont-Blanc. C'est à hauteur de la sortie 28 pour Gravières. Et puis, au-delà du réseau, en Saône-et-Loire, un véhicule accidenté sur la 79, kilomètre 92, en direction de Mâcon et Chalon, après le kilomètre 92 plutôt, en effet, après la sortie 23. Le retour dans l'information trafic, c'est dans les prochaines minutes. Robbie Williams ou encore REM à suivre. Et avant ça, un reportage sur Autoroute Info. On part dans l'est de la France, sur la 36, pour assister à un contrôle de poids lourd. Notre journaliste Xavier Ferrand est accompagné d'un agent des douanes.
3: Il est 9h du matin. On est sur une aire de repos de l'autoroute A36. Il y a un poids lourd avec un gigantesque bras. Vous êtes chef divisionnaire des douanes dans la région. Il se passe quoi sur cette aire ce matin?
4: Nous sommes sur l'aire du bois de Frachères, en contrôle avec les motards et la brigade de Besançon et les agents de la brigade SMS de Paris qui viennent installer le camion SMS.
3: C'est le grand camion avec le bras là.
4: Voilà, exactement. Donc les collègues ciblent des camions sur l'autoroute, les rabattent sur l'aire.
3: Alors, je suis à bord là, d'une voiture des douanes. On est sur l'autoroute A36. Gilles, vous venez d'appuyer sur un écran là. J'ai pas le même dans ma voiture à moi. Vous avez fait quoi?
5: J'ai mis le deux tons, j'ai mis les bleus. Voilà. J'ai regardé le chauffeur pour lui indiquer de nous suivre. Et j'ai également indiqué donc sur un panneau défilant, douane, suivez-nous, pour pouvoir le ramener en toute sécurité sur l'aire de contrôle.
6: Cap polonais, Golf, Mike, 63. Mike, il nous fait un Espagne-Kazakhstan. Il transporte des graines de tournesol.
3: Maintenant que le camion a été intercepté, on va monter à bord du camion qui scanne.
7: Bonjour.
3: Bonjour. Il y a deux agents à bord du camion là qui va scanner le poids lourd.
8: On a une en direct, on a

0: Le scan du véhicule qui est sous le bras et l'ordinateur va commencer à nous renvoyer l'image. Et en fonction de cette image, c'est un peu comme un bagage X à l'aéroport. On va pouvoir travailler dessus en fonction de la densité, l'organique, le matériel, etc., etc. C'est du tabac, par exemple, c'est souvent des cartouches, des choses comme ça. Donc à ce moment-là, on aura vraiment la forme des cartouches de cigarettes. Si on tombe sur de la résine de cannabis, par exemple, elle sera beaucoup plus dense que de l'herbe. Donc on verra des parties sombres.
1: Merci beaucoup, messieurs. Voilà, on est ressorti du camion et on va les laisser travailler tout au long de cette journée, donc pour une quarantaine de poids lourds qui seront contrôlés sur cette route entre l'Espagne et l'Allemagne.

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1: 4h15, vous êtes bien sur Autoroute Info et on prend la direction du département de l'Isère avec en ce moment la 480 qui est fermée en direction de Lyon à hauteur du kilomètre 4. En effet, la sortie 2 pour Fontaine, vous êtes obligatoire. Il y a une zone d'accident, un véhicule qui a percuté un piéton et donc beaucoup de monde en intervention concernant cette zone d'accident gênante qui est survenue aux alentours de 3h du matin. Et donc vous pouvez rejoindre ensuite la 480 via notamment la sortie 1.1 en provenance de Sassenage. Vous parlez également en Haute-Savoie de cet animal aux abords des voies de la RN 205, la rampe d'accès au tunnel du Mont-Blanc, kilomètre 7, c'est à hauteur de la sortie 28 pour Gravières. Pas d'autres incidents d'ailleurs à signaler en cette nuit, ça se passe plutôt bien, excepté du côté du secteur de Grenoble, donc, et puis côté météo, pas de perturbation, pas de pluie, du moins, en tout cas, il pourrait y avoir du brouillard, hein, ça nous a été signalé, dans le sud-ouest de la France, sur le tracé, à la moitié nord du tracé de la 65. Et dans le Haut-Rhin, vous donnez une information carburant sur la 36 km 10 en direction de Beaune et de Paris. Après Mulhouse, sachez que l'aire de Porte d'Alsace ne distribue plus de sans-plomb. Il faut s'approvisionner 50 km plus loin sur l'aire d'Eco.
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1: Prince ou encore Jen Ayash à suivre. Avant ça, un reportage. Les véhicules électriques ont représenté plus de 42% des ventes de véhicules neufs en septembre. Du jamais vu, les explications de Bastien Gebel de l'ONG Transport et Environnement, interrogé par Adeline Després.
2: La raison évidente qui est la crise du détroit d'Hormuz et donc l'augmentation du prix de l'essence et du diesel qui pousse les consommateurs à se tourner par pure rationalité économique finalement vers les modèles électriques. Mais c'est également que des modèles électriques plus performants sont disponibles sur le marché actuellement, tout simplement parce que les constructeurs européens ont des normes de CO2 à respecter et donc ça les pousse à produire des modèles de plus en plus compétitifs, de plus en plus attrayants pour les consommateurs. On a des modèles en dessous de 25 000, parfois en dessous de 20 000 euros, qui permettent à une gamme plus grande de consommateurs d'acheter des voitures électriques. Et enfin, le dernier facteur, les entreprises qui se mettent définitivement à fond dans cette transition vers l'électrique, avec plus de 40% des véhicules d'entreprise qui sont à présent électriques, favorisés par un système de fiscalité incitative et donc cette rationalité économique qu'on retrouve aussi pour les entreprises de se doter de ces véhicules-là.

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1: À 4h30, vous êtes bien sur Autoroute Info. On fait le point complet sur vos conditions de circulation avec cette zone d'accident et la fermeture de la 480 secteur de Grenoble en direction de Lyon. C'est au kilomètre 4, la sortie 2 pour Fontaine. Vous êtes obligatoire. Donc, il y a en effet un véhicule qui a percuté aux alentours de 3h du matin un piéton accident mortel. Donc, et les services d'ordre de police plutôt sont en train d'enquêter sur place. C'est après la sortie 2 qui est obligatoire, je le rappelle. Vous pouvez emprunter de nouveau la 480 ensuite via la sortie 1.1 en provenance de Sassenage notamment. En Haute-Savoie, vous signalez cet animal aperçu aux abords des voies de la RN 205, kilomètre 7. Vous êtes concerné dans les deux sens à hauteur de la sortie 28 pour Gravières. Soyez prudent partout ailleurs, ça se passe bien, pas d'autres incidents à signaler. Et tout de suite, on vous emmène à quelques kilomètres de l'Assise, dans le demeure des Rois, Adeline Després, à pousser les grilles du château de Fontainebleau.
2: Tout commence ici, dans l'allée de l'entrée principale du château. Sylvain Moulaine, directeur de la communication.
3: Nous sommes ici dans la cour d'honneur, qui est un peu la synthèse du château de Fontainebleau et de sa richesse. On a plusieurs bâtiments. On a un bâtiment qui date de François Ier, on a un autre qui date d'Henri II, on a une aile qui date de Louis XV, et puis on a surtout la pièce phare de cette cour d'honneur, qui est l'escalier en fer à cheval, qui est mythique, qui est connu de tous, construit par Louis XIII, et sur lequel Napoléon, donc cette grande figure historique que vous avez effectivement sur les panneaux d'autoroute, qui a fait ses adieux ici à sa vieille garde en 1814, avant de prendre l'exil.
2: Pénétrons ensuite sous l'escalier dans la chapelle de la Trinité, dont la voûte date d'Henri IV. Impressionnante de peintures et de stucs, elle porte l'empreinte de l'histoire au-delà de ses décors.
3: Le 5 septembre 1725, le roi Louis XV s'est marié ici à Fontainebleau. Pour la petite anecdote, les mémorialistes racontent que la future reine de France, quand elle est rentrée dans la chapelle, une fois arrivée à l'hôtel, eh bien, sa traîne était encore à l'entrée de la chapelle. Donc c'est vous dire la longueur de cette traîne de la future reine de France.
2: 1500 pièces, 5 cours principales. Il s'agit de la seule demeure royale, impériale et même papale à avoir été habitée pendant 7 siècles. Un véritable millefeuille historique.
3: Chaque souverain, à quelques exceptions près, a gardé, a conservé ce qu'avait fait son prédécesseur. Et donc, on a plutôt un amalgame de plusieurs architectures. Et donc, aujourd'hui, à la fois à l'extérieur, mais aussi à l'intérieur, c'est le seul château en France où vous passez de décors de la Renaissance qui vont jusqu'au décor du Second Empire.
2: Mais à Fontainebleau, il n'y a pas que le château qui se visite. Un musée est aussi consacré à Napoléon, sa vie personnelle et son destin politique. Le château abrite aussi 130 hectares de jardins et une salle de jeux de paume d'époque encore en activité. Un lieu qui vaut le détour, situé à une quinzaine de minutes de l'Assise.

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1: À 4h45, ravi de vous accompagner en ce début de matinée, en ce week-end. On prend la direction de l'Isère. Si vous circulez sur l'A480 en direction de Lyon, sachez qu'au kilomètre 4, la sortie 2 pour Fontaine, vous êtes obligatoire puisqu'il y a une zone d'accident, un véhicule qui avait percuté un piéton, accident mortel. Et donc, en ce moment, beaucoup de monde sur place en train d'intervenir, notamment les forces de l'ordre qui enquêtent concernant cet accident mortel. Sortie 2 pour Fontaine, obligatoire, je le rappelle, c'est au kilomètre 4. Vous pouvez ensuite retrouver la 480 via la sortie 1.1 en provenance de Sassenage. À part ça, ça se passe bien, pas d'autres incident à signaler, que ce soit dans le centre de la France, la région Bourgogne-Franche-Comté, les portes de Paris ou encore le sud-ouest de la France. À noter un peu de brouillard tout de même dans le sud-ouest sur l'autoroute A65. La partie nord, les départements de la Gironde donc, et des Landes. Et puis côté travaux en ce moment, sachez qu'en Savoie, la 43 est fermée en raison d'essais sur un viaduc dans les deux sens entre la sortie 30 et 31 pour Modane, et ce jusqu'à midi et demi aujourd'hui. Déviation par le réseau secondaire via la D1006 ou la D216 pour les voitures, les motos et les cars. Et puis pour les poids lourds, ils sont stockés en ce moment sur l'aire du Rio Sec, kilomètre 172.
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1: Et à suivre sur Autoroute Info, la playlist, Lewis Capaldi, Lily Allen ou encore Pierre Demer, c'est à suivre dans le prochain quart d'heure. Mais coup d'œil à présent sur la programmation des carrières des Lumières des Baux-de-Provence, c'est avec Myriam Boyed.
2: Dans le massif des Alpilles, ce sont les œuvres et la vie de Pablo Picasso qui sont projetées sur les parois des carrières des Lumières au Baux-de-Provence. Virginie Martin est directrice artistique et commissaire de l'exposition.
3: Ce qu'on raconte dans cette exposition, c'est vraiment l'artiste multifacette, multicasquette. Il y a quelque chose de vraiment démultiplié chez Picasso. Et donc, ces parois, elles nous permettent de renforcer, par exemple, dans le cubisme, qui est la période qu'on connaît particulièrement de Picasso, de jouer justement sur ses volumes et d'amplifier, en fait, son propos. C'est-à-dire que chaque face du volume des carrières des Lumières devient une face de ses œuvres cubistes. Et la scénographie permet cela. Elle permet vraiment de les mettre en scène et d'immerger le spectateur dans un univers qui en fait est une autre réalité perçue par le peintre. On a et les œuvres et en même temps l'état d'esprit, l'état d'âme finalement du peintre au moment où il peint ses œuvres qui est souligné par la musique et la mise en scène et l'animation que l'on apporte aux œuvres.
2: À cela s'ajoute un programme court dédié à la vie et aux œuvres de l'artiste mexicaine Frida Kahlo.

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1: En Savoie, on me signale un piéton aux abords des voies de l'A43, kilomètre 195 en direction de Lyon. C'est juste après le tunnel du Fréjus, donc soyez très prudents avant la sortie 31.

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1: En Savoie, un piéton aperçu aux abords des voies de la 43, km 74. Vous êtes concerné en direction de Lyon, mais il pourrait également traverser les voies. Soyez très prudents après la sortie 12.

0: 14 en direction de Lyon. Des piétons signalés aux abords des voies. Ils ont même traversé, hein, je vois ça en retour caméra, c'est dans un tunnel qui plus est, donc situation très dangereuse après la sortie 12. Lac d'Aigbelette, c'est après le secteur de Chambéry. Vous parlez également dans le département de l'Isère d'une zone d'accident d'un véhicule qui avait percuté un piéton aux alentours de 3 heures et accident donc mortel survenu sur la 480 km 4 en direction de Lyon. La sortie 2 pour Fontaine est donc obligatoire puisqu'il y a du monde en intervention, les pompes funèbres qui vont venir et puis les forces de l'ordre qui sont sur place, de nombreux services qui interviennent en ce moment, qui enquêtent concernant cette zone d'accident. Vous pouvez ensuite rejoindre la 480 via la sortie 1.1 en provenance de Sassenage. Partout ailleurs, heureusement, ça se passe bien. Pas d'autres incidents à signaler. Quel que soit l'axe autoroutier que vous empruntez côté météo, il pourrait y avoir du brouillard parfois. C'est le cas particulièrement, ça m'a été transmis, hein, sur la 65 en Gironde ou dans les Landes, dans le sud-ouest de la France. Allez, l'information trafic revient dans moins de 5 minutes après la playlist d'Autoroute Info et Jérémy Frérot. Bonne matinée.
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1: Direction la Savoie avec des piétons aux abords des voies de l'autoroute A43, kilomètre 74 en direction de Lyon. C'est dans un tunnel après la sortie 12, lac d'Aigbelette. Soyez très prudents. Des piétons qui ont traversé les voies. D'ailleurs, j'ai vu ça en retour caméra. Ils ont un comportement très dangereux. Donc, ralentissez. Levez le pied sur cette autoroute A43. Je le rappelle, kilomètre 74 en direction de Lyon. Je vous parle également d'un incident impliquant un piéton. C'est en Isère, avec un piéton percuté sur la 480 plus tôt dans la nuit. Conséquence, en direction de Lyon, la sortie 2 pour Fontaine est obligatoire. L'autoroute A480 est fermée aux alentours du kilomètre 4, avec en ce moment les forces de l'ordre qui interviennent, les pompiers, ou encore un des patrouilleurs qui ont neutralisé les voies de circulation. On en reparle.

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1: À 5h14, on fait le point sur vos conditions de circulation. On se rend en Côte d'Or, ça vient de me parvenir, une zone d'accident sur l'A31, kilomètre 2, en direction de Beaune et de Lyon. Un véhicule accidenté sur bande d'arrêt d'urgence. Il a percuté les glissières de sécurité après le secteur de Dijon. C'est après la sortie 1 pour Nuit-Saint-Georges. En Savoie, des piétons aux abords des voies de la 43, kilomètre 74. Soyez très prudents. Ils ont traversé les voies en direction de Lyon dans un tunnel qui plus est, le tunnel de Dulin. C'est après la sortie 12 pour Lac d'Aigbelette. Donc ralentissez à l'entrée de ce tunnel. Et puis en Isère, un accident impliquant un piéton et donc accident mortel sur la 480 en direction de Lyon. Conséquence, cette autoroute est fermée, kilomètre 4, la sortie 2 est donc obligatoire pour Fontaine. Il faut réemprunter l'autoroute A480. Vous pouvez la réemprunter plutôt via la sortie 1.1 en provenance de Sassenage. Partout ailleurs, ça se passe bien, pas d'autres incidents à signaler.
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1: Et puis à côté météo, un temps sec et calme en cette matinée, un peu de brouillard toutefois qui pourrait vous concerner. C'est le cas dans le sud-ouest de la France. Tout de suite, on s'intéresse aux prévisions. Et oui, quel temps va-t-il faire pour le reste de la journée? On en parle avec Tristan Ham de Météo France.
2: Ce dimanche, une perturbation approche par l'Atlantique, mais n'atteint la pointe bretonne qu'en milieu ou fin d'après-midi. Votre trajet se déroule alors au calme, sous un ciel par moments chargé, avec des nuages présents à tout étage. Le soleil sera donc plutôt timide, donnant une impression sûrement fraîche, d'autant plus que les températures maximales plafonnent souvent en dessous des 20 degrés, voire des 17 degrés. Et ce n'est pas sans compter quelques averses qui peuvent également s'immiscer entre le bassin parisien et l'Alsace, en passant par le nord de la Bourgogne-Franche-Comté et la Champagne. Ces averses peuvent subsister en soirée dans les mêmes régions. D'autres peuvent ponctuer la nuit en Aquitaine, mais hormis cela, la fin de la journée est calme. Le ciel a même tendance à se dégager après le coucher du soleil entre l'Île-de-France et Auvergne-Rhône-Alpes. Au cours de la semaine, la perturbation venue de l'ouest va lentement s'enfoncer et se déliter à la faveur de l'anticyclone qui se renforce, surtout à partir de mercredi. Bonne route avec Météo France sur Autoroute Info.
1: Et voilà donc pour les prévisions de Météo France. D'où viennent les jurons que nous avons tous déjà prononcés au volant et à quoi servent-ils? Nous sommes allés à la rencontre d'une spécialiste. Elle répondra à ces questions dans un instant sur Autoroute Info après Teddy Bear.
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0: Et vous êtes bien sur Autoroute Info. On se rend en Savoie avec ces piétons aperçus aux abords des voies de l'A43. Kilomètre 74 en direction de Lyon. Ils ont même traversé les voies dans le tunnel de Dulin. Donc soyez très prudents. C'est après la sortie 12, lac d'Aigbelette, un patrouilleur en ce moment qui est en train d'essayer de sécuriser la zone. Et puis en Isère, je vous rappelle que si vous circulez sur l'A480, secteur de Grenoble, en direction de Lyon, la sortie 2 pour Fontaine est toujours obligatoire au kilomètre 4. Il y a une zone d'accident impliquant un piéton et donc un accident mortel. Beaucoup de monde sur place en intervention. Pour certains d'entre vous, les trajets en voiture peuvent être source de stress, en particulier lorsqu'il y a des bouchons, des situations propices à la formulation de quelques jurons. D'où viennent-ils? À quoi servent-ils? Antoine Oppart est allé à la rencontre d'une spécialiste de la question.
1: Mais c'est pas vrai, il avance pas. Hein. Il bloque tout le monde, là. Bon, vas-y, double-le.
2: Je ne peux pas.
1: Double-le. Mais dépasse-le sur la gauche, là. Non, mais... Et repasse ton permis, pauvre type.
3: Les insultes, elles sont communes à tous les peuples, à toutes les époques, toutes les cultures, tout le temps, tout le temps.
4: Dominique Lagorgette est professeur en sciences du langage à l'Université Savoie-Mont-Blanc à Chambéry.
3: C'est un acte de langage très important parce que ça régule le conflit social avant d'en arriver au coup. Bon, parfois, c'est ça qui déclenche le coup, me direz-vous, vous avez raison.
4: Les jurons seraient apparus en même temps que le blasphème, donc dès l'émergence des religions. Et les proférer feraient du bien à celui qui les prononce.
3: Il y a eu une étude il n'y a pas très longtemps, une étude de neurologue qui montre qu'en fait, quand on est très énervé, par exemple, on va lâcher des jurons et ça va calmer. Et réellement, ça libère des antalgiques.
2: C'est pas vrai qu'il est lent, celui-là, merde !
1: Ça va, calme-toi, le loup.
2: Oh, tu roules, t'as besoin d'une vite, là ?
1: Tu vois pas qu'il a calé ?
2: Eh bien, il a calé chez lui, merde ! Quand on sait pas faire, on fait pas ! Alors, tu mets les gaz !
3: Le juron, en fait, il va être là pour exprimer une frustration. Donc, à partir de là, plus vous allez être énervé dans votre voiture, vous êtes, mettons, bloqué, je sais pas, il y a une queue monstrueuse au péage, vous êtes bloqué depuis très longtemps, vous en voulez à la terre entière, en particulier à vos contemporains qui sont devant vous et qui n'avancent pas. Classique. Bon, vous n'allez pas descendre a priori de la voiture pour aller taper à leur fenêtre et leur parler de leur mère. Vous allez plutôt vous défouler comme s'ils étaient là. Vous allez jouer la scène de l'agression, et là vous êtes d'autant plus tranquille que généralement ils ne vous entendent pas. Vous faites sortir toute la tension qui était en vous sur l'autre, qui n'entendra jamais, donc c'est tout bénef, et en même temps, ben, ça défoule, hein, ça fait sortir la pression. C'est vraiment une soupape de sécurité.
4: L'insulte et le conflit verbal permet peut-être d'éviter d'en arriver aux mains.
3: Ben, si ça va pas aux mains, en tout cas, ça sert à ça, oui.
4: Attention toutefois, nous ne faisons pas ici l'apologie de l'insulte. Proférer des jurons peut être dangereux. Vous ne savez pas forcément quel comportement peut adopter la personne en face de vous.

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1: À 5h30, ravi de vous accompagner en cette matinée. Plusieurs choses à vous dire, plusieurs incidents à signaler. On se rend dans le département du Cher. Situation gênante et dangereuse sur la 71 km 271 en direction de Clermont-Ferrand. Un véhicule accidenté sur voie de droite. C'est après la sortie 8 pour Saint-Amand-Montrond. Alors cela reste à confirmer, mais soyez très prudents. Ralentissez km 271, je le rappelle, en direction de Clermont-Ferrand. En Savoie, des piétons à signaler aux abords des voies de la 43 km 74 en direction de Lyon. D'ailleurs, ils ont traversé les voies plus tôt dans la matinée. Je les ai vus en retour caméra. Un patrouilleur est en ce moment sur place en train de faire la ronde dans le tunnel de Dulin pour sécuriser ce tunnel. C'est après la sortie 12, lac d'Aigbelette. Et puis en Isère, il y avait une zone d'accident sur l'autoroute A480 en direction de Lyon. On parlait d'une coupure. A priori, la circulation a repris d'après ce que je vois en retour caméra. La sortie au niveau de la sortie 2 pour Fontaine, ça reste à confirmer. Kilomètre 4 en direction de Lyon, c'est dans le secteur de Grenoble. Il y avait eu un véhicule qui avait percuté un piéton, accident mortel, et donc beaucoup de monde sur les lieux et l'autoroute A480 où la circulation était interrompue. Et a priori, en retour caméra, je le disais, ça a l'air d'avoir repris. En Côte d'Or, une zone d'accident sur la 31, kilomètre 2 en direction de Beaune et de Lyon. Un véhicule qui a percuté les glissières de sécurité. Il est sur bande d'arrêt d'urgence, patrouilleur en protection après la sortie 1, Nuit Saint-Georges. Et le retour dans l'information trafic dans moins de 15 minutes. Niagara ou encore Miles Smith à suivre, et tout de suite Taylor Swift sur Autoroute Info.

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1: Plus d'incidents et plus d'accidents à vous annoncer sur le réseau des autoroutes alpines. Le trafic est fluide à cette heure-ci, quel que soit l'accès à la direction. Suivi ce dimanche est classé vert par Bison Futé au niveau national dans les deux sens. Pour autant, on pourrait craindre quelques perturbations en fin de journée, début de soirée, avec la fin du week-end. Et notamment, perturbations attendues en Haute-Savoie sur l'autoroute A40 en direction de Chamonix après la sortie 11 pour Seyssel à l'entrée d'une zone en travaux, des travaux qui sont en cours actuellement, donc au niveau du tunnel du VUH, et des perturbations pourraient donc se former aujourd'hui dans ce secteur en direction de Chamonix sur la 40 de 17h jusqu'à 21h. On vous tiendra bien sûr informé de tout cela en temps réel sur Autoroute Info. Et puis notez qu'aujourd'hui la 43 Maurienne en Savoie est fermée dans les deux sens en raison d'essais sur un viaduc. Fermeture jusqu'à 12h30 entre les sorties 30 et 31 pour Medan. Le trafic pour les véhicules légers, donc les voitures, les motos ou encore les cars, sont déviés par le réseau secondaire, par la départementale 1006 et la départementale 216. Les poids lourds en direction de l'Italie sont eux stockés sur l'aire du Rieussec au kilomètre 172 de cette autoroute A43. Si vous avez prévu de faire une pause sur une aire de service, eh bien profitez-en pour vérifier la pression de vos pneus sur les aires de service. Les stations de gonflage sont mises à votre disposition gratuitement. Des pneus bien gonflés limitent les risques d'éclatement, assurent une meilleure tenue de route et un freinage plus sûr. Cela réduit aussi la consommation de votre voiture et en ce moment, c'est appréciable. La pression idéale est mentionnée dans le manuel de votre véhicule ou sur l'étiquette de la portière conducteur.
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1: À suivre dans quelques minutes, Autoroute Info reportage, nous retrouverons notre rubrique En route avec pour partir à la rencontre du DJ et compositeur de musique électronique Lost Frequencies. Le prochain point trafic ce sera dans moins de 4 minutes, le temps d'écouter Summer avec son tout dernier titre My Body Isn't Ready.

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1: Trafic calme sur les autoroutes alpines. Il n'y a pas d'incident non plus à vous annoncer. En tout cas, je n'ai pas eu d'informations contraires de la part des différents PC de circulation avec lesquels nous travaillons. N'en profitez pas pour autant pour commettre des imprudences au volant. Il faut toujours respecter le code de la route, respecter les limitations de vitesse notamment. Et puis, n'oubliez pas que sur autoroute, eh bien, on roule à droite. Le prochain point complet sur vos conditions de circulation, ce sera à 6h. Et puis, pour vous emmener jusqu'au prochain point trafic, il y aura également la playlist d'Autoroute Info. Il y aura le groupe Kyo en collaboration avec Nuit Incolore. Et puis, on écoutera également UB40. Pour l'instant, on retrouve notre chronique en route avec le DJ compositeur de musique électronique belge Lost Frequencies. S'est prêté au jeu des questions-réponses au micro de Véronique Voiron. Lost Frequencies, bonjour.
2: Bonjour.
1: Alors vous êtes en tournée, qu'est-ce que ça représente pour vous d'être en tournée ?
2: Beaucoup de voyages, beaucoup de différentes cultures, beaucoup de différentes personnes, beaucoup de rencontres et puis beaucoup de musique différente aussi, ça permet de découvrir pas mal de chansons, surtout sur les festivals en été, ça me permet de découvrir des trucs, donc ça c'est chouette.
1: Est-ce que vous êtes conducteur ?
2: Ouais, moi je conduis et d'ailleurs quand j'ai la possibilité de conduire moi-même, j'aime bien parce que ça apporte un peu une dimension différente au show parce que du coup après je rentre chez moi en voiture tout seul ou bien avec des amis ou la famille qui m'accompagne et ça rend le show peut-être parfois un peu moins impressionnant, ça me permet un peu de rendre le truc un peu plus familial. Donc j'aime bien.
1: Vous êtes quel type de conducteur ?
2: Ça dépend un peu des jours. J'essaie toujours de m'intéresser à temps, comme ça je respecte très fort les limites de vitesse, etc. Donc j'essaie d'être assez calme.
1: Et qu'est-ce qui vous agace justement les comportements que vous pouvez voir sur la route ?
2: À Bruxelles, je suis aussi fort piéton et cycliste. Et il y a quand même beaucoup d'automobilistes qui font pas vraiment gaffe aux usagers un peu plus faibles. Et ça, c'est dangereux quand même.
1: Quand vous êtes tout seul, vous faites quoi en voiture ?
2: Souvent, j'écoute les chansons que j'ai produites. Parce que ça me permet d'écouter sur une autre paire d'enceintes et aussi un peu en situation. Et souvent, ce sont les chansons en cours de production. Donc ce sont des démos. Donc souvent je les écoute dans la voiture parce que je les entends tellement dans le studio, les sortir et les écouter dans la voiture, c'est un bon espace pour un peu tester.
1: Un endroit où vous aimez aller pour vous apaiser ou un endroit qui vous inspire, ce serait où ?
2: Dans mon studio, en Belgique, ouais, à Bruxelles. J'adore parce que ça me permet aussi de juste prendre le temps de m'asseoir et pas forcément faire de la musique, mais aussi peut-être écouter de la musique parce que souvent parfois j'ai des amis qui viennent qui me font écouter des trucs qu'ils ont découvert et c'est chouette.
1: Dans 20 minutes, vous êtes sur scène, vous êtes dans quel état d'esprit ?
2: Je suis un peu embêté parce que j'ai pris une paire de chaussures avec moi et elle m'a fait mal aux pieds. Donc je vais devoir un peu souffrir. Mais sinon, à part ça, je suis super content d'aller sur scène quand je joue en Belgique chez moi. Là, du coup, j'avais la pression. Mais quand je joue à l'étranger, bizarrement, il y a un peu cette déconnexion. Il y a un côté international, ça me décontracte.
1: Si vous avez un message pour les auditeurs d'Autoroute Info qui nous écoutent actuellement.
2: Si vous ne connaissez pas, découvrez ma musique, vous avez le temps, vous êtes sur l'autoroute. Hein. C'est Lost Frequencies.
1: Lost Frequencies, merci.
2: Merci à vous. 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

0: comme par exemple du côté du bassin grenoblois sur la 480 dans les deux sens, entre la bifurcation avec la Nationale 87 et la sortie 7 pour Pont-de-Claix. Vous roulez sur des chaussées réduites dans les deux sens sur plusieurs kilomètres avec une vitesse limitée à 70 km/h. Maximum, je vous le disais, pour l'instant le trafic est fluide, un dimanche classé vert par bison futé au niveau national dans les deux sens, avec cela dit une circulation qui sera plus soutenue en fin de journée, début de soirée, avec la fin du week-end, avec un risque de perturbation dans certains secteurs, notamment du côté des grandes agglomérations. On vous tiendra évidemment informé de tout cela sur Autoroute Info. Et puis peut-être voulez-vous faire une pause prochainement, et savez-vous que vous pouvez vous arrêter sur les aires à toute heure pour accéder à de nombreux services. Revue de détail avec Nadine Légiel des autoroutes APRR, interrogée par Élise Balade.
1: La nuit, le conducteur peut, pour son véhicule bien sûr, prendre du carburant, de l'électricité ou gonfler ses pneus de manière habituelle. Il peut, dans l'espace sanitaire, utiliser l'espace bébé, la douche, les sanitaires bien sûr, et puis en cas de besoin dans la boutique. Alors le rideau peut parfois être baissé et donner l'impression que tout est fermé. En ce qui concerne les boutiques et les restaurants assis sont souvent fermés. Par contre, il y a toujours une boutique ou un guichet disponible où une personne pourra venir vous servir votre commande.
0: Et sur toutes les aires de service et de repos en cas d'urgence, il y a aussi une bande d'appel orange qui vous met directement en relation avec les services de sécurité des autoroutes. Les opérateurs et les opératrices répondent 7 jours sur 7 et 24 heures sur 24. Dans moins de 4 minutes, il y aura un nouveau point trafic. En attendant, eh bien, la musique pour commencer, un duo Shakira et Burna Boy. Dai Dai, bonne route.

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1: Pas d'incident particulier à vous annoncer en Rhône-Alpes en ce moment sur les autoroutes que vous empruntez. Je profite de ce point trafic pour vous rappeler tout de même que la 43 Maurienne en Savoie est fermée dans les deux sens jusqu'à midi et demi en raison d'essais sur un viaduc. Fermeture donc de cette autoroute dans les deux sens entre les sorties 30 et 31 pour Meudan. Une déviation est proposée pour les véhicules légers seulement par le réseau secondaire. Prochain point trafic, ce sera à 6h14. Et puis pour la musique, eh bien la playlist d'Autoroute Info, on ira dans les années 80, l'année 1983 avec le groupe Yes. Et en attendant, c'est Natasha Bedingfield pour vous accompagner dans les prochains kilomètres. Bonne route à vous et bon dimanche.

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1: Vos conditions de circulation sont agréables en ce dimanche matin. Pas d'incident particulier non plus à vous communiquer. Un trafic qui reste fluide pour le moment. Je profite de ce point trafic pour vous parler de ces restrictions de circulation qui vont être mises en place du côté de Grenoble en raison de l'organisation aujourd'hui d'une manifestation sportive. Il s'agit de l'Equidène, une course pédestre qui aura lieu sur la presqu'île de Grenoble, et par conséquent l'accès à cette presqu'île par la nationale 481 et le pont d'Oxford sera fermé à partir de 6h30, donc d'ici un quart d'heure, jusqu'à 15h30 cet après-midi. Des déviations vous seront bien évidemment proposées. Et puis sinon, parmi les contraintes que vous rencontrez à cette heure-ci, il y a ces quelques balisages que vous pouvez trouver sur votre parcours, des balisages qu'il faut bien penser à traverser à vitesse réduite, notamment si vous circulez sur l'A40 en Haute-Savoie, l'axe Mâcon-Chamonix, entre la sortie numéro 11 Seyssel et la barrière de péage de Viry. Dans les deux sens de circulation, vous trouvez un long balisage en raison de travaux à l'intérieur du tunnel du VH, vitesse limitée évidemment sur cette portion d'autoroute.
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1: Le temps est sec pour l'instant en Rhône-Alpes. On s'intéresse à la tendance pour les heures à venir. On écoute le bulletin national préparé aujourd'hui par Tristan Ham, prévisionniste à Météo France.
2: Ce dimanche, une perturbation approche par l'Atlantique, mais n'atteint la pointe bretonne qu'en milieu ou fin d'après-midi. Votre trajet se déroule alors au calme, sous un ciel par moments chargé, avec des nuages présents à tout étage. Le soleil sera donc plutôt timide, donnant une impression sûrement fraîche, d'autant plus que les températures maximales plafonnent souvent en dessous des 20 degrés, voire des 17 degrés. Et ce n'est pas sans compter quelques averses qui peuvent également s'immiscer entre le bassin parisien et l'Alsace, en passant par le nord de la Bourgogne-Franche-Comté et la Champagne. Ces averses peuvent subsister en soirée dans les mêmes régions. D'autres peuvent ponctuer la nuit en Aquitaine, mais hormis cela, la fin de la journée est calme. Le ciel a même tendance à se dégager après le coucher du soleil entre l'Île-de-France et Auvergne-Rhône-Alpes. Au cours de la semaine, la perturbation venue de l'ouest va lentement s'enfoncer et se déliter à la faveur de l'anticyclone qui se renforce, surtout à partir de mercredi. Bonne route avec Météo France sur Autoroute Info.
1: Les entreprises chargées de construire et de rénover les routes et autoroutes cherchent à être de plus en plus vertueuses. Dans un instant, on vous emmènera visiter une usine qui remplace le pétrole utilisé par un résidu de résine d'arbre. Prochain point trafic à 6h21. En attendant, on écoute une nouveauté sur Autoroute Info. Une nouveauté un peu country, c'est Ella Langley.

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1: Tout se passe bien encore à cette heure-ci sur les autoroutes alpines. Pas d'incident à vous annoncer, c'est plutôt une bonne nouvelle. Et le trafic reste fluide toujours, quel que soit l'axe et la direction suivie. Notez le prochain point, un trafic, ce sera à 6h30. Et puis pour la playlist d'Autoroute Info, je vous propose Cœur de Pirate avec son titre Comme des enfants. Et puis on écoutera également le groupe Earth, Wind and Fire. Le bitume sur lequel vous roulez est fabriqué dans la grande majorité des cas avec du pétrole. Dans un contexte de changement climatique, certaines entreprises cherchent à réduire leur dépendance aux énergies fossiles. Exemple avec Eiffage qui a transformé une usine pour rendre l'entretien des routes plus vertueux. Félix Toupin nous emmène la visiter.
2: C'est un camion qui quitte une usine pas comme les autres, près de Roanne, dans le département de la Loire. Cette usine, c'est Léa de la société de construction Eiffage Route qui innove pour produire des voies plus vertes. La chaussée sur laquelle vous roulez est appelée un enrobé. Elle est composée de petits cailloux liés entre eux par un produit visqueux qu'on appelle le liant. Revenons à notre usine. Construite en 1977, cette exploitation produisait jusqu'à récemment ce liant à partir de résidus de pétrole. Jean-Marc Delebreux d'Eiffage Route nous explique cette transformation avec l'aide notamment de la région Auvergne-Rhône-Alpes.
3: Il a été décidé de la transformer début 2024 pour pouvoir produire des liants, mais non plus issus de l'activité fossile, mais végétale. L'activité papetière, après production des papiers et cartons, reste un résidu que l'on va valoriser dans notre activité routière.
2: Ce résidu, produit à partir de résine de pin, est donc récupéré par Eiffage Route et acheminé depuis les Landes. Le liant fabriqué dans l'usine rouennaise à partir de ce résidu présente de nombreux avantages, comme faire baisser la température de la chaussée grâce à sa couleur claire. Il permet également de rendre les routes plus perméables à la pluie. L'usine rouennaise est déjà un franc succès. L'enrobé, fait à partir de ce liant végétal, a de nombreuses applications en plus de la route, comme l'explique Fabien Michel, directeur commercial et développement d'Eiffage Route pour la région Centre-Est.
4: Ces enrobés végétaux permettent de créer des places de village, des cours d'école.
2: Ces enrobés sont également utilisés pour les pistes cyclables et les voies vertes et ont été testés sur des tronçons de quelques kilomètres de l'autoroute A40 en Haute-Savoie. Pour compléter la transformation écologique du site, la production a été entièrement électrifiée. Jean-Marc Delebreux.
3: On est complètement basculé d'une usine 100% décarbonée puisqu'on était sur une chauffe au gaz.
2: L'usine a déjà augmenté sa production face à la demande croissante qu'elle rencontre. À terme, elle pourrait même servir de modèle pour les prochaines usines qui seront construites dans d'autres régions.

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1: Tout se passe bien toujours pour l'instant, pourvu que ça dure sur les autoroutes alpines. Pas d'incident en cours, le trafic qui continue de s'écouler. Sans problème, notez qu'il y a une course pédestre à Grenoble aujourd'hui. Il s'agit de l'Équidène. Des restrictions de circulation sont déjà en place. D'ailleurs, sachez que sur la nationale 481 en direction de Grenoble, la sortie numéro 16 Grenoble-Gare est partiellement fermée. C'est fermé notamment pour traverser le pont d'Oxford et rejoindre la presqu'île de Grenoble. Fermeture donc maintenant jusqu'à 15h30 cet après-midi. Des déviations vous sont donc proposées durant ce créneau horaire. Et puis sinon, concernant le trafic, je vous le disais, c'est fluide actuellement, quel que soit l'accès, la direction suivie, avec un risque de perturbation tout de même attendu aujourd'hui, même si cette journée est classée verte par bison futé dans les deux sens. Eh bien, en direction de Chamonix, sur l'autoroute A40, après la sortie 11 pour Seyssel, on pourrait voir apparaître des perturbations entre 17h et 21h à l'entrée d'une zone de travaux après la sortie numéro 11 pour Seyssel. On vous tiendra bien sûr informé de tout cela en temps réel sur Autoroute Info. Et puis concernant le département de la Haute-Savoie, sachez que d'importants travaux sont en cours sur le réseau secondaire entre Annecy et Thônes, et jusqu'à début décembre pour rejoindre Thônes et les stations du massif des Aravis comme la Clusa, la Giette ou encore le Grand Bornand. Il est conseillé de ne pas emprunter la sortie numéro 17 de l'A41, c'est la sortie pour Annecy-le-Vieux, mais il faut privilégier vraiment la sortie numéro 16 de l'autoroute A40, puis la départementale 12 via le Petit Bornand. Allez, il est temps maintenant de faire un crochet par la rédaction de France Info pour un point sur l'actualité générale.
2: Et c'est avec Diane Ferchit. Bonjour Diane.
3: Bonjour à tous.
2: Donald Trump s'en prend à Volodymyr Zelensky.
3: Il estime qu'il est temps pour l'Ukraine d'avoir un nouveau chef de l'État pour mettre fin à la guerre avec la Russie. Selon le président américain, Vladimir Poutine souhaite, lui, un règlement du conflit. Contrairement à son homologue ukrainien, il condamne également les frappes ukrainiennes sur les raffineries russes. Des frappes qui ne font qu'aggraver, dit le président américain, le problème mondial de pénurie de diesel. La mobilisation lycéenne et l'adolescent qui a eu la main arrachée à Lens lundi dément avoir ramassé la grenade qui l'a grièvement blessé. Il nie également toute participation à des violences. Selon son avocate, le parquet lui estime, en se basant sur l'enquête de l'IGPN, la police des polices, que le tir de la grenade policière s'est fait conformément au règlement. Un peu plus d'un mois après le vol de deux tableaux de Renoir dans le musée de Cagnes-sur-Mer dans les Alpes-Maritimes, un homme de 29 ans est mis en examen pour vol en bande organisée et association de malfaiteurs. Il est le principal suspect dans cette affaire, confondue par son ADN. Selon les enquêteurs, les deux toiles ont depuis été retrouvées. Oublié son échec au championnat du monde, Paul Sexas remporte le Tour de Lombardie. À seulement 20 ans, il devient le plus jeune cycliste vainqueur d'un monument depuis 1940.
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1: Je vous donne rendez-vous à 6h36 pour votre nouveau point trafic. Pour le moment, eh bien, c'est Temper City pour vous accompagner dans les prochains kilomètres. Bonne route à vous et bon dimanche.

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1: Je profite de ce point trafic pour vous rappeler que en région grenobloise, sur la nationale 481 en direction de Grenoble, la sortie numéro 16 Grenoble-Gare Europol est partiellement fermée. C'est fermé d'ailleurs pour accéder à la presqu'île par le pont d'Oxford en raison d'une manifestation sportive l'Équidène. Fermeture donc partielle de cette sortie numéro 16 sur cette nationale 481 direction Grenoble jusqu'à 15h30. Cet après-midi, je vous donne rendez-vous à 6h44 pour un nouveau point trafic. Il y aura une chanson hommage au premier chanteur du groupe AC/DC, Bon Scott, décédé tragiquement. Un titre sorti en 1980, Back in Black. Avant cela, eh bien, c'est MC Solar que nous écoutons avec son titre Hasta la Vista. Bonne route à vous.

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1: Rien de spécial à vous annoncer sur les autoroutes alpines, tout se passe bien encore pour le moment. Pas d'incident donc à vous communiquer, le trafic reste fluide toujours quel que soit l'axe et la direction suivie. Notez tout de même qu'en Savoie, l'autoroute A43 est fermée dans les deux sens jusqu'à 12h30 aujourd'hui entre les sorties numéro 30 et 31 pour Meudane en raison de la réalisation d'essais sur un viaduc. Le trafic est donc dévié par le réseau secondaire, par la départementale 1006 et la départementale 216, mais uniquement pour les voitures, les motos ou encore les cars. Les poids lourds en direction de l'Italie, eux sont stockés sur l'aire du Rieux Sec, au kilomètre 172 de cette autoroute A43. Et puis sinon, notez qu'en raison d'une course aujourd'hui en région grenobloise, une manifestation sportive, course pédestre, eh bien sur la nationale 481 en direction de Grenoble, la sortie numéro 16 Grenoble-Gare est fermée partiellement pour accéder à la presqu'île par le pont d'Oxford. Restriction en place jusqu'à 15h30 cet après-midi. Si vous aviez prévu d'aller en Italie une des nuits de la semaine prochaine par le tunnel du Mont Blanc, eh bien sachez que ce tunnel sera fermé dans les deux sens entre 22h et 6h le lendemain matin. Les nuits du lundi 12, mardi 13, mercredi 14 et jeudi 15 octobre. Fermeture dans les deux sens pour permettre des travaux de maintenance pour rejoindre l'Italie. Donc pendant ces nuits de lundi à jeudi prochain, il faudra suivre un autre itinéraire, passer par exemple par la Savoie en empruntant le tunnel du Fréjus.
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1: Dans un instant, on vous fera découvrir des spectacles immersifs que vous pouvez admirer en France et un peu partout dans le monde, des sites gérés par Culture Espace. Prochain point trafic, 6h50. Et en attendant, eh bien, c'est Adèle Castillon pour vous accompagner dans les prochains kilomètres. Je vous souhaite un bon dimanche et une bonne route sur Autoroute Info.

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1: Rien de particulier sur les autoroutes alpines pour l'instant. Pas d'incident en cours, un trafic qui s'écoule bien encore pour le moment. N'en profitez pas pour autant pour commettre des imprudences au volant. Le prochain rendez-vous avec l'actualité trafic sur Autoroute Info, ce sera à 7h. Et puis pour vous accompagner d'ici là, il y aura la playlist d'Autoroute Info, forcément, avec au programme le groupe Police et également le groupe Spin Doctors. Lumière, son et images, voilà les principaux ingrédients pour créer une ambiance immersive et sensorielle. De nombreux sites gérés par Culture Espace proposent ces visites à 360 degrés. Présentation avec Raphaël Giudicelli.
2: Et imaginez des œuvres qui prennent vie sur des murs immenses. Images et musique vous plongent au cœur de l'univers des artistes. Bienvenue dans l'expérience immersive. Derrière ces expositions spectaculaires qui fascinent le public, il y a Culture Espace. Pour en comprendre les coulisses, j'ai rencontré son directeur, Grégoire Monnier. Il nous raconte comment tout a commencé.
3: L'histoire, elle commence pour nous aux Carrières de Lumière, donc en Provence, en 2012. C'est une ancienne carrière de pierre dans laquelle on projette directement sur les murs. Et depuis, Culture Espace s'est beaucoup développé sur l'immersif. Nous avons aujourd'hui 10 sites dans le monde et nous accueillons 5 millions de visiteurs par an.
2: Ah quand même, ça fait beaucoup. Alors aujourd'hui, justement, dans quel pays peut-on voir les spectacles immersifs produits par Culture Espace ?
3: Alors nous avons 3 sites en France, donc Paris, la Provence et Carrières de Lumière, et à Bordeaux, Bassin des Lumières, Amsterdam. Et puis en Allemagne, nous avons 2 sites, un site aux États-Unis à New York et à Tokyo, au Japon. Pour un même spectacle, si vous le regardez à 2 endroits différents, l'expérience pour le visiteur est très différente.
2: Grégoire Monnier nous explique comment Culture Espace choisit les artistes qu'ils vont mettre en valeur.
3: Et d'abord, le contraste et la couleur. Il faut que l'artiste ait une profondeur de catalogue, une production qui ait été suffisamment importante. C'est ce qu'on fait avec des Picasso, Van Gogh, Monet.
2: Est-ce que l'immersion numérique est en train de changer notre manière de regarder l'art ? Est-ce que c'est une nouvelle porte d'entrée vers l'art pour le grand public peut-être ?
3: Nous, on pense que l'immersion, c'est une manière sûrement plus accessible d'arriver vers l'art et que derrière, les gens vont dans un vrai musée pour voir à quoi ressemble l'œuvre. Et ça, pour nous, c'est la plus grande victoire, c'est de se dire, bon, ben, on les a fait rentrer dans le monde artistique et on a éveillé leur curiosité et ça leur donne envie d'approfondir derrière en allant voir les vraies œuvres dans les musées.
2: Pour découvrir ces expositions immersives et réserver votre place, rendez-vous sur cultureespace.com.

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1: Bonne fin de week-end, il est 7h.
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1: Les minutes se suivent et se ressemblent pour l'instant sur le réseau alpin. Pas d'incident à vous annoncer. C'est

0: Notez qu'actuellement, la loi 43 Maurienne en Savoie est fermée dans les deux sens jusqu'à midi et demi entre les sorties 30 et 31 pour Meudon en raison d'une intervention sur un viaduc. Le trafic est dévié pour les véhicules légers par les départementales 1006 et 216 et les poids lourds, eux, sont stockés toujours sur l'aire du Rieux Sec au kilomètre 172 de cette autoroute à 43. Vous le savez, la somnolence au volant est la principale source d'accidents mortels sur autoroute. Comment la reconnaître et surtout l'éviter? On fait le point avec Octavine Brobel-Dorsman.
1: On connaît tous cet état intermédiaire entre la veille et le sommeil. C'est surtout l'état que l'on ne prend pas assez au sérieux. Pourtant, nos facultés d'observation et d'attention sont grandement diminuées. Sur l'autoroute, un accident mortel sur trois est associé à la somnolence. Bâillements fréquents, paupières lourdes, picotements aux yeux, difficultés à maintenir la trajectoire ou encore raideur dans la nuque, il est important de repérer les signes pour intervenir à temps. Pour prévenir cette hypovigilance, il convient de dormir correctement de manière à ne pas avoir de dette de sommeil. Il est aussi déconseillé de partir après une grosse journée de travail sans être reposé. Et pour limiter ces risques d'accident, faites une pause au moins toutes les deux heures.
0: N'attendez pas d'être trop fatigué donc pour faire la pause. Dès les premiers signes de somnolence, il faut prévoir un arrêt sur la prochaine aire de service ou de repos. L'actualité générale en bref avec les titres de France Info.
2: Premier titre, Diane, c'est cette charge de Donald Trump contre Volodymyr Zelensky.
3: Le président américain s'en prend à son homologue ukrainien concernant le conflit avec la Russie. Le milliardaire affirme qu'il est temps que l'Ukraine ait un nouveau président. Il condamne aussi les frappes ukrainiennes sur les raffineries russes. Selon Donald Trump, ça aggrave le problème mondial de pénurie de diesel. Il a intérêt à arrêter, dit Donald Trump, qui affirme que Vladimir Poutine veut voir un règlement au conflit. Au moins 12 personnes tuées, plus de 300 blessés dans une attaque menée contre l'aéroport de Riyad en Arabie Saoudite. Frappe imputée aux rebelles, outils du Yémen. Parmi les victimes, 4 Saoudiens et 8 étrangers, dont un Américain. C'est l'attaque la plus meurtrière dans le royaume depuis plus de 10 ans. Le préfet du Tarn salue le bon déroulement de la journée de manifestation hier des opposants à l'autoroute A69. Journée qui s'est terminée sans qu'aucun débordement majeur n'ait été constaté. Le millier de participants est ensuite retourné à son camp de base. Le dispositif de sécurité a tout de même été maintenu pour la nuit. En Ligue 1 de foot, première victoire de la saison au Parc des Princes pour le PSG. Les Parisiens l'emportent 3-1 face au Mans, de quoi se rassurer avant leur première grosse échéance européenne de la saison, la rencontre mercredi à Manchester.
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0: À 7h08, il y aura votre nouveau rendez-vous avec l'actualité trafic. Et puis, en attendant, eh bien, on va écouter celle qui va sortir son premier album le 16 octobre prochain. C'est dans 6 jours. Elle sera également en concert l'année prochaine. Elle sera notamment de passage à Lyon, au Transborder, le 7 avril prochain. Et puis, elle sera également à la Belle Électrique à Grenoble, le 9 avril 2027. C'est Auria sur Autoroute Info. Bonne route à vous. 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
6: Notez la présence d'un véhicule en panne sur bande d'arrêt d'urgence. C'est en Isère sur la 43 en direction de Lyon. C'est après le kilomètre 28, après la sortie 7 pour l'île d'Abo-Centre. Même s'il n'y a pas de gêne au trafic, il faut ralentir et vous décaler sur la gauche de la chaussée pour laisser un corridor de sécurité. Prochain point trafic, ce sera 7h15. Pour l'instant, eh bien, la musique avec un souvenir des années 80 avec le groupe Bananarama. Et ce sera juste après Lilywood and the Prick. Bonne route à vous et bon dimanche.

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1: C'est dans le calme encore que vous circulez en Rhône-Alpes, pas d'incident et c'est tant mieux. Et le trafic est fluide encore pour le moment. Sachez que ce dimanche est classé vert par bison futé au niveau national dans les deux sens, avec cela dit un risque de bouchon. En fin de journée, début de soirée avec la fin du week-end, aux portes des grandes agglomérations, on pourrait avoir quelques perturbations. Et puis des bouchons pourraient se former aussi dans des zones de travaux, comme par exemple en Haute-Savoie sur l'A40 en direction de Chamonix. Perturbations attendues. Tendu ce dimanche entre 17h et 21h après la sortie numéro 11 pour Seyssel à l'entrée d'une zone de travaux au niveau d'un tunnel, le tunnel du Vuache. Sinon, en attendant, sachez qu'il y a une fermeture de bretelles sur la Nationale 481 en région grenobloise et en direction de Grenoble. Fermeture partielle de la sortie 16 Grenoble-Gare Europol en raison de l'organisation de l'Équitaine. C'est une course pédestre. Fermeture donc partielle de cette bretelle de sortie en direction de Grenoble, la sortie 16, jusqu'à 15h30 cet après-midi.
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1: Le temps est sec pour l'instant en Rhône-Alpes. Quelle est la tendance pour les prochaines heures? Eh bien, pour avoir la réponse, on va écouter le bulletin préparé aujourd'hui par Tristan Ham de Météo France.
2: Ce dimanche, une perturbation approche par l'Atlantique, mais n'atteint la pointe bretonne qu'en milieu ou fin d'après-midi. Votre trajet se déroule alors au calme, sous un ciel par moments chargé, avec des nuages présents à tout étage. Le soleil sera donc plutôt timide, donnant une impression sûrement fraîche, d'autant plus que les températures maximales plafonnent souvent en dessous des 20 degrés, voire des 17 degrés. Et ce n'est pas sans compter quelques averses qui peuvent également s'immiscer entre le bassin parisien et l'Alsace, en passant par le nord de la Bourgogne-Franche-Comté et la Champagne. Ces averses peuvent subsister en soirée dans les mêmes régions. D'autres peuvent ponctuer la nuit en Aquitaine, mais hormis cela, la fin de la journée est calme. Le ciel a même tendance à se dégager après le coucher du soleil entre l'Île-de-France et Auvergne-Rhône-Alpes. Au cours de la semaine, la perturbation venue de l'ouest va lentement s'enfoncer et se déliter à la faveur de l'anticyclone qui se renforce, surtout à partir de mercredi. Bonne route avec Météo France sur Autoroute Info.
1: Il arrive parfois que les stations de recharge pour les véhicules électriques soient prises d'assaut lors des départs en vacances. Les vacances de la Toussaint est d'ailleurs dans une semaine. Et bien, dans quelques minutes, nous vous délivrerons des conseils pour éviter tout désagrément. Le prochain point trafic revient dans 3 minutes, juste le temps d'écouter un des derniers titres de Charlotte Cardin.

0: Si vous circulez en Isère sur l'autoroute A43 en direction de Lyon, attention à un véhicule en panne arrêté sur la bande d'arrêt d'urgence et sur la 43 direction Lyon, quelques kilomètres après la sortie 7 pour l'île d'Abo Centre. Il faut ralentir et vous décaler sur la gauche de la chaussée, même s'il n'y a pas de gêne directe au trafic. Prochain rendez-vous avec l'information trafic, justement, ce sera à 7h30. Et puis pour la playlist, il y aura Pink et également le groupe Queen. Vous circulez en voiture électrique et vous redoutez de trouver des stations de recharge saturées lors de votre trajet autoroutier. Alors actuellement, ce n'est pas le cas. Des situations qui peuvent être évitées en suivant des recommandations toutes simples. Franck Pellissier.
1: Avec de plus en plus de véhicules électriques en circulation, il arrive parfois, et notamment lors des journées de fort trafic, à l'occasion des grands départs en vacances, qu'il y ait de l'attente et donc une certaine crispation des conducteurs au niveau des bornes de recharge le long du réseau autoroutier. Pour éviter ces désagréments, écoutez les conseils de Bruno Bouvard, responsable du département installation commerciale chez APRR.
2: Soyez finalement un petit peu prévoyant, un petit peu plus peut-être que d'habitude. Anticipez en ayant recours aux sites internet, applications et autres planificateurs d'itinéraires comme Better Route Planet, PlugShare, ChargeMap ou Fully par exemple, qui peuvent finalement vous informer avant d'arriver sur l'aire du niveau d'occupation de la station de recharge. Du coup, gardez toujours un petit 20% d'autonomie si d'aventure la station sur laquelle vous aviez joué votre dévolu était occupé pour aller sur la station suivante.
1: Autre information à savoir, toutes les aires de service des réseaux APRR, AREA et ALIAE sont équipées de stations de recharge à très haute puissance.
2: Elles ont en moyenne 8 points de charge, des points de charge qui peuvent délivrer des puissances de 150 à 350 kW, soit même plus que ce que les véhicules aujourd'hui peuvent accepter. Elles sont toutes interopérables, elles acceptent donc tous les véhicules avec les connecteurs CCS, T2 et CHAdeMO et autorisent toutes les cartes de paiement des opérateurs de mobilité du marché et pour la plupart les cartes bleues également.
3: L'un des problèmes aussi qui peut conduire à une saturation de l'accès aux bornes de recharge, c'est la façon dont les conducteurs se rechargent.
2: Oui, en effet, il y a quelques bonnes pratiques que l'on doit idéalement respecter dans l'intérêt de tous. Il faut savoir que le temps pour charger de 20% à 80% une batterie est à peu près le même que pour passer de 80% à 100% avec les chimies actuelles des batteries sur les véhicules. Donc, pour permettre de se recharger tous en attendant un minimum de temps, eh bien, libérez la station dès lors que vous avez atteint un niveau de charge de 80%.
1: Enfin, sachez que le temps moyen pour une recharge à 80% des batteries de votre véhicule est d'environ 30 minutes, il est donc inutile de le laisser brancher plus longtemps. Tonight.

0: Il y a toujours un véhicule en panne à vous rappeler sur bande d'arrêt d'urgence en Isère sur la 43 en direction de Lyon. Ça se passe après le kilomètre 28, après la sortie 7 pour l'île d'Abo-Centre. Véhicule sur bande d'arrêt d'urgence. Le dépanneur vient d'arriver sur place. Véhicule qui pourrait être évacué d'ici les prochaines minutes. En tout cas, en attendant, il faut bien ralentir et vous décaler le plus possible sur la gauche en arrivant sur cette portion d'autoroute, même s'il n'y a pas de gêne direct au trafic. C'est ce qu'on appelle laisser un corridor de sécurité. Et c'est obligatoire d'après le code de la route. Et puis sinon, en Savoie, la 43 Maurienne est fermée dans les deux sens de circulation jusqu'à midi et demi entre les sorties 30 et 31 pour Meudane. Fermeture nécessaire pour réaliser des essais sur un viaduc. Le trafic est donc dévié sur cette portion d'autoroute. Déviation par le réseau secondaire, par les départementales 1006 et 216 pour les voitures, les motos et les cars uniquement. Pour les poids lourds qui peuvent circuler aujourd'hui, eh bien en direction de l'Italie, ils sont stockés sur l'aire du Rieux Sec au kilomètre 172 de cette autoroute A43. Concernant l'état du trafic à cette heure-ci, rien à signaler. C'est parfaitement fluide, quel que soit l'accès à la direction suivie. Une circulation qui sera un peu plus soutenue en fin de matinée. Et puis, ce sera beaucoup plus soutenu encore en fin de journée, début de soirée avec la fin du week-end, avec un risque de perturbation, notamment aux portes des grandes villes comme Lyon ou Grenoble. Sur Autoroute Info, on vous tiendra informé de tout cela en temps réel, forcément. Il est l'heure à présent de faire un point sur l'actualité nationale et internationale. Pour cela, nous retrouvons le fil info de France Info.
1: Avec vous, Diane Ferchit, et à la une, Donald Trump qui s'en prend donc au président ukrainien.
2: Il estime qu'il est temps pour l'Ukraine d'avoir un nouveau chef de l'État pour mettre fin à la guerre avec la Russie. Selon le président américain, Vladimir Poutine souhaite lui un règlement du conflit, contrairement à Volodymyr Zelensky. Il condamne également les frappes ukrainiennes sur les raffineries russes, des frappes qui ne font qu'aggraver, dit Donald Trump, le problème mondial de pénurie de diesel. La mobilisation lycéenne et l'adolescent qui a eu la main arrachée à Lens lundi dément avoir ramassé la grenade qu'il a grièvement blessé. Il nie également toute participation à des violences selon son avocate. Le parquet lui estime en se basant sur l'enquête de l'IGPN que le tir de cette grenade policière s'est fait conformément au règlement. Un peu plus d'un mois après le vol de deux tableaux de Renoir dans le musée de Cagnes-sur-Mer dans les Alpes-Maritimes, un homme de 29 ans est mis en examen pour vol en bande organisée et association de malfaiteurs. Il est le principal suspect dans cette affaire confondue par son ADN. Selon les enquêteurs, les deux toiles ont depuis été retrouvées chez un autre suspect. Oublié son échec au championnat du monde de cyclisme, Paul Sexas a remporté le Tour de Lombardie à seulement 20 ans. Il devient ainsi le plus jeune vainqueur d'une des grandes classiques depuis 1944.
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0: Manon Lisa, allez à l'instant sur Autoroute Info pour vous emmener jusqu'au prochain point trafic. Manon Lisa et son petit pêcheur.
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Mais c'est déjà exactement ce que je fais.

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1: Pensez toujours à bien réduire votre vitesse et à vous décaler sur la gauche de la chaussée si vous circulez en Isère sur la 43 en direction de Lyon après le kilomètre 28. C'est après la sortie 7 pour l'île d'Abo-Centre. Sur cette portion d'autoroute, il y a un véhicule en panne sur la bande d'arrêt d'urgence et le dépanneur est toujours en intervention. Donc pour la sécurité de tous, il faut vraiment ralentir en arrivant sur cette portion de la 43. Prochain point trafic à 7h44. En attendant la playlist d'Autoroute Info, il y aura OMD également. Anastasia, pour commencer, bonne route à vous et bon dimanche.

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1: Une intervention perdue en Isère sur la 43 en direction de Lyon après la sortie 7 pour l'île d'Abeau-Centre en raison d'un véhicule en panne sur la bande d'arrêt d'urgence après le kilomètre 28. Le dépanneur se trouve donc toujours sur les lieux pour la sécurité de tout le monde. Vous continuez de bien ralentir et de vous décaler sur la gauche de la chaussée pour laisser un corridor de sécurité. Ailleurs, en Rhône-Alpes, sur les axes que vous empruntez, pas d'autres incidents à vous annoncer pour le moment. Et puis le trafic s'écoule bien encore, quelque soit l'axe et la direction suivie. Notez tout de même que la 43 Maurienne en Savoie est toujours fermée dans les deux sens de circulation entre les sorties 30 et 31 pour Meudon jusqu'à midi et demi en raison d'essais sur un viaduc. Le trafic est toujours dévié par le réseau secondaire, mais uniquement pour les véhicules légers. Les poids lourds, eux, doivent toujours s'arrêter sur l'aire du Rieux Sec au kilomètre 172 sur cette A43 Maurienne. Allez, à présent, nous répondons aux questions que vous pouvez parfois vous poser. J'ai fait appel à Corentin Rouleau pour m'épauler et nous vous répondons donc sur les questions posées sur les travaux réalisés sur autoroute.
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2: Vrai ou faux, il faut attendre que des dégradations soient visibles pour renouveler une chaussée.
1: C'est faux. Une chaussée peut présenter des signes de fatigue sans être encore visible pour les conducteurs. Son état fait donc l'objet d'examens approfondis permettant d'identifier les secteurs à traiter. Intervenir de manière préventive permet alors de préserver la chaussée avant que les dégradations ne s'aggravent et ne deviennent perceptibles par les usagers.
2: C'est le cas par exemple de l'A65, une autoroute ouverte en 2010 sur laquelle des travaux de réfection ont débuté en septembre dernier.
1: Même récente, une autoroute doit être surveillée et entretenue régulièrement. Sur la 65, dans le sud-ouest, les interventions réalisées aujourd'hui et prévues jusqu'à début 2031 permettent de préserver la qualité de l'infrastructure et d'éviter que des dégradations plus importantes n'apparaissent.
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1: À suivre, Autoroute Info, reportage pour prendre la direction de l'Isère et du massif du Vercors, en particulier un haut lieu de la résistance durant la Seconde Guerre mondiale. Prochain point trafic, 7h51. Pour le moment, c'était Eddie Swims pour vous accompagner dans les prochains kilomètres. Bonne route à vous.

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5: Vous circulez sans encombre sur les autoroutes alpines en ce moment, pas d'incident à vous annoncer. Et le trafic s'écoule bien encore pour le moment. Trafic fluide, quel que soit l'axe et la direction suivi. Le prochain rendez-vous avec l'actualité trafic sur Autoroute Info, ce sera à 8h. Et puis pour la playlist d'Autoroute Info, je vous propose Eros Ramazzotti, juste après Harry Styles. Si vous empruntez prochainement la 49 entre Grenoble et Valence, vous verrez un panneau touristique annonçant Vercors la Résistance. Ce célèbre massif isérois fut un haut lieu d'opposition à la barbarie nazie durant la Seconde Guerre mondiale. Reportage. Au premier plan, 5 jeunes hommes armés. Ils sont dans une prairie au pied d'une très haute falaise rocheuse. On est tout de suite dans l'idée d'une forteresse naturelle avec une population complètement acquise à la cause de la Résistance derrière ses remparts.
6: Ils sont la pointe idéale de liberté en fait pour défendre leur pays, évidemment. Se battre contre l'occupant.
5: Julien Guillon, historien et référent scientifique des musées du parc naturel régional du Vercors.
6: La plupart sont des réfractaires au service du travail obligatoire. Ils ont entre 20 et 23 ans et la moyenne d'âge est assez jeune. Sauf peut-être les chefs de groupe, les chefs de maquis qui, eux, sont un peu plus âgés, qui ont un peu plus, on va dire, de bouteilles pour pouvoir encadrer ces jeunes gens.
5: Qu'on débute la résistance dans le Vercors et comment les résistants occupent-ils leur journée ? Julien Guillon.
6: Dès la défaite de mai juin 1940 et puis surtout l'avènement d'un régime liberticide qui est le régime de Vichy où d'emblée on va s'opposer aux valeurs qui sont travail, famille, patrie. Donc c'est les premiers groupes de résistants ici on est en 1941-1942 qui vont commencer à mener quelques actions, surtout discuter entre eux de voir ce qu'ils pourraient faire. Puis après avec la création du service du travail obligatoire, donc nous sommes en février 1943, de plus en plus de jeunes gens vont donc prendre le maquis, ils vont occuper leur journée aux corvées de bûcheronnage, aux fameuses corvées de patates. Mais ce sont aussi des lectures, ce sont des pièces de théâtre qui sont jouées au sein même des maquis parce que l'aventure maquis, c'est pas uniquement le maniement des armes ou le combat ultérieur, non, c'est aussi une aventure humaine et intellectuelle.
5: Et puis arrive juillet 1944. Les occupants, qui ne supportaient pas une telle concentration de femmes et d'hommes en armes ici, ont décidé de frapper vite et fort, sans épargner les civils. Les soldats allemands déclenchent l'offensive le 21 juillet, une attaque extrêmement violente menée par environ 15 000 Allemands contre 4 000 maquisards, pas toujours bien armés. Deux jours plus tard, le chef militaire du maquis donnait l'ordre de dispersion. Les soldats allemands avaient pour consigne de ratisser le Vercors. Ils quittent les lieux à la mi-août 1944, laissant le massif complètement dévasté.

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1: Merci de faire la route à nos côtés. Il est 8h, bienvenue.
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1: Tout se passe bien en Rhône-Alpes sur les axes que vous empruntez. Les différents PC de circulation avec lesquels nous travaillons ne m'annoncent pas d'incident particulier sur votre trajet. Et le trafic, lui, reste fluide toujours pour le moment. Ce dimanche, pour rappel, est classé vert par Bison, fuité au niveau national dans les deux sens. Avec cela dit, une circulation qui sera plus soutenue forcément en fin de journée, début de soirée.

0: jusqu'à 12h30 pour les voitures, les motos et les cars par les départementales 1006 et 216. Les poids lourds qui peuvent circuler aujourd'hui en direction de l'Italie sont eux stockés sur l'aire du Rieusec au kilomètre 172 sur cette autoroute A43. Et puis en région grenobloise, en raison d'une course pédestre, il s'agit de l'Équidène, eh bien il y a une restriction de circulation sur la nationale 481 en direction de Grenoble avec la fermeture partielle de la sortie 16 Grenoble-Gare. C'est pour rejoindre la presqu'île par le pont d'Oxford qui est impossible jusqu'à 15h30 cet après-midi. Il est temps maintenant de faire un point sur l'actualité nationale et internationale. Pour cela, nous retrouvons nos confrères de France Info.
1: Chit. Et à la une, au moins 12 personnes tuées à l'aéroport de Riyad.
2: Plus de 300 blessés dans une attaque imputée aux rebelles houthis du Yémen. Parmi les victimes, 4 Saoudiens et 8 étrangers, dont un Américain. C'est l'attaque la plus meurtrière dans le royaume depuis plus de 10 ans. Le gouvernement saoudien annonce que les écoles vont fonctionner en distanciel pour une semaine. La charge de Donald Trump à l'encontre de Volodymyr Zelensky. Le président américain s'en prend à son homologue ukrainien concernant le conflit avec la Russie. Le milliardaire affirme qu'il est temps que l'Ukraine ait un nouveau président. Il condamne aussi les frappes ukrainiennes sur les raffineries russes. Selon Donald Trump, ça aggrave le problème mondial de pénurie de diesel. Le préfet du Tarn salue le bon déroulement de la journée de manifestation hier des opposants à l'autoroute A69. Elle s'est terminée dans la soirée sans qu'aucun débordement majeur n'ait été constaté. Le millier de participants est ensuite retourné à son camp de base. Le dispositif de sécurité a tout de même été maintenu pour la nuit. En Ligue 1 de foot, première victoire de la saison au Parc des Princes pour le PSG. Les Parisiens l'ont emporté 3-1 face au Mans. De quoi se rassurer avant la première grosse échéance européenne de la saison pour les Parisiens. La rencontre mercredi à Manchester City.
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0: À suivre votre prochain point de trafic à 8h08, le temps d'écouter Jérémy Frérot. Jérémy Frérot, d'ailleurs, que vous pouvez écouter également sur autoroute-info.fr dans notre chronique En route avec. Bonne route et bon dimanche.
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5: En Isère, au sud de Grenoble, précisément sur la 51, en direction de Lyon. Attention à un véhicule en panne sur bande d'arrêt d'urgence, peu après le kilomètre 1. C'est donc après le secteur de Vars. Réduisez votre vitesse, décalez-vous sur la gauche de la chaussée, et ce, même s'il n'y a pas de gêne direct au trafic. Je vous retrouve à 8h15 pour un nouveau point trafic, justement. Pour la musique, il y aura Emmanuel Moir. Et puis tout de suite, on commence avec Tina Turner. Bonne route à vous et bon dimanche.

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1: En région grenobloise, sur la 51, en direction de Lyon, attention à un véhicule arrêté sur bande d'arrêt d'urgence, un véhicule en panne vraisemblablement après le kilomètre 1. C'est après le secteur de Vars et de Vif. Il faut ralentir et vous décaler sur la gauche de la chaussée, même s'il n'y a pas de gêne directe au trafic. Et puis sinon ailleurs en Rhône-Alpes, sur les autoroutes que vous empruntez en ce moment, rien de particulier à vous annoncer. C'est encore calme, le trafic est particulièrement fluide, quel que soit l'axe et la direction suivie. Je profite tout de même de ce point trafic pour vous rappeler qu'en région grenobloise, il y a toujours une fermeture partielle de la sortie numéro 16 Grenoble Gare Europol. C'est sur la nationale 481 en direction de Grenoble. Fermeture partielle de cette sortie jusqu'à 15h30 en raison de la tenue d'une manifestation sportive. C'est l'Équidène aujourd'hui à Grenoble sur la presqu'île. Plusieurs restrictions de circulation sont d'ailleurs en place.
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1: Le ciel est assez nuageux par endroits en Rhône-Alpes, mais pas de précipitations à vous annoncer pour le moment. Tout de suite, c'est la tendance pour les prochaines heures et pour le début de la semaine prochaine. Bulletin national préparé aujourd'hui par Tristan Ham de Météo France.
2: Ce dimanche, une perturbation approche par l'Atlantique, mais n'atteint la pointe bretonne qu'en milieu ou fin d'après-midi. Votre trajet se déroule alors au calme, sous un ciel par moments chargé, avec des nuages présents à tout étage. Le soleil sera donc plutôt timide, donnant une impression sûrement fraîche, d'autant plus que les températures maximales plafonnent souvent en dessous des 20 degrés, voire des 17 degrés. Et ce n'est pas sans compter quelques averses qui peuvent également s'immiscer entre le bassin parisien et l'Alsace, en passant par le nord de la Bourgogne-Franche-Comté et la Champagne. Ces averses peuvent subsister en soirée dans les mêmes régions. D'autres peuvent ponctuer la nuit en Aquitaine, mais hormis cela, la fin de la journée est calme. Le ciel a même tendance à se dégager après le coucher du soleil entre l'Île-de-France et Auvergne-Rhône-Alpes. Au cours de la semaine, la perturbation venue de l'ouest va lentement s'enfoncer et se déliter à la faveur de l'anticyclone qui se renforce, surtout à partir de mercredi. Bonne route avec Météo France sur Autoroute Info.
1: Les autoroutes peuvent parfois prendre de l'altitude. Dans quelques minutes, nous verrons qu'elles sont indispensable dans l'aviation. Rencontre avec un instructeur de vol qui nous expliquera comment il se sert des autoroutes pour se repérer en vol. Ce sera dans quelques minutes, le temps d'un nouveau point trafic et d'écouter le dernier titre de Ketsaï.

0: En région grenobloise sur la 51 en direction de Lyon, il y a ce véhicule en panne à vous rappeler sur la 51. Après le kilomètre 1, c'est après le secteur de Vars et de Vif. Véhicule en panne sur bande d'arrêt d'urgence. Il faut malgré tout ralentir et vous décaler sur la gauche de la chaussée pour laisser un corridor de sécurité qui est obligatoire d'après le code de la route. Le prochain rendez-vous avec l'actualité trafic, notez-le, ce sera à 8h30. C'est assez simple. Il y aura d'ici là la playlist d'autoroute info avec Ace of Base juste après Grégory Lemarchal. Pour le moment, nous prenons un peu de hauteur. Les autoroutes que vous empruntez permettent aussi à certains pilotes d'avion de se repérer plus facilement. Reportage Marie Morlot.
1: Pour vous, l'autoroute sert à partir en vacances ou à rejoindre votre destination en voiture en toute sécurité. Pourtant, elles sont un outil indispensable aux pilotes d'aviation légère. Alors en quoi une autoroute peut-elle être utile une fois dans les airs? Réponse avec Gérald Goulard. Il est pilote instructeur à la Flight Académie de Tilchâtel, située tout près de l'A31, au nord de Dijon.
2: Aujourd'hui, nous, on fait beaucoup de vols VFR, c'est-à-dire du vol à vue. Donc, pour naviguer, on va avoir besoin de repères. Les plus évidents, les plus faciles pour nous, sont très souvent les autoroutes. L'intérêt de l'autoroute, c'est qu'on peut cheminer. Ça s'appelle du vol au cheminement, c'est-à-dire qu'on peut suivre une autoroute pour aller dans une direction donnée. C'est même quasiment le principal repère pour nos pilotes. Ils sont très, très visibles de loin, particulièrement. Le tracé est continu, donc on le repère facilement. Les échangeurs sont aussi très faciles à voir, hein. C'est super important pour nos élèves.
1: Alors, je crois que ces axes aussi ont d'autres atouts.
2: C'est aussi important de savoir qu'ils sont peu sensibles aux variations de saison, hiver comme été. Ils permettent de confirmer très rapidement leur position, si on se situe à droite, à gauche, à l'est, à l'ouest de ceci. Imaginons qu'un élève, nous sommes situés près de Dijon, souhaiterait aller vers Tours, par exemple.
1: Eh bien, justement, on ferait comment?
2: Vers Tours, c'est un sens est-ouest. Dans ces cas-là, il n'y a pas d'autoroute hein, qui va relier Dijon à Tours, mais on sait que de nombreuses autoroutes vont être croisées. Et donc, on apprend à l'élève, en fonction de sa vitesse, estimer un temps de vol. Imaginons qu'il lui faut une demi-heure pour se retrouver vers l'autoroute A6, je crois, près d'Avallon. Et bien voilà, il va prendre son chronomètre, décoller de Dijon, voler une demi-heure. Il doit se retrouver perpendiculaire à l'autoroute A6, qui est facilement reconnaissable. L'autoroute a cette particularité d'être visible vraiment de très très loin. C'est un long bandeau qui est presque rassurant pour nos élèves, pour nos pilotes.
1: Et pas d'inquiétude, si un avion se retrouve en difficulté, il est très peu probable qu'il atterrisse devant vous. Ça, c'est plutôt dans les films.
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0: Dans l'ensemble, ça se passe bien sur les autoroutes alpines en ce moment. Notez tout de même une intervention actuellement en région grenobloise sur la 51 en direction de Lyon après le kilomètre 1. C'est après le secteur de Vars et de Vif. Un dépanneur est en train d'intervenir sur la bande d'arrêt d'urgence sur un véhicule en panne. Pour la sécurité de tout le monde, il faut ralentir évidemment, sans oublier non plus de vous décaler sur la gauche de la chaussée pour laisser un corridor de sécurité obligatoire. Dans l'actualité, en ce dimanche matin, il y a également la fermeture de la 43 Maurienne dans les deux sens jusqu'à midi et demi aujourd'hui. Fermeture de cette autoroute entre les sorties 30 et 31 pour Modane en raison d'essais effectués sur un viaduc. Le trafic est donc dévié pour les véhicules légers, donc les voitures, les motos et même les cars peuvent emprunter le réseau secondaire par les départementales 1006 et 216. Les poids lourds qui ont la possibilité de circuler en ce moment sont stockés en direction de l'Italie sur l'aire du Rieux Sec au kilomètre 172 de cette même autoroute à 43. Sachez qu'avec le changement de saison, la luminosité change. Vivien Topa a récolté quelques conseils auprès de Julien Pitot, chef d'équipe sécurité sur l'autoroute A79 dans l'Allier.
1: Soyez vigilants à l'éclairage de vos feux, de vos phares. On voit encore trop souvent à la tombée de la nuit des véhicules qui sont réglés en automatique avec des gens qui roulent tout feu. On a la chance d'avoir des voitures avec beaucoup d'accessoires, beaucoup d'options. Vous restez maître de votre véhicule, vous êtes quand même sur des autoroutes, sur des voies avec des circulations à forte vitesse. Pensez à votre sécurité, pensez bien à allumer vos feux, soyez vigilants.
2: En effet, même si les phares de jour sont automatiquement allumés sur les véhicules récents, les feux de croisement s'activent parfois tardivement. Il vaut mieux contrôler les voyants sur le tableau de bord ou activer les codes de façon manuelle dès que la visibilité baisse.
0: Le prochain point trafic sur Autoroute Info, ce sera dans quelques minutes, le temps de faire un crochet par la rédaction de France Info.
3: Et à la une, Donald Trump qui veut un nouveau président en Ukraine.
4: Le président américain s'en prend à Volodymyr Zelensky. Il affirme que Vladimir Poutine veut trouver un règlement au conflit en Ukraine et condamne les frappes de Kiev sur les raffineries russes. Une charge au lendemain de l'annonce d'un accord inattendu entre Washington et Moscou pour l'achat massif de diesel russe. Une vingtaine de familles vont déposer demain une nouvelle plainte collective contre la mairie de Paris. C'est dans l'affaire du périscolaire dans la capitale. Annonce de leur avocat, des parents d'enfants de maternelle des écoles Saint-Dominique et volontaires dans les 7e et 15e arrondissements. Plus de 107 000 votants ont déjà participé à la primaire social-démocrate pour désigner un candidat à la présidentielle, soit plus des trois quarts des inscrits. Le scrutin se poursuit jusqu'à ce soir 18h. Dernière chance de médaille aujourd'hui pour l'équipe de France de judo avec l'épreuve par équipe mixte les Bleus qui sont placés à côté de ces mondiaux à Bakou en Azerbaïdjan. Aucune médaille d'or individuelle n'a été remportée.
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0: À suivre à 8h36, votre prochain point trafic. Pour l'instant, eh bien, la musique pour vous accompagner avec un chanteur belge. Il s'appelle Teddy Bear et il nous chante ses chaussures roses.

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1: Pensez à réduire votre vitesse et à vous décaler sur la gauche de la chaussée si vous circulez en région grenobloise sur la 51 en direction de Lyon après le kilomètre 1, c'est après le secteur de Vars. Il y a un véhicule en panne sur la bande d'arrêt d'urgence avec un dépanneur en train d'intervenir pour le moment. Donc pour la sécurité de tous, veillez à respecter ces consignes. Prochain point trafic à 8h45. On s'intéressera également à quelques fermetures d'axes qui auront lieu les nuits de la semaine prochaine. Sinon, en raison de travaux. Sinon, pour la playlist d'Autoroute Info, je vous propose les Bee Gees juste après Gossip. Bonne route à vous.

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1: Attention à un animal écrasé sur l'A41 Sud en Isère en direction de Chambéry au kilomètre 5. C'est à proximité de la sortie 25 pour Montbonneau. Réduisez votre vitesse en arrivant sur cette portion d'autoroute A41 Sud direction Chambéry. Un animal écrasé se trouverait sur une des voies de circulation au kilomètre 5.

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1: En Isère, sur la 41 Sud, en direction de Chambéry, il y a un animal écrasé. Il y aurait un animal écrasé sur une des voies de circulation au kilomètre 5. C'est à proximité de la sortie 25 pour Montbonneau. Il faut réduire votre vitesse en arrivant sur cette portion d'autoroute et puis réduisez votre vitesse également en région grenobloise du côté de la 51 en direction de Lyon avec un véhicule en panne toujours arrêté sur la bande d'arrêt d'urgence après le kilomètre 1. C'est après le secteur de Vars et de Vif. Un véhicule donc sur bande d'arrêt d'urgence avec le dépanneur qui se trouve encore sur place. Il est important également de vous décaler sur la gauche de la chaussée pour laisser un corridor de sécurité obligatoire. On termine avec la région grenobloise pour vous rappeler que sur la nationale 481 en direction de Grenoble, la sortie numéro 16 Grenoble-Gare Europol est partiellement fermée. Impossible de rejoindre la presqu'île par le pont d'Oxford jusqu'à 15h30 en raison de la tenue de la manifestation sportive Equidens. C'est une course pédestre. Des déviations locales vous sont donc proposées jusqu'en milieu d'après-midi. Et puis au chapitre des travaux, à prévoir les nuits de la semaine prochaine, eh bien sachez que dans le département de l'Isère, près de Bourgoin-Jallieu, sur l'A43 en direction de Lyon, la bretelle d'accès à l'autoroute A48 sera fermée de 21h à 6h, avec une déviation qui sera en place par la sortie numéro 8 Bourgoin-Jallieu, pour pouvoir faire un demi-tour et reprendre la direction de Grenoble par l'autoroute A48. Cette fermeture aura lieu toutes les nuits de la semaine prochaine, les nuits précisément de lundi, mardi, mercredi et de jeudi.
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1: À suivre sur Autoroute Info dans quelques minutes un des reportages de la rédaction. Nous retrouverons notre chronique En route avec, plus précisément, pour faire la rencontre du DJ Joachim Garraud. Prochain point trafic à 8h51. En attendant, on écoute le tout dernier titre de Vianney. D'or et d'étain, bonne route à vous et bon dimanche.

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5: Attention, un animal écrasé annoncé sur la 41 Sud en Isère. C'est en quittant Grenoble en direction de Chambéry que vous pourriez trouver cet animal écrasé, un renard sur une des voies de circulation au kilomètre 5. C'est donc à proximité de la sortie 25 pour Montbonneau. Réduisez votre vitesse. Du personnel autoroutier se rend sur place pour aller récupérer la dépouille de cet animal. Le prochain rendez-vous avec l'actualité trafic, ce sera à 9h. Pour la programmation musicale, je vous propose M avec son titre Le Roi des Ombres et ce sera juste après le groupe Imagination. En attendant, nous prenons la route avec le DJ Joachim Garraud qui est aussi à l'origine de l'habillage musical d'Autoroute Info. Avant de parler voyage, Xavier Ferrand lui a demandé quel conducteur il était.
6: En France, c'est différent que les États-Unis où j'habite actuellement. Aux États-Unis, je suis en voiture électrique autonome. Je conduis plus du tout, à vrai dire. Je suis quelqu'un qui conduit très prudemment. En tout cas, la voiture conduit très prudemment pour moi. Ça m'arrive de faire à Los Angeles, San Francisco, aller-retour. Donc, c'est pour vous dire, c'est 12 heures de route, 6 heures et 6 heures. Et de toucher le volant, peut-être 15 minutes sur les 12 heures. Après, en France, je suis quelqu'un qui conduit un peu à l'image de ce que j'ai aux États-Unis, donc tranquille. Moi, je suis pépère, quoi. J'aime les voitures confortables, j'aime qu'il n'y a pas trop de bruit. J'aime bien écouter la radio et donc j'écoute assez souvent Autoroute Info en voiture parce que je trouve que c'est un bon mix entre le côté détente, le côté accompagnement. C'est important d'accompagner les gens dans le voyage. Et si en plus tu peux les accompagner d'une façon un peu informative qui leur fait gagner du temps ou qui leur évite des mauvaises surprises d'un embouteillage, d'un accident, je trouve que c'est parfait. Donc, je suis assez bon client de ce type de radio.
7: Et comme beaucoup d'artistes, notamment les DJ, ils tournent dans le monde entier. Nous lui avons donc demandé quelques idées de voyage.
6: Si par exemple, ils aiment des vacances un petit peu culturelles, je conseillerais peut-être d'aller dans une ville comme Vienne, en Autriche, où il y a beaucoup de musées, beaucoup de bâtiments à regarder qui sont super beaux à visiter. Après, si c'est des gens qui veulent des vacances un peu plus sportives, je vous dirais d'aller dans les Alpes et de faire de la randonnée, des trucs comme ça. Ça, c'est magnifique. Et puis, si vous aimez faire des vacances un peu plus festives, vous pouvez toujours réserver un billet pour aller dans le Nevada et aller au festival Burning Man, qui est un de mes festivals préférés, qui dure 7 jours et 7 nuits. Et là, vous faites la fête 24 sur 24 pendant 7 jours et 7 nuits. Vous allez me dire comment c'est possible? C'est possible.
8: Merci beaucoup Joachim pour ces voyages, merci.
6: Merci beaucoup, à bientôt. 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
1: Bon dimanche en Rhône-Alpes, bienvenue, il est 9h.
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1: Si vous circulez en région grenobloise, il faut ralentir d'une part sur la 51 en direction de Lyon en raison d'une intervention sur bande d'arrêt d'urgence après le kilomètre 1. C'est après le secteur de Vars et celui de Vif. Il y a une voiture en panne sur bande d'arrêt d'urgence et le dépanneur se trouve toujours sur place. Il faut d'une part ralentir et puis sans oublier de vous décaler sur la gauche pour laisser un corridor de sécurité. Et puis en région grenobloise, sur la 41 sud en direction de Chambéry au kilomètre 5, c'est proche de la sortie 25 pour Montbonneau. Un animal écrasé se trouverait sur une des voies de circulation. Il s'agirait d'un renard. Il faut lever le pied. Là aussi, et puis en région grenobloise, je vous rappelle une nouvelle fois que sur la nationale 481 en direction de Grenoble, la sortie numéro 16 Grenoble-Gare est partiellement fermée jusqu'à 15h30 cet après-midi en raison du déroulement de l'Equidène. C'est une manifestation sportive, une course pédestre. Impossible donc d'accéder depuis cette sortie 16 à la presqu'île par le pont d'Oxford. Dans l'actualité en ce dimanche matin, je vous rappelle aussi que sur l'autoroute A43 Maurienne, le trafic est interrompu dans les deux sens jusqu'à midi et demi entre les sorties 30 et 31 pour Meudane pour permettre la réalisation d'essais sur un viaduc, le viaduc du Charmet. Les véhicules légers comme les voitures, les motos et même les cars ont la possibilité de prendre une déviation par le réseau secondaire par la départementale 1006 et la départementale 216. Les poids lourds qui peuvent circuler aujourd'hui doivent

0: Vladimir Poutine aimerait conclure un accord avec Kiev. Il accuse Volodymyr Zelensky de ne pas vouloir de règlement au conflit. Le jeune homme dont la main gauche a été arrachée par une grenade assourdissante lundi dernier à Lens dément avoir ramassé le projectile. C'est pourtant ce que le parquet retient en se basant sur l'enquête de l'IGPN, la police des polices. L'adolescent de 15 ans réfute toute participation à des violences lors de cette manifestation lycéenne. Le PSG se rassure après sa victoire 3-1 sur Le Mans au Parc des Princes suite et fin de la 6e journée de Ligue 1 ce dimanche, avec en clôture deux équipes plutôt mal en point. 3, 16e du classement, reçoit l'OM 17e. Coup d'envoi à 20h45.
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2: À suivre votre prochain point trafic à 9h07. Pour le moment, on écoute un des hits de l'été 2026. C'était Mimbala en duo avec Jenny. Dracula, bonne

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2: Un animal écrasé, toujours annoncé sur la 41 Sud en région grenobloise.

Direction de Chambéry au kilomètre 5, c'est proche de la sortie 25 pour Montbonneau. Il pourrait s'agir d'un renard écrasé sur une des voies de circulation. Il veillait à ralentir évidemment toujours sur cette portion d'autoroute. Le prochain point trafic, ce sera à 9h15. Et puis pour la playlist d'autoroute info, je vous propose Elton John, juste après le duo entre Axel Red et Renaud. Bonne route à vous.

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1: Un animal écrasé, toujours à vous annoncer en région grenobloise sur la 41 sud en direction de Chambéry. C'est au kilomètre 5, c'est donc proche de la sortie 25 pour Montbonneau. Il s'agirait d'un renard écrasé sur une des voies de circulation. Il faut toujours bien ralentir évidemment en arrivant sur cette portion d'autoroute. Ailleurs, en Rhône-Alpes, sur les axes que vous empruntez, pas d'autres incidents à vous annoncer pour le moment. En tout cas, je n'ai pas eu d'informations au contraire de la part des différents PC de circulation avec lesquels nous travaillons. En revanche, notez qu'en Savoie, la 43 Maurienne est fermée dans les deux sens de circulation jusqu'à midi et demi entre les sorties 30 et 31 pour Modane. Fermeture dans les deux sens en raison d'essais effectués sur un viaduc, celui du Charmet. Les motos, les voitures et les cars sont déviés par le réseau secondaire, par la départementale 1006 et la départementale 216. Et pour les poids lourds qui ont l'autorisation de circuler ce dimanche, eh bien, ils sont stockés sur l'aire du Rio Sec s'ils prennent la direction de l'Italie. Cette aire est située au kilomètre 172 sur l'autoroute A43.
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1: Le soleil tente de faire sa place localement en Rhône-Alpes. Sinon, on a pas mal de nuages, mais pas de précipitations. C'est déjà ça. Tout de suite, la tendance pour les heures à venir. On écoute le bulletin préparé ce dimanche par Tristan Ham de Météo France.
2: Ce dimanche, une perturbation approche par l'Atlantique, mais n'atteint la pointe bretonne qu'en milieu ou fin d'après-midi. Votre trajet se déroule alors au calme, sous un ciel par moments chargé, avec des nuages présents à tout étage. Le soleil sera donc plutôt timide, donnant une impression sûrement fraîche, d'autant plus que les températures maximales plafonnent souvent en dessous des 20 degrés, voire des 17 degrés. Et ce n'est pas sans compter quelques averses qui peuvent également s'immiscer entre le bassin parisien et l'Alsace, en passant par le nord de la Bourgogne-Franche-Comté et la Champagne. Ces averses peuvent subsister en soirée dans les mêmes régions. D'autres peuvent ponctuer la nuit en Aquitaine, mais hormis cela, la fin de la journée est calme. Le ciel a même tendance à se dégager après le coucher du soleil entre l'Île-de-France et Auvergne-Rhône-Alpes. Au cours de la semaine, la perturbation venue de l'ouest va lentement s'enfoncer et se déliter à la faveur de l'anticyclone qui se renforce, surtout à partir de mercredi. Bonne route avec Météo France sur Autoroute Info.
1: Vous en êtes aperçu, le carburant est très cher en ce moment. Dans quelques instants, nous vous donnerons des conseils pour économiser du carburant et donc de l'argent lors de vos trajets en voiture. Prochain point trafic dans moins de 3 minutes, juste après le trio Tibbs, Mike Demero et Zagata.
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0: En Savoie sur la 41 en direction de Chambéry, aux alentours du kilomètre 92, il y a une voiture arrêtée sur bande d'arrêt d'urgence, une voiture en panne, c'est quelques kilomètres après la sortie 13 pour Aix-les-Bains, le lac, une voiture qui n'est pas forcément gênante, mais il faut tout de même ralentir et vous décaler sur le côté gauche pour laisser un corridor de sécurité. Et puis notez également un véhicule en difficulté, c'est sur la 49, c'est dans le département de l'Isère, en direction de Valence vers le kilomètre 36 après la sortie numéro 9 pour Saint-Marcellin, véhicule en difficulté arrêté sur bande d'arrêt d'urgence. Le prochain point trafic ce sera à 9h30 et puis pour la playlist d'Autoroute Info, je vous propose Casey and the Sunshine Band et également Fun en duo avec Janelle Monae. Les prix de l'essence et du gasoil sont toujours très élevés malheureusement en France. Néanmoins, en adoptant certains comportements, il est possible de réduire sa facture de carburant. Jérémy Sclavard.
1: Tout d'abord, avant de prendre la route, un simple contrôle de votre véhicule peut déjà vous faire économiser quelques euros de carburant, comme l'explique Marc Mazière, fondateur du blog Radin Malin.
2: Il faut vérifier la pression de ses pneus, il faut le faire à froid de préférence, donc si vous n'avez pas de pompe chez vous, vous pouvez aller à la station la plus proche de chez vous. Ça peut faire surconsommer quelques pourcents, alors 3, 5, voire peut-être 10% des fois de carburant si vos pneus sont sous-gonflés.
1: Une fois sur autoroute, là aussi, il est possible de faire des économies de carburant. Par exemple, en réduisant votre vitesse. Marc Mazière.
2: Ce que j'avais calculé, c'est sur un trajet Paris-Lille de 250 km, en roulant à 110 plutôt qu'à 130, on économise entre 20 et 25% d'essence. Ça veut dire que sur un Paris-Lille qui dure 2h20, on va mettre peut-être un quart d'heure de plus, mais on va économiser 7 euros d'essence. À vous de voir, mais ramener au SMIC horaire, ça fait beaucoup quand même.
1: On entend aussi pas mal parler dernièrement d'un carburant qui n'est pas encore trop développé en France, l'éthanol.
2: Ça vaut vraiment le coup de passer sa voiture à l'éthanol, si vous pouvez le faire. Donc ça marche que sur les voitures à essence, que les voitures qui datent d'après l'an 2000. Il faut faire installer un boîtier. Il ne faut pas faire reprogrammer son moteur. L'éthanol, ça coûte à peu près deux fois moins cher. C'est vrai que c'est un gros investissement au début, mais ça s'amortit très vite. Les 800 euros, ils seront amortis en un an.
1: Vous avez d'autres conseils à donner à nos auditeurs pour faire des économies autant que possible sur l'autoroute?
2: Je pense aussi que pour certaines personnes, ça peut être intéressant d'avoir une voiture électrique à condition de pouvoir faire installer une borne de recharge chez soi, par exemple. Et sachant qu'en voiture électrique, si vous roulez à 110 plutôt qu'à 130, là, c'est 50% de carburant que vous pouvez économiser. Donc c'est quand même énorme.
1: Et puis il y a aussi peut-être une option à laquelle on pense pas forcément, mais le covoiturage, ça peut être utile aussi.
2: Ouais, le covoiturage, et pas seulement sur les longues distances, aussi le covoiturage domicile-travail. Vous pouvez vous arranger avec vos collègues et puis ça peut faire économiser pas mal d'argent. Aussi le covoiturage d'objets, c'est-à-dire le transport d'objets entre particuliers. Il y a des plateformes comme ça, il y en a une qui s'appelle Cocoli, qui permet de transporter des objets, des meubles, des choses comme ça. Donc ça, ça vous fait rentabiliser les trajets aussi.
1: Tous ces conseils, et bien plus encore, sont à retrouver sur radinmalinblog.com.

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1: En circulant sur l'A49 en Isère en direction de Valence, attendez-vous à trouver un véhicule en panne arrêté sur bande d'arrêt d'urgence aux alentours du kilomètre 36. C'est environ 3 km après la sortie 9 de Saint-Marcellin. Ce véhicule n'est pas forcément gênant, mais il faut tout de même ralentir, sans oublier non plus de vous décaler sur la gauche de la chaussée. Veillez à respecter les mêmes consignes en circulant en Savoie sur l'autoroute A41 en direction de Chambéry. Il y a un véhicule en panne sur bande d'arrêt d'urgence vers le kilomètre 92, c'est quelques kilomètres après la sortie 13 pour Aix-les-Bains, le lac. Et puis, à l'instant même, je reçois une nouvelle information, message prioritaire donc sur Autoroute Info. Il s'agit d'animaux errants sur l'autoroute A430 en Savoie vers le kilomètre 130. C'est donc entre la bifurcation avec l'A43 et la barrière de péage de Sainte-Hélène. Des chèvres sont annoncées sur le bas-côté de l'autoroute, alors pour l'instant en direction d'Albertville, mais à tout moment, ces chèvres pourraient se retrouver de l'autre côté des glissières de sécurité du terre-plein central. Donc que vous rouliez en direction d'Albertville ou de Chambéry sur cette A430, abordez le kilomètre 130 avec la plus grande attention en raison de ces chèvres errantes annoncées par les services de sécurité des autoroutes AREA. Et puis sinon, ailleurs en Rhône-Alpes, sur les axes que vous empruntez, pas d'autres incidents à vous annoncer pour le moment, avec un trafic qui reste fluide. Je profite de ce point de trafic pour vous rappeler aussi que l'A43 Moyenne en Savoie est fermée dans les deux sens, toujours jusqu'à midi et demi, en raison d'essais effectués sur un viaduc, celui du Charmet. Fermeture donc de l'autoroute dans les deux sens entre les sorties numéro 30 et 31 pour Meudane. L'actualité nationale et internationale à présent, c'est le fil info de France Info.
2: Ben Ferchit, et à la une, Moscou salue des propos historiques de la part de Donald Trump.
3: Le président américain qui estime qu'il est temps pour l'Ukraine d'avoir un nouveau chef de l'État pour mettre fin à la guerre avec la Russie. Selon Donald Trump, Vladimir Poutine souhaite, lui, un règlement du conflit. Contrairement à Volodymyr Zelensky, il condamne également les frappes ukrainiennes sur les raffineries russes. Des frappes qui ne font qu'aggraver, dit Donald Trump, le problème mondial de pénurie de diesel. La mobilité lycéenne et cet adolescent qui a eu la main arrachée à Lens lundi dément avoir ramassé la grenade qui l'a grièvement blessé. Il nie également toute participation à des violences. Selon son avocate, le parquet lui estime, en se basant sur l'enquête de l'IGPN, que le tir de la grenade policière s'est fait conformément au règlement. Il est considéré comme le principal suspect dans le vol des tableaux de Renoir au musée de Cagnes-sur-Mer. Il y a un mois, un homme de 29 ans est mis en examen dans cette enquête, confondu par des traces d'ADN retrouvées sur une housse qui contenait deux des quatre tableaux dérobés. Toutes les œuvres ont depuis été retrouvées. Il devient le plus jeune vainqueur de l'histoire du Tour de Lombardie. À 20 ans, Paul Sexas s'est imposé sur la dernière grande course de la saison. J'ai l'impression d'être dans un rêve, déclare le cycliste qui succède à Tadej Pogacar, le Slovène absent hier après sa lourde chute sur le Tour d'Espagne.
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1: Votre prochain point trafic, ce sera à 9h37. Pour l'instant, c'est Adèle Castillon pour vous accompagner dans les prochains kilomètres. Adèle Castillon qui sera en tournée dans toute la France en 2027. Elle sera d'ailleurs de passage à la Belle Électrique de Grenoble et ce sera le 15 janvier prochain.

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4: En Savoie, sur l'A430, des chèvres ont été aperçues sur le bas-côté de l'autoroute vers le kilomètre 130. C'est entre la bifurcation avec l'autoroute A43 et la barrière de péage de Sainte-Hélène. Ces chèvres ont été aperçues en direction d'Albertville, mais à tout moment, elles pourraient passer de l'autre côté des glissières de sécurité du terre-plein central. Donc, que ce soit en direction d'Albertville ou de Chambéry, sur cette A430, veillez à réduire votre vitesse en approchant ce kilomètre 130. Prochain point trafic, 9h45. On fera un point également sur les travaux qui auront lieu les nuits de la semaine prochaine et qui engendreront quelques coupures d'axes. En attendant, eh bien, la musique, les avions, souvenirs des années 80, ce sera après Sean Paul. Bonne route à vous.

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1: En Savoie, sur la 430, en direction d'Albertville, des agents autoroutiers essaient de faire sortir des chèvres du réseau. Veillez à réduire votre vitesse. Ça se passe au kilomètre 128. C'est 3 km après la bifurcation avec l'autoroute A43. Réduisez votre vitesse en circulant sur cette A430 en direction d'Albertville. Réduisez votre vitesse également en raison d'une voiture en panne sur bande d'arrêt. Arrêt d'urgence en Savoie sur la 41 en direction de Chambéry, c'est vers le kilomètre 92 après la sortie numéro 13 pour Aix-les-Bains le lac. Voiture donc sur bande d'arrêt d'urgence également dans le département de l'Isère sur la 49 en direction de Valence, c'est au kilomètre 36, 3 km après la sortie numéro 9 pour Saint-Marcellin. À chaque fois, pour éviter ces voitures en panne sur bande d'arrêt d'urgence, il faut ralentir bien sûr, et puis pensez à vous décaler sur la gauche de la chaussée pour laisser un corridor de sécurité obligatoire. Concernant les travaux à prévoir les nuits de la semaine prochaine, sachez que dans le département de la Drôme, dans les deux sens, la 49 sera fermée de 20h30 à 6h dans la nuit de lundi à mardi, donc dans la nuit du 12 au 13 octobre. Fermeture de cette autoroute à 49 dans les deux sens, entre les sorties numéro 6, Cray, Bourg de Péage, et numéro 8, la Baume d'Austin. Le trafic sera dévié à partir des sorties numéro 6 et numéro 8. Et puis pour les nuits des mardi 13 et mercredi 14 octobre sur la 49 dans les deux sens, les bretelles de sortie et d'entrée numéro 7 Roman seront fermées de 20h à 6h. Le trafic sera dévié à partir des sorties numéro 6 et numéro 8.
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1: À suivre dans quelques minutes, Autoroute Info reportage. Nous irons à Montluçon, dans l'Allier, au sein du MUPUP, qui abrite l'une des plus grandes collections d'instruments de France. Prochain point trafic, 9h51. En attendant, eh bien, la musique pour vous accompagner sur Autoroute Info, vous en avez l'habitude, et c'est avec Alex Warren. Bonne route à vous et bon dimanche.

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2: En Savoie, aux dernières nouvelles, il y aurait toujours des chèvres errantes à vous annoncer sur la 430 en direction d'Albertville vers le kilomètre 128, c'est 3 kilomètres. Après la bifurcation avec l'autoroute A43, ces chèvres se trouveraient plutôt sur la bande d'arrêt d'urgence. À tout moment, elles pourraient se retrouver sur les voies de circulation. Des agents autoroutiers tentent de faire sortir ces chèvres. Il faut bien ralentir, évidemment, en arrivant sur cette portion d'autoroute A430 direction Albertville vers le kilomètre 128. Prochain point trafic à 10h et pour la musique, il y aura les Jackson 5 et également Likely. Pour l'instant, direction le MUPOP de Montluçon. Ce musée des musiques populaires abrite l'une des plus grandes, des plus impressionnantes collections d'instruments de France, avec plus de 2000 objets exposés. Visite avec Victor Simonet.
3: Passer du Paris au temps du bal musette à l'arrivée du jazz en France, en passant par le tout début du rock dans l'Hexagone, porté entre autres par Johnny Hallyday, le tout en quelques pas, c'est possible au MUPOP de Montluçon.
4: On est vraiment sur le musée de la musique en France à posséder autant de collections. On est sur 3300 m² de musée qui se fait du coup en parcours de 3 étages.
3: Manon Nicosia, animatrice au sein du musée, elle nous ramène à une période cruciale de la diffusion de la musique, le milieu du XXe siècle.
4: On va plutôt avoir des moyens de diffusion qui vont être numériques, alors qu'avant c'était plutôt des moyens de diffusion qui étaient par la parole, en fait on communiquait entre nous. Là on va plutôt passer par la télé, on va passer par les CD. Fin des années 50 on va en retrouver des jukebox. Là on va passer sur le jukebox en formica avec la grosse bulle en verre. Dans l'idée des années 60, les vinyles sont présents à l'intérieur, on met sa pièce à l'intérieur de la machine, on sélectionne ce qu'on veut écouter et on a le son qui se diffuse. Et on a aussi le scopitone qui lui permet en même temps d'avoir le son. Vous avez également l'image. Même principe, on met sa pièce, on sélectionne et on peut regarder son clip et écouter la musique.
3: Au milieu des centaines d'instruments, quelques-uns ont leur particularité.
4: Et on a Axel Bauer qui nous a donné sa Les Paul, donc qu'on puisse la mettre en avant dans notre musée. Donc c'est sa guitare à lui, hein. il a joué dessus, on le voit d'ailleurs sur l'affiche sur scène.
5: Donc en parallèle du rock, c'est la musique électronique, c'est un petit peu le début du nouvel ère de la musique.
4: Exactement, c'est ça. Donc on va se servir de synthé, de platine pour modifier un petit peu les sons. À cette époque où il y a les DJ qui arrivent, un peu plus tard, on va avoir des groupes comme Depeche Mode, Blue Monday, New Order.
5: Là, plus les années avancent, j'imagine que plus les styles musicaux sont imprégnés rapidement en France.
4: C'est ça. Et puis chacun met sa patte, met sa graine dans le style musical, ce qui permet aussi de créer des groupes. Là, au niveau du rap, Supreme NTM, IAM, etc., qui eux ont su s'identifier à toute cette période breakdance, graffiti, pour ramener leurs pattes en France, et ça a bien marché parce que c'est encore des groupes qu'on écoute encore, donc c'est plutôt pas mal.
3: Un vrai voyage musical à retrouver au MUPOP de Montluçon, accessible depuis l'autoroute A714.

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0: Il faut ralentir en circulant sur la 430 en Savoie, en direction d'Albertville. Il y a toujours une intervention d'agents autoroutiers pour faire sortir des chèvres qui se sont retrouvées sur les abords de l'autoroute au kilomètre 128. C'est 3 km après la bifurcation avec l'autoroute A43. Réduisez votre vitesse en direction d'Albertville, mais également en direction de Chambéry, puisque ces chèvres, dans l'affolement, pourraient passer de l'autre côté des glissières de sécurité du terre-plein central. Il y a également toujours quelques véhicules en panne sur bande d'arrêt d'urgence à vous rappeler. D'une part en Savoie sur la 41 en direction de Chambéry. C'est vers le kilomètre 92, quelques kilomètres après la sortie numéro 13 pour Aix-les-Bains-le-Lac. J'apprends à l'instant que cette voiture a pu repartir ou a été évacuée par le dépanneur. Donc tout est rentré dans l'ordre et c'est tant mieux. En revanche, du côté du département de l'Isère sur la 49 en direction de Valence. Une voiture est toujours annoncée en panne au kilomètre 36. C'est 3 km après la sortie 9 pour Saint-Marcellin. Voiture sur bande d'arrêt d'urgence. Et il faut malgré tout ralentir et vous décaler le plus possible sur la gauche en arrivant sur cette portion d'autoroute. Concernant l'état du trafic, rien à signaler. Ça se passe bien en ce milieu de matinée sur les autoroutes alpines. Je profite également de ce point trafic pour vous rappeler que la 43 Maurienne en Savoie est toujours fermée dans les deux sens de circulation. Jusqu'à 12h30, c'est pour permettre des essais sur un viaduc, celui du Charmet. Fermeture donc de la 43 entre les sorties 30 et 31 pour Meudane. Les voitures, les motos et les cars sont déviés par le réseau secondaire par les départementales 1006 et 216. Les poids lourds qui ont l'autorisation de circuler aujourd'hui et qui roulent en direction de l'Italie sont donc stockés sur l'aire du Rigueux Sec situé sur la 43 au kilomètre 172. Il est temps de faire un crochet par la rédaction de France Info pour un point sur l'actualité nationale et internationale.
2: Isdiane Ferchit, et à la une, les outils avertissent les voyageurs de ne pas utiliser les aéroports saoudiens.
3: Après cette attaque imputée à ces rebelles pro-iraniens du Yémen, attaque contre l'aéroport

0: première victoire de la saison au Parc des Princes pour le PSG. Les Parisiens l'ont emporté 3-1 face au Mans. De quoi se rassurer avant la première grosse échéance européenne pour le PSG. Première grosse échéance européenne de la saison. La rencontre mercredi face à Manchester City.
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2: 10h07, ce sera l'heure de votre prochain point trafic. Et puis pour la playlist d'Autoroute Info, c'est une nouveauté que je vous propose avec une artiste belge. Elle s'appelle Estelle. Bonne goutte à vous. Oui.

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6: Des agents autoroutiers tentent toujours de faire sortir des chèvres de l'A430 en Savoie. C'est en direction d'Albertville au kilomètre 128, 3 km après la bifurcation avec l'autoroute A43. Il faut bien réduire votre vitesse encore en arrivant sur cette portion d'autoroute. Et même si vous circulez en direction de Chambéry, réduisez votre vitesse en approche de ce kilomètre 128 puisque ces chèvres pourraient passer de l'autre côté des glissières de sécurité du terre-plein central. Je vous donne rendez-vous à 10h15 pour un nouveau point trafic, pour la musique, la playlist d'Autoroute Info, Amir, ce sera juste après Kim Carnes, un souvenir des années 80, Bette Davis Ice.

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1: En Isère, sur la 43, en direction de Turin, vers le kilomètre 46, il y a un poids lourd en panne arrêté sur le bas-côté de l'autoroute. C'est en approche de la sortie 9 de la Tour du Pin-Centre. Un poids lourd arrêté sur la bande d'arrêt d'urgence et sur l'accotement. Veillez tout de même à réduire votre vitesse et à vous décaler sur la gauche de la chaussée. Et puis en Savoie, sur la 430, en direction d'Albertville, il y a toujours des agents autoroutiers en train d'essayer de faire sortir des chèvres. Au kilomètre 128, c'est 3 km après la bifurcation avec l'autoroute A43. Il faut ralentir en direction d'Albertville, mais également en direction de Chambéry. On n'est pas à l'abri que ces chèvres traversent l'autoroute et se retrouvent donc de l'autre côté des glissières de sécurité du terre-plein central. Donc aborder ce kilomètre 128 de l'autoroute A430 avec la plus grande attention et à vitesse réduite. Puis penser aussi à la sécurité des agents qui sont sur place pour tenter de faire sortir ces animaux. Errant. Ailleurs, en Rhône-Alpes, sur les axes que vous empruntez, pas d'autres incidents à vous annoncer pour le moment. Concernant l'état du trafic, tout se passe pour le mieux. Le trafic reste fluide, quel que soit l'axe et la direction suivie. Un trafic qui pourrait être plus soutenu en fin de journée, début de soirée, avec la fin de week-end, avec un risque de perturbation du côté de Lyon ou de Grenoble. Et puis aussi à l'entrée d'une zone de travaux sur la 40 en Haute-Savoie, en direction de Chamonix, après la sortie numéro 11 pour Seyssel. On vous tiendra évidemment informé de tout cela sur Autoroute Info en temps réel.
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1: Une météo clémente pour l'instant en Rhône-Alpes, la tendance tout de suite pour les prochaines heures. On écoute le bulletin national préparé par Tristan Hamm de Météo France.
2: Ce dimanche, une perturbation approche par l'Atlantique, mais n'atteint la pointe bretonne qu'en milieu ou fin d'après-midi. Votre trajet se déroule alors au calme, sous un ciel par moments chargé, avec des nuages présents à tout étage. Le soleil sera donc plutôt timide, donnant une impression sûrement fraîche, d'autant plus que les températures maximales plafonnent souvent en dessous des 20 degrés, voire des 17 degrés. Et ce n'est pas sans compter quelques averses qui peuvent également s'immiscer entre le bassin parisien et l'Alsace, en passant par le nord de la Bourgogne-Franche-Comté et la Champagne. Ces averses peuvent subsister en soirée dans les mêmes régions. D'autres peuvent ponctuer la nuit en Aquitaine, mais hormis cela, la fin de la journée est calme. Le ciel a même tendance à se dégager après le coucher du soleil entre l'Île-de-France et Auvergne-Rhône-Alpes. Au cours de la semaine, la perturbation venue de l'ouest va lentement s'enfoncer et se déliter à la faveur de l'anticyclone qui se renforce, surtout à partir de mercredi. Bonne route avec Météo France sur Autoroute Info.
1: Dans quelques instants, nous irons visiter une usine d'assemblage de voiturettes, les fameuses voitures sans permis. Prochain point trafic, 10h20, Bruno Mars pour vous faire patienter d'ici là. 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

0: Réduisez votre vitesse encore en Savoie sur la 430 entre la bifurcation avec la 43 et la barrière de péage de Sainte-Hélène au kilomètre 128. Des agents autoroutiers essaient de faire sortir des chèvres qui se sont retrouvés sur cette portion d'autoroute. Réduisez l'allure que vous rouliez donc en direction d'Albertville ou encore en direction de Chambéry. Le prochain point complet sur vos conditions de circulation, ce sera à 10h30. Et puis pour vous accompagner d'ici là, il y aura la playlist d'Autoroute Info avec Alicia Keys et également le groupe Supertramp. Les voitures sans permis sont de plus en plus plébiscitées, notamment par les jeunes. Le site de production du principal constructeur français est d'ailleurs visible le long de l'autoroute A41 en Savoie, dans le secteur d'Aix-les-Bains. Reportage Paulin Caillard.
1: Aujourd'hui, je vous emmène à la découverte d'une usine d'assemblage de voitures sans permis. Je me suis rendu dans l'usine savoyarde d'Aixam, un constructeur de voiturettes français. J'y ai retrouvé Olivier Pelletier, le directeur général d'Aixam, qui, entre deux bruits de perceuse, m'a expliqué comment fonctionnait son usine.
2: Donc là, la première étape, donc vous prenez la coque. Ici, on va assembler d'abord les roues, hein, avec, vous voyez, toute la partie. Tout d'abord, on va assembler tout ce qui est train arrière. Puis au fur et à mesure, donc on a environ 30 étapes de fabrication de la voiture. Hein, et au fur et à mesure, on va apporter différents éléments supplémentaires. Donc sur cette ligne, par exemple, avec ses mains, on fabrique des modèles électriques, on fabrique des modèles thermiques. Et ce qui nous permet d'être totalement flexible quant à l'évolution du marché. Ce qui était très important pour nous.
1: Mais récemment, il y a eu du changement. Avec le boom des voitures sans permis chez les jeunes, il a fallu réagir et s'adapter aux exigences de cette nouvelle clientèle.
2: Premièrement, on a complètement électrifié notre gamme. Puis, par contre, on a fait une nouvelle gamme qu'on appelle Minoto et qui est vraiment focalisée sur les jeunes, où là, on va plus aller à l'essentiel.
1: Une voiturette épurée, mais qui coûte quand même la bagatelle de 10 000 euros. À l'autre extrémité de la fourchette de prix, on trouve le haut de la gamme Aixam, qui est bien plus accessoirisé et personnalisable.
2: On a maintenant une gamme Aixam, qui est notre gamme plus traditionnelle, qui a vraiment tous les codes de la voiture, où on va avoir des accessoirisations très importantes. Donc on va avoir un choix de couleur, on va avoir une caméra de recul, on va avoir des radars de recul, on va avoir des tablettes dedans, tous les attributs d'une vraie voiture. Ça, c'est plus pour notre population traditionnelle, et ça va faire des produits qui peuvent monter jusqu'à 20 000 euros.
1: L'assemblage est en grande partie fait à la main, et de bout en bout, une voiturette prend une trentaine d'heures de travail et passe par les mains de plus de 70 personnes.

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1: Il est 10h30, ravi de vous accompagner en ce dimanche, évidemment, dimanche 11 octobre. Et ça se passe très bien, autant le dire tout de suite, sur l'ensemble des autoroutes alpines. Plus de chèvres non plus sur la 430, la route d'Albertville, notamment. À noter tout de même, et on vous le rappelle, cette information depuis ce matin très tôt, la 43 Maurienne est fermée dans le secteur de Modane jusqu'à 12h30 en raison d'essais sur un viaduc. Fermeture dans les deux sens, déviation par le réseau secondaire, par la départementale 1006 pour les voitures, les motos et les cars. Les poids lourds en direction de l'Italie sont stockés sur l'aire du Rio Sec au kilomètre 172. Vous longez donc l'autoroute à 43 Maurienne au niveau du péage de Saint-Michel de Maurienne pour récupérer l'autoroute du côté de Modane. C'est une départementale qui longe l'autoroute, donc pas de détour dans ce secteur. Une autre information du côté de Grenoble également, il y a la course équidène, c'est une course de running, la course à pied, l'accès à la presqu'île par la Nationale 481 et le pont d'Oxford est fermé à la circulation jusqu'à 15h30. Aujourd'hui, voilà pour ces deux informations, sinon de manière plus quotidienne, pas de trafic actuellement, pas de véhicule en panne, ni accidenté, ni d'obstacle sur l'ensemble du réseau. Bon dimanche à toutes et tous avec Autoroute Info. Allez, place à l'actualité générale à présent avec la rédaction de France Info. C'est l'heure du rappel des titres.
2: À 10h20, Diane Ferchit, plus de 110 700 personnes ont déjà participé à la primaire social-démocrate.
3: Un dernier bilan donné à 9h. Cette primaire vise à désigner un candidat à la présidentielle. 140 000 personnes au total se sont inscrites pour le vote. Il se poursuit jusqu'à ce soir, 18h. Et tout est rentré dans l'ordre selon les organisateurs après la cyberattaque qui a visé le vote en ligne vendredi. Une vingtaine de familles vont déposer demain une nouvelle plainte collective contre la mairie de Paris. Plainte dans l'affaire du périscolaire dans la capitale. C'est ce qu'annonce leur avocat. Des parents d'enfants de maternelle des écoles Saint-Dominique et volontaires dans les 7e et 15e arrondissements. Donald Trump veut un nouveau président en Ukraine. Le président américain qui s'en prend à Volodymyr Zelensky. Il affirme que Vladimir Poutine veut trouver un règlement au conflit en Ukraine et condamne les frappes de Kiev sur les raffineries russes. Des tirs qui aggravent, selon le milliardaire américain, le problème de la pénurie de diesel au niveau mondial. Une charge au lendemain de l'annonce d'un accord inattendu entre Washington et Moscou pour l'achat massif de diesel russe. Le chef de l'ONU se dit profondément choqué par l'attaque qui a frappé l'aéroport de Riyad en Arabie Saoudite. 12 morts, plus de 300 blessés, attaque imputée aux rebelles houthis du Yémen. Les houthis qui avertissent ce matin les voyageurs de ne pas utiliser ces aéroports saoudiens.
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1: Le petit pêcheur de Manon Lisa, tout de suite. Prochain rappel sur vos conditions de circulation qui sont bonnes dans moins de 4 minutes.
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3: Un dimanche matin calme sur les routes, hein, sur le réseau alpin. Une excellente nouvelle pour vous si vous êtes entre Lyon, Grenoble, Chambéry, Annecy, Albertville ou bien même en direction de la Suisse et de l'Italie. Les Red Hot Chili Peppers arrivent. Ce sera juste après Keen, Everybody's Changing sur Autoroute Info. Prochain rappel, 10h45. Bon week-end, bonne route à toutes et tous.

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1: À 10h45, il faut rappeler la fermeture d'une partie de la 43 Maurienne en raison d'essais sur un viaduc. Elle est fermée jusqu'à 12h30 aujourd'hui entre le péage de Saint-Michel-de-Maurienne et la sortie 30 Modane. Conséquence, vous empruntez la départementale 1006. Cette départementale, elle longe l'autoroute et vous récupérez l'autoroute au niveau de l'entrée Modane si vous devez emprunter ensuite le tunnel du Fréjus, pas de kilomètres supplémentaires. Ça, c'est valable pour les voitures, les motos et les camping-cars. Quant aux chauffeurs poids lourds, ils sont priés de s'arrêter sur l'aire du Riosec, au kilomètre 172. Une circulation fluide, sinon, sur l'ensemble des autoroutes alpines. Qui dit circulation fluide, dit rouler à droite quand même, n'est-ce pas, Jérémy Esclamin?
2: Sur autoroute, on roule à droite. Rodolphe Cyr, des autoroutes APRR.
3: Comme le stipule le code de la route, article R412-9, sur autoroute, on roule à droite, bien sûr, sans empiéter sur la bande d'arrêt d'urgence. Les autres voies, quel que soit leur nombre, ce sont des voies qui sont dédiées au dépassement. Sur une autoroute, par exemple, à trois voies, dès lors qu'on n'a personne sur la voie de droite, on n'a rien à faire sur la voie médiane ou sur la voie de gauche. On doit rouler sur la voie de droite, très clairement.
2: Rouler sans raison valable sur une autre voie que celle de droite sur autoroute est puni par l'amende de 35 euros prévue pour les contraventions de deuxième classe.
1: Corentin Rouleau, Géraldine Millard répondent aux questions que vous vous posez peut-être concernant les travaux sur autoroute.
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4: Vrai ou faux, il faut attendre que des dégradations soient visibles pour renouveler une chaussée.
5: C'est faux. Une chaussée peut présenter des signes de fatigue sans être encore visible pour les conducteurs. Son état fait donc l'objet d'examens approfondis permettant d'identifier les secteurs à traiter. Intervenir de manière préventive permet alors de préserver la chaussée avant que les dégradations ne s'aggravent et ne deviennent perceptibles par les usagers.
4: C'est le cas par exemple de l'A65, une autoroute ouverte en 2010 sur laquelle des travaux de réfection ont débuté en septembre dernier.
5: Même récente, une autoroute doit être surveillée et entretenue régulièrement. Sur la 65, dans le sud-ouest, les interventions réalisées aujourd'hui et prévues jusqu'à début 2031 permettent de préserver la qualité de l'infrastructure et d'éviter que des dégradations plus importantes n'apparaissent.
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1: Jérémy Frérot, tout de suite extrait de son album Gamin des Sables. Prochain rappel dans moins de 4 minutes.
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5: Du côté de Grenoble, en raison d'une course à pied, aujourd'hui, en ce dimanche 11 octobre, l'accès à la presqu'île par la Nationale 480 et le pont d'Oxford est fermé jusqu'à 15h30 aujourd'hui, dimanche. Reportage, le parc Vulcania propose aux visiteurs de suivre un couple de volcanologues français à travers un film qui leur est dédié. Véronique Voiron s'est rendue en Auvergne pour en savoir plus. Prochain rappel sur vos conditions de route, ce sera à 11h. Bon dimanche, bon week-end à toutes et tous. 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
6: J'ai vu des personnes qui osaient voir des volcans en éruption.
7: Et ces personnes qui osent affronter les volcans, dont parle la petite Fantine en visite ce jour-là, ce sont Katia et Maurice Kraft. Le réalisateur Julien Dumont leur a consacré un film actuellement diffusé sur écran géant.
8: Maurice et Katia étaient respectivement géologues et géochimistes. Et ça a été un couple de volcanologues qui ont parcouru le monde entier, qui ont fait plus de 7 publications scientifiques, écrit une vingtaine de livres traduits dans beaucoup de langues, beaucoup de vulgarisations. Ils ont été à l'origine de la Maison du Volcan à La Réunion. Ça a été les prémices de Vulcania aussi en Auvergne, ceux qui ont construit les premières idées du parc.
9: La passion des volcans dévorait leur couple. Ils respiraient volcans, mangeaient volcans, rêvaient volcans.
8: Malheureusement, ils meurent sur une coulée pyroclastique au Japon en 91 et ne verront jamais le fruit de leur travail, que ce soit pour Vulcania ou la Maison du Volcan qui ouvrira juste après.
7: Comment vous avez travaillé ?
8: C'était essentiel de ne pas trahir la mémoire de Maurice et Katia. Et je me suis dit qu'il y a quelqu'un qui a toujours été dans l'ombre de Maurice et Katia. Et ben maintenant, c'est lui qui va raconter la vraie histoire.
9: Parce qu'ils arrivaient souvent les premiers sur les lieux de l'éruption, les volcanologues américains les avaient surnommés les diables du volcan. Mais pour moi, ils étaient avant tout mes amis.
7: Ce témoin exceptionnel qui sert de narrateur au film, c'est André de Maison qui les a accompagnés dans leurs expéditions durant près de 20 ans.
10: Le monde des volcans, c'est un monde hostile et c'est des merveilleux rapports humains où il faut se faire confiance totalement dans une éruption volcanique. Il faut surveiller l'autre, il faut se surveiller toi-même et puis c'est une grande leçon d'amitié. J'ai pu rencontrer d'autres personnes aussi exceptionnelles que Maurice et Katia.
7: 20 ans passés auprès d'eux, le souvenir le plus marquant, qu'est-ce qui vous reste là?
10: On se trouve au sommet du volcan Langai, c'est la première fois que Maurice peut filmer des images sur ce volcan en Tanzanie. Et ça avait été très difficile d'accès. Et le soir, on se retrouvait à la chaleur du lac de lave qui clapotait parce qu'en Afrique, à une certaine altitude, il fait froid. Et d'un seul coup, Maurice a levé la tête et il a vu qu'il y avait la planète Mars, qui est une planète volcanique. Et il dit, j'espère qu'un jour, je pourrai parcourir, tel un papillon, les volcans de la planète Mars.
7: Ce film, diffusé en exclusivité à Vulcania, est destiné à tout public.

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1: Il est 11h, bon week-end à tous, ravi de vous accompagner.
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1: Un dimanche, 11 octobre, calme hein, sur les routes, ça se passe très bien hein, actuellement sur l'ensemble du réseau alpin. Aucune difficulté particulière, pas de ralentissement ni de bouchon. On va vous rappeler quand même cette fermeture d'une partie de la 43 Maurienne jusqu'à 12h30, encore 1h30 de fermeture. Cela vous concerne si notamment vous roulez en direction de l'Italie, entre le péage de Saint-Michel-de-Maurienne et la sortie 30 Modane, en raison d'essais sur un viaduc, cette partie est fermée, donc vous sortez à la sortie de Saint-Michel-de-Maurienne et vous empruntez la départementale 1006. Hein. C'est une route secondaire qui longe vraiment l'autoroute 43 Maurienne et vous la récupérez au niveau de l'entrée 30 depuis Modane. Si vous devez rejoindre le tunnel du Fréjus, il n'y a pas de kilomètres supplémentaires. Ça, c'est valable pour les voitures, les motos et les cars. Les chauffeurs poids lourds sont priés de s'arrêter sur l'aire de stockage du Rieux Sec. Elle se trouve au kilomètre 172, donc c'est juste avant, 4 km avant, le péage de Saint-Michel-de-Maurienne. Pas d'autres informations importantes à vous signaler hein, à l'heure qu'il est sur l'ensemble du réseau alpin. Vous avez peut-être prévu une petite sortie en vélo ce dimanche, il fait bon. Jérémy Esclave nous donne quelques règles à respecter.
2: Quelques règles s'imposent avant d'installer un porte-vélo à l'arrière de son véhicule. Celui-ci et les bicyclettes qu'il transporte ne doivent en aucun cas masquer les feux arrière, les feux stop et les plaques d'immatriculation. Si votre plaque est en partie masquée, vous devrez impérativement vous en procurer une agréée à accrocher sur les vélos transportés. Les dispositifs artisanaux type plaque en carton sont interdits.
1: Allez, tout de suite, c'est l'actualité générale avec la rédaction de France Info. Le rappel des titres.
3: Tête Jennifer Schitt à la une, la Commission européenne dénonce une dangereuse escalade au Moyen-Orient.
4: Après cette attaque qui a visé l'aéroport de Riyad en Arabie Saoudite, bilan 12 morts, dont 8 étrangers parmi lesquels un Américain, plus de 300 personnes blessées. Une frappe imputée aux Houthis, ces rebelles pro-iraniens du Yémen. Ils avertissent d'ailleurs ce matin les voyageurs de ne pas utiliser les aéroports saoudiens. Moscou salue des propos historiques de la part de Donald Trump. Le président américain estime qu'il est temps pour l'Ukraine d'avoir un nouveau président pour mettre fin à la guerre avec la Russie. Donald Trump qui condamne également les frappes ukrainiennes sur des raffineries russes. Des frappes qui ne font qu'aggraver, dit-il, le problème mondial de pénurie de diesel.

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6: Avec une circulation qui s'effectue tout à fait normalement, correctement sur le réseau alpin ce dimanche matin, dimanche 11 octobre. Très calme, tant mieux. On se retrouve dans 7 minutes. On va profiter de l'OAN dans quelques instants avec à venir. Ce sera juste après Cher sur Autoroute Info. Bon week-end.

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1: Tout se passe bien actuellement sur le réseau alpin. Pas de perturbations ce dimanche 11 octobre. Très calme. On vous le rappelle, si vous circulez peut-être du côté de Grenoble, l'accès au pont d'Oxford par la Nationale 480 est fermé jusqu'à 15h30 en raison de l'Equidène. C'est une course de running, de course à pied donc qui se déroule en ce dimanche matin. Et puis on en rappelle également, une partie de la 43 Maurienne est fermée entre le péage de Saint-Michel de Maurienne et la sortie 30 Modane, déviation par la départementale 1006 qui longe véritablement cette autoroute en raison d'essais sur un viaduc. Les voitures, les motos, les cars peuvent emprunter cette déviation qui ne rajoute pas de kilomètres en plus. Les chauffeurs poids lourds sont priés de s'arrêter sur l'aire de stockage du Rieussec.
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1: Et les automobilistes récupèrent la 43 Maurienne au niveau de l'entrée depuis Modane pour peut-être et sûrement aller au niveau du tunnel du Fréjus, si c'est votre cas. La météo. Allez, tout de suite, c'est Tristan Ham, Météo France, les prévisions pour ce dimanche.
2: Ce dimanche, une perturbation approche par l'Atlantique, mais n'atteint la pointe bretonne qu'en milieu ou fin d'après-midi. Votre trajet se déroule alors au calme, sous un ciel par moments chargé, avec des nuages présents à tout étage. Le soleil sera donc plutôt timide, donnant une impression sûrement fraîche, d'autant plus que les températures maximales plafonnent souvent en dessous des 20 degrés, voire des 17 degrés. Et ce n'est pas sans compter quelques averses qui peuvent également s'immiscer entre le bassin parisien et l'Alsace, en passant par le nord de la Bourgogne-Franche-Comté et la Champagne. Ces averses peuvent subsister en soirée dans les mêmes régions. D'autres peuvent ponctuer la nuit en Aquitaine, mais hormis cela, la fin de la journée est calme. Le ciel a même tendance à se dégager après le coucher du soleil entre l'Île-de-France et Auvergne-Rhône-Alpes. Au cours de la semaine, la perturbation venue de l'ouest va lentement s'enfoncer et se déliter à la faveur de l'anticyclone qui se renforce, surtout à partir de mercredi. Bonne route avec Météo France sur Autoroute Info.
1: C'est le retour de Muse avec un nouvel album, Muse qui sera en tournée en France, notamment le 17 janvier prochain à la LDLC Arena de Lyon-Décines. C'est tout de suite sur Autoroute Info. Prochain rappel dans moins de 4 minutes.

0: Avec une partie de la voie de droite neutralisée lorsque vous quittez Chambéry, direction Lyon, via la 43 avant le tunnel de l'Épine. Décalez-vous sur la voie la plus à gauche. Intervention en cours, un véhicule immobilisé sur bande d'arrêt d'urgence. Les agents autoroutiers qui se trouvent sur place donc entre Chambéry et la sortie 12 Lac d'Aigbelette lorsque vous vous éloignez de Chambéry, direction Lyon, sur la 43. Et justement, on va parler de ces patrouilleurs hein, avec trop de conducteurs qui oublient encore les règles de prudence quand un fourgon d'intervention est arrêté sur l'autoroute. Un patrouilleur d'ailleurs témoigne au micro de Raphaël Goudicelli. Prochain rappel, sur vos conditions de circulation qui sont bonnes, hein, par ailleurs vraiment pas de difficultés de ralentissement ni de bouchon, eh bien ce sera à 11h30. Bon week-end, bon dimanche, vous êtes sur Autoroute Info.
1: Laurent Guillot, patrouilleur du district Val-de-Saône, pouvez-vous me dire quelles sont vos principales craintes lorsque vous intervenez sur autoroute?
2: Les principales craintes, ce sont les véhicules qui se ne déportent pas à nos côtés, qui nous frôlent lors des interventions. On intervient sur la BRU ou sur un accident, il y a les clients aussi qui sont en cause, il y a les pompiers qui sont avec nous, il y a le SMUR, il y a les gendarmes. Donc on est là pour protéger tout le monde et il faut que tout le monde soit protégé. Donc il faut que ces gens-là, ces routiers, ces véhicules légers, les motos, tout le monde respecte ce corridor de sécurité.
1: On rappelle que le corridor de sécurité, c'est se décaler le plus possible de l'intervention. Si on ne respecte pas cette règle, on encourt une amende de 135 € et une perte de points. Laurent Guillot revient aussi sur ses interventions dans les zones de travaux.
2: Les zones de chantier, on les fait pas pour embêter les gens, on les fait pour faire des travaux. Et les panneaux qu'on met en pré-signalisation, c'est des panneaux du code de la route. Donc tout le monde doit les connaître et les respecter. Les erreurs, on appelle dans le jargon les trains. 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
1: Qu'aimeriez-vous dire directement aux conducteurs routiers et aux automobilistes qui croisent vos véhicules en intervention?
2: Qu'ils nous respectent, qu'ils arrêtent de nous prendre en photo, on n'a pas besoin d'être sur les réseaux sociaux, pour dire à leur patron, c'était pas de leur faute qu'ils étaient en retard, c'était à cause de l'accident.
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2: Les routiers, souvent, malheureusement, font leur pause de 45 minutes, voire leur nuit, sur un refuge de sécurité. Donc ça, c'est strictement interdit. Et nous, ça nous met en danger de s'arrêter pour les voir, pour savoir s'ils ont un souci, s'ils sont en panne ou quelque chose, ils ont fait un malaise. Donc ça, c'est des pratiques à ne plus faire. On a des parkings, les parkings sont faits pour ça.
1: Chaque année, malheureusement, de nombreux véhicules de patrouilleurs se font heurter. Donc sur l'autoroute, quand vous voyez un fourgon jaune ou un gyrophare orange, ralentissez et écartez-vous si possible.

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1: 11h30, bon week-end à tous, bon dimanche en ce 11 octobre. Une circulation légèrement ralentie à présent entre Chambéry et Lyon. Si vous quittez Chambéry via la 43, dans la montée qui mène au premier tunnel des deux que vous allez rencontrer avant le tunnel de l'Épine, il y a un kilomètre de léger ralentissement car il y a une intervention en cours des pompiers, notamment sur bande d'arrêt d'urgence. La voie de droite est neutralisée, donc pour vous qui vous éloignez de Chambéry en direction de Lyon, c'est sur la 43. C'est la seule perturbation actuellement sur le réseau alpin. Ça se passe très bien du côté de cette A43, l'approche de l'agglomération lyonnaise. Autour de Grenoble également, ça se passe bien. On le rappelle, cette information. Le pont d'Oxorde est fermé pour une course ce matin, l'équidène, running course à pied. Fermeture jusqu'à 15h30, donc ce matin et ce début d'après-midi, pont d'Oxorde via la nationale 481. Ça se passe bien du côté de Chambéry en termes de trafic. Annecy, Albertville en direction de la Suisse également. Un mot si vous roulez en direction de l'Italie, on vous le rappelle, la 43 Maurienne est fermée sur une partie entre le péage de Saint-Michel-de-Maurienne et la sortie 30 Modane pour des essais sur un viaduc, déviation par la départementale 1006, cet axe secondaire longe véritablement l'autoroute. Il n'y a pas de kilomètres en plus. Déviation pour les motos, les voitures et les cars. Les chauffeurs poids lourds sont priés de s'arrêter sur l'aire de stockage du Rieussec au kilomètre 172. Pour les autres, donc, vous récupérez l'autoroute au niveau de l'entrée 30 Modane et ensuite vous allez peut-être et sûrement au niveau du tunnel du Fréjus pour profiter de l'Italie. Voilà pour les essentiel de l'actualité trafic en cette fin de matinée. Bon dimanche, bon week-end, bonne route avec Autoroute Info. Et tout de suite, c'est la rédaction de France Info que l'on rejoint pour l'actualité générale, le rappel des titres.
2: En Pérou, Logal et Outils du Yémen lancent un avertissement aux voyageurs en Arabie Saoudite.
3: Ils les appellent à ne pas utiliser les aéroports saoudiens et menacent de nouvelles frappes après l'attaque qui a fait 12 morts et plus de 300 blessés hier à l'aéroport international de Riyad. Il est toujours fermé ce dimanche. Donald Trump demande un nouveau président en Ukraine et affirme que Vladimir Poutine souhaite conclure un accord pour mettre fin à la guerre en Ukraine, mais que Zelensky ne veut pas. Le président américain critique aussi les frappes ukrainiennes sur des raffineries russes. Un naufrage au large de Djibouti. Au moins 109 migrants ont péri, dont 15 enfants et plus de 116 personnes sont portées disparues. Selon les survivants, l'embarcation a chaviré dans la nuit de jeudi à vendredi. Elle était partie de Djibouti en direction du Yémen. En France, dernier jour de vote pour la primaire de la gauche. Le scrutin se poursuit jusqu'à 18h ce soir. Ce matin, plus de 110 000 personnes avaient voté sur 140 000 inscrits. Le favori, Raphaël Glucksmann, espère être élu dès le premier tour. Et puis 12 personnes interpellées cette semaine dans plusieurs départements. C'est l'aboutissement d'une longue enquête sur deux assassinats en 2025 à Dijon et sa banlieue sur fond de narcotrafic. 11 suspects ont été mis en examen et 8 sont placés en détention provisoire.
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1: Et tout de suite, on écoute le chanteur belge et les jeunes, il a 24 ans, Teddy Bear sur Autoroute Info, chaussures roses.
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1: Intervention toujours en cours sur une partie de la 43 lorsque vous éloignez de Chambéry direction Lyon. C'est juste avant le tunnel de l'Épine, le premier des deux tunnels que vous allez franchir. Intervention sur bande d'arrêt d'urgence d'un véhicule immobilisé. Plus de ralentissement dans ce secteur. Elisa Tovati arrive, ce sera juste après Mike and the Mechanics sur Autoroute Info. Prochain rappel dans 7 minutes. Bon dimanche, bon week-end.

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1: Une circulation qui s'effectue correctement sur l'ensemble des autoroutes alpines en ce dimanche matin, dimanche 11 octobre. Aucune perturbation à l'heure actuelle. On le rappelle, cette intervention à la sortie de Chambéry sur la 43 direction Lyon. Un véhicule immobilisé plutôt sur bande d'arrêt d'urgence avec une partie de la voie de droite neutralisée. Service de sécurité arrière sur place et pompiers également. Et puis on vous le rappelle, si vous avez un problème peut-être, eh bien sur autoroute, il y a un numéro utile, Nadine Végiel des autoroutes à PRR.
2: Par téléphone au 0806 004 004, on peut obtenir des informations relatives au télépéage, à l'électromobilité, à la gestion de son compte. Également à tout ce qui touche au paiement du péage, que ce soit en flux libre ou pour une constatation de non-paiement ou autre. Et puis également toutes les informations relatives au voyage, donc des informations sur les airs, sur le trafic, sur des tarifs, etc. Il faut savoir que ce numéro de téléphone est donc du lundi au dimanche, de 8h à 17h, non surtaxé, et qu'il est accessible aux personnes sourdes et malentendantes.
1: On vous le rappelle, hein, des travaux hein, pour la semaine prochaine, notamment, eh bien, par exemple, du côté et de la région grenobloise, la 51 et la 480 seront fermés 21h-5h en direction de Lyon et de Grenoble entre la sortie 12 Vif et la bifurcation avec la Rocade Sud.
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1: On parlera du film du Cobu hein, dans quelques instants qui vient de sortir. En attendant, c'est James Blunt sur Autoroute Info. C'est le grand retour de James Blunt. Hein. Ça faisait un moment qu'il n'avait pas sorti de nouvel opus, nouvel album Airplane Mode. Il sortira le 6 novembre et il sera ensuite en concert hein, à Paris. James Blunt, il sera le 21 février à l'Adidas Arena. En attendant, on écoute Tastes Like Summer sur Autoroute Info. Bon dimanche!

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3: Statu quo par rapport au rappel précédent, tout se passe très bien actuellement sur le réseau alpin. On va parler cinéma, le film Du Cobu hein, et toute sa bande qui est à l'affiche avec le sixième volet de l'adaptation de la BD culte. Hugo Amiot a rencontré l'équipe du film.
4: Pour Halloween.
5: Halloween ? Qui c'est cet imbécile encore ?
6: Bonjour Élise Moïne.
7: Salut.
6: Pour ce sixième opus, Du Cobu sort de la salle de classe. Le professeur Latouche et Mademoiselle Rateau emménagent dans une nouvelle maison qui est hantée par un fantôme un peu particulier.
7: Oui, très particulier. Oui, j'avais envie de faire un film différent. Et là, je crois que j'ai réussi mon coup. Je dis ça sans prétention, mais parce que j'en avais un peu assez d'être dans la classe à hurler sur Du Cobu. J'avais envie de sortir. Et puis, vous savez, les suites, ça peut ressembler à des grosses arnaques, en fait. Et surtout, à plaire aux enfants, évidemment, mais à plaire à ceux qui les accompagnent, aux adultes.
6: Oui, ça allait être ma question, parce que c'est un film pour les enfants, forcément. Il y avait une envie de... C'est une comédie, mais il y a une envie de faire peur, également.
7: J'aurais bien voulu faire encore plus peur aux enfants, mais j'avais pas le droit. On m'a dit, les producteurs, ils m'ont dit non, parce que je voulais, et ça va parler aux adultes, je voulais mettre la scène dans L'Exorciste où elle tourne sa tête à 360 degrés, où elle dit, ta mère, oui, non. Et donc...
8: Les fantômes sont de sortie.
9: Un esprit maléfique s'est emparé du corps de mon Gustave.
8: Et ils vont faire n'importe quoi.
10: Ça vous dirait d'aller polissonner avec moi?
11: Mais c'est injuste, monsieur.
6: Charlie et Antoinette, bonjour. Vous jouez dans le sixième opus de Du Cobu. Antoinette, tu as quoi de Léonie en toi? Quel point commun?
12: Je suis la première de ma classe, voilà. C'est le truc qui me rejoint avec elle. Sinon, je suis pas du tout aussi faillotte qu'elle, je dirais.
6: Et toi, Charlie, t'es le dernier de la classe?
13: Non, faut pas exagérer non plus. Je pense que je suis un peu au milieu de la classe. Mais oui, voilà, j'aime bien faire des blagues, j'aime bien rigoler, et puis je trouve que c'est quand même important, et je suis gourmand, donc je rejoins Du Cobu là-dessus. Rendez-vous le 7 octobre au cinéma pour aller voir Du Cobu et le fantôme de Saint-Potage.
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8: Du Cobu et le fantôme de Saint-Potage.
5: T'as choisi ton déguisement d'Halloween?
7: Je pensais me déguiser en Latouche.
12: Génial, ça va faire peur à tout le monde.
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3: Obstacle signalé sur la 432, direction Grenoble, kilomètre 32. Hein, c'est entre la sortie 4 Saint-Laurent-de-Mur et le péage de Saint-Exupéry. Une bâche signalée côté droit des voies de

0: C'était un roi des chanteurs colombiens Shakira et Maluma. Ça met la pêche, ça met la bonne humeur hein, en ce dimanche matin.
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0: Soyez les bienvenus, ravis de vous accompagner.
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0: Allez, on rentre de Colombie, on retourne sur la région Auvergne-Rhône-Alpes, sur le réseau alpin. Mais tout se passe bien, rassurez-vous, aucune perturbation. Actuellement, que vous circuliez à l'approche de Lyon, autour de Chambéry, du côté de Grenoble également, ça se passe bien. On vous le rappelle à Grenoble, hein. L'accès à la presqu'île via le pont d'Oxford est fermé ce matin et jusqu'à 15h30 hein, en raison d'une course à pied, l'Équidène. Donc, cet accès à la presqu'île par la nationale 480, impossible via le pont d'Oxford. Une circulation qui s'effectue correctement du côté d'Annecy, Albertville, en direction de la Suisse également. Si vous circulez en direction de l'Italie, on vous rappelle cette information. Encore une petite demi-heure de fermeture sur une partie de la 43 Maurienne entre le péage de Saint-Michel-de-Maurienne et la sortie 30 Modane. Une déviation par la départementale 1006 pour les voitures, les motos et les cars. Hein. C'est une départementale qui longe l'autoroute, pas de kilomètres en plus. Et vous récupérez cette autoroute au niveau de l'entrée 30 dans le secteur de Modane pour sûrement rallier le tunnel du Fréjus et l'Italie. Les chaufeurs poids lourds sont priés de s'arrêter sur l'aire de stockage du Rieussec qui se trouve au kilomètre 172, c'est 4 km avant le péage de Saint-Michel-de-Maurienne. Fermeture encore pendant midi 30 avec des essais actuellement au niveau d'un viaduc. Voilà pour l'essentiel d'une actualité trafic plutôt légère en ce dimanche 11 octobre. Bon week-end. Allez, tout de suite, c'est la rédaction de France Info que l'on rejoint pour le rappel des titres, l'actualité générale.
2: À la une, Marie Martirosian, le bilan est très lourd après ce naufrage au large de Djibouti.
3: C'est un navire qui se dirigeait vers le Yémen dans la nuit de jeudi à vendredi qui a fait naufrage. Au moins 109 migrants sont morts, dont une quinzaine d'enfants. Plus d'une centaine de personnes sont également portées disparues. Le Yémen et les rebelles houthis soupçonnés d'être à l'origine de cette nouvelle attaque hier sur l'aéroport de Riyad en Arabie Saoudite. Frappe qui a fait au moins 12 morts et plus de 300 blessés. Attaque condamnée par les Nations Unies, mais également par l'Europe, la Grande-Bretagne ou encore l'Allemagne. Le sud des États-Unis se relève avec peine ce matin après le passage de la tempête Isaias qui a fait au moins 4 morts. Des vents très violents qui ont arraché des arbres et endommagé de nombreuses maisons. Des centaines de milliers d'usagers sont toujours sans électricité selon les autorités locales. Et puis en clôture de la 6e journée de Top 14 en rugby, c'est Bayonne qui se déplace chez le Dauphin. Toulouse, coup d'envoi ce soir à 21h05. Le classement de Top 14 toujours dominé par Pau qui a battu Castres hier 35 à 26.
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0: Tout de suite, c'est John Jelly, juste un peu pour poursuivre sur les prochains kilomètres. Fin des travaux sur la 43 Maurienne. On en a parlé il y a quelques secondes. Ça y est, ouverture un peu plus tôt que prévu.

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2: Obstacle à rappeler en région lyonnaise, même s'il n'y a pas de gêne directe au trafic, sur la 432 direction Grenoble, kilomètre 32 entre la sortie 4 Saint-Laurent-de-Mur et le péage de Saint-Exupéry, une bâche a priori sur bande d'arrêt d'urgence. Les agents autoroutiers vont arriver sur place. Concernant le trafic, hein, tout se passe très bien. Un dimanche matin, très calme, tant mieux, même le soleil commence à pointer le bout de son nez. Les Ragga de Boneman, c'est tout de suite sur Autoroute Info. Prochain rappel à 12h15.

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1: Un dimanche matin calme sur les routes, une excellente nouvelle pour vous actuellement. Pas de ralentissement ni de bouchons que vous circuliez à Lyon, à Grenoble, à Chambéry, du côté d'Annecy, Albertville ou bien même en direction de la Suisse et de l'Italie. Donc pourvu que ça dure pour vous, même le soleil commence à pointer le bout de son nez dans quelques secondes. La météo, juste avant, on vous rappelle cette règle si vous circulez en véhicule électrique, la règle du 20-80%. Marie-Pierre Macario du réseau Evadea au micro de Franck Pellissier.
2: Le 20-80% est effectivement un très bon conseil. Le 20% déjà pour encourager les gens à aller charger sans attendre vraiment d'être à court. Et puis le 80% parce qu'au-delà de 80%, on perd énormément en rapidité de charge. Et ce qu'on a l'habitude de dire, c'est que pour aller de 80 à 100%, on va mettre autant de temps que pour gagner les 80%.
3: Et donc avec 80%, on se donne assez d'autonomie pour refaire plusieurs centaines de kilomètres.
2: Ah oui, complètement. Oui. 80%, c'est le meilleur compromis pour gagner en kilomètres par rapport à la durée de charge.
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1: La météo, comme promis. Va-t-on avoir une après-midi ensoleillée? Tristan Hamm, Météo France, tout de suite pour ce dimanche 11 octobre.
4: Ce dimanche, une perturbation approche par l'Atlantique, mais n'atteint la pointe bretonne qu'en milieu ou fin d'après-midi. Votre trajet se déroule alors au calme, sous un ciel par moments chargé, avec des nuages présents à tout étage. Le soleil sera donc plutôt timide, donnant une impression sûrement fraîche, d'autant plus que les températures maximales plafonnent souvent en dessous des 20 degrés, voire des 17 degrés. Et ce n'est pas sans compter quelques averses qui peuvent également s'immiscer entre le bassin parisien et l'Alsace, en passant par le nord de la Bourgogne-Franche-Comté et la Champagne. Ces averses peuvent subsister en soirée dans les mêmes régions. D'autres peuvent ponctuer la nuit en Aquitaine, mais hormis cela, la fin de la journée est calme. Le ciel a même tendance à se dégager après le coucher du soleil entre l'Île-de-France et Auvergne-Rhône-Alpes. Au cours de la semaine, la perturbation venue de l'ouest va lentement s'enfoncer et se déliter à la faveur de l'anticyclone qui se renforce, surtout à partir de mercredi. Bonne route avec Météo France sur Autoroute Info.
1: Vous pourrez chanter avec Adèle Castillon qui est en tournée dans toute la France du côté de Grenoble par exemple. Ce sera le 15 janvier prochain en hiver. On pourra chanter avec elle et c'est avec toi. C'est tout de suite sur Autoroute Info.

0: Avec toujours ces obstacles signalés en région lyonnaise, même s'il n'y a pas de gêne directe au trafic, intervention actuellement en cours sur la 432, direction Grenoble, kilomètre 32, entre la sortie 4 Saint-Laurent-de-Mur et le péage de Saint-Exupéry. C'est une bâche sur bande d'arrêt d'urgence avec le service de sécurité ARIA sur place. L'occasion de vous rappeler la règle du corridor de sécurité. Décalez-vous bien sur la gauche lorsqu'il y a une intervention ou un véhicule immobilisé sur bande d'arrêt d'urgence, comme c'est le cas actuellement donc du côté de la région lyonnaise et la 432. Comment s'effectue un contrôle technique? Hugo Amiot a pu suivre le déroulement de cette opération si importante. Prochain rappel sur vos conditions de route hein, qui sont excellentes. Ce sera à 12h30. D'ici là, les Daft Punk seront passés sur les antennes d'autoroute info. Ce sera juste après ce reportage sur le contrôle technique. Bon dimanche et bon week-end.
1: Vincent Dumais est gérant de deux centres de contrôle technique Sécuritest sur Dijon. Il nous fait l'inventaire des différents points de contrôle.
2: Pour effectuer un contrôle technique, on a 133 points de contrôle technique qui se définissent en plusieurs familles. Les familles sont l'identification et après, on va faire l'ensemble des équipements de freinage, la direction, la visibilité, tous les feux, éclairage, signalisation. On va après s'atteler à contrôler l'ensemble des essieux, roues, pneus, suspensions. Les nuisances, tout ce qui est pollution, fuite d'huile, liquide de refroidissement.
3: C'est important de tout bien faire dans l'ordre.
2: Ce qui est important, c'est de tout faire. Il y a 133 points de contrôle. Et après, avec l'habitude, vous voyez, là, par exemple, j'ai contrôlé mes ceintures, mes sièges. Je fais le tour du véhicule, je regarde mes feux, la fixation de plaque. Je vais ouvrir le coffre, regarder le plancher.
3: Là, on teste quoi?
2: Alors là, on va tester le contrôle anti-pollution. On va pouvoir tester les émissions d'opacité des fumées pour un véhicule diesel. Donc l'appareil qu'on a là, c'est un opacimètre. Donc on introduit une sonde dans le pot d'échappement. Et on va regarder en fait les taux de fumée qui sortent du pot d'échappement. Et on va regarder par rapport à la norme du véhicule. Là, c'est 1,5 à ne pas dépasser. On va voir avec les accélérations si on est dans les normes. On est à 0,56, donc on est trois fois en dessous de la norme maximum. Donc là, c'est impeccable, le véhicule va pouvoir passer son contrôle.
3: Donc là, on a fait les 133 points.
2: Là, on a fait les 133 points, une petite usure anormale. Les disques de frein qui sont légèrement usés. Pour le reste, il n'y a pas de problème particulier, elle va pouvoir avoir son contrôle pour 2 ans. Pour terminer, on applique la vignette réglementaire sur le pare-brise pour que l'automobile soit en règle.
1: Si votre voiture est un véhicule neuf, le contrôle technique doit être fait dans les 6 mois qui précèdent son 4e anniversaire de mise en circulation. Ensuite, le contrôle doit être renouvelé tous les 2 ans.

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1: Il est midi 30, ravi de vous accompagner en ce dimanche. Ça se passe très bien actuellement, vraiment aucune perturbation sur votre route. Ça se passe très bien de Lyon à Grenoble, en passant par Chambéry, Annecy, Albertville, en direction de la Suisse et de l'Italie, idem. Aucun problème en ce dimanche. À noter concernant la région grenobloise, l'accès à la presqu'île n'est pas possible via le pont d'Oxford, notamment par la Nationale 481, avec une course actuellement. C'est l'Equidène qui se déroule, fermeture jusqu'à 15h30, course à pied, donc du côté de la presqu'île grenobloise. Un mot concernant la somnolence au volant, qui est la principale source d'accidents mortels sur autoroute. Alors comment on peut la reconnaître et surtout l'éviter? Octavine Brobel-Dorsman, tout de suite.
2: On connaît tous cet état intermédiaire entre la veille et le sommeil. C'est surtout l'état que l'on ne prend pas assez au sérieux. Pourtant, nos facultés d'observation et d'attention sont grandement diminuées. Sur l'autoroute, un accident mortel sur trois est associé à la somnolence. Bâillements fréquents, paupières lourdes, picotements aux yeux, difficultés à maintenir la trajectoire ou encore raideur dans la nuque, il est important de repérer les signes pour intervenir à temps. Pour prévenir cette hypovigilance, il convient de dormir correctement de manière à ne pas avoir de dette de sommeil. Il est aussi déconseillé de partir après une grosse journée de travail sans être reposé. Et pour limiter ces risques d'accident, faites une pause au moins toutes les deux heures.
1: Allez, tout de suite, on rejoint la rédaction de France Info pour l'actualité générale et le rappel des titres.
3: Djibouti. Au moins 109 migrants, dont 15 enfants, sont morts dans le naufrage d'une embarcation dans la nuit de jeudi à vendredi. Plus de 116 personnes sont portées disparues. Selon les survivants, l'embarcation transportait 350 personnes de Djibouti vers le Yémen. Les rebelles houthis du Yémen menacent l'Arabie Saoudite de nouvelles attaques après les frappes meurtrières d'hier contre l'aéroport de Riyad. Elles ont fait 12 morts et plus de 300 blessés. Les activités de cet aéroport international sont temporairement suspendues. En Guadeloupe, deux gendarmes du GIGN de l'antenne de Pointe-à-Pitre ont été gravement blessés par balle hier soir. C'était lors d'une opération sur la commune des Abîmes, au centre de l'île. 4 suspects ont été interpellés. C'est ce qu'indique le ministre de l'Intérieur, Laurent Nunez. Jean-Luc Mélenchon, en meeting à Clermont-Ferrand cet après-midi, le candidat de la France Insoumise compte rebondir sur le mouvement de colère lycéenne et répondre à Gabriel Attal, qu'il juge personnellement responsable d'une partie de la révolte lycéenne à cause de Parcoursup. Et puis la fin du premier tour de la primaire de la gauche, ce soir à 18h, les résultats seront connus dans la foulée.
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1: On écoute le trio originaire de Los Angeles, Jumper City Self-Aware. C'est tout de suite, prochain rappel dans moins de 4 minutes. Bon dimanche, bon week-end, vous êtes sur Autoroute Info.

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2: Tout se passe très bien pour vous hein, à la mi-journée. Bon appétit peut-être si vous nous écoutez depuis une aire de repos ou de service. On vous le rappelle, les aires de repos sont disponibles tous les 15 à 20 km sur le réseau. Les aires de service tous les 40 à 50 km. Cindy Lauper pour vous accompagner sur les prochains kilomètres. Prochain rappel dans 7 minutes. Bon dimanche, bon week-end avec Autoroute Info.

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1: Tous les voyants sont au vert hein, pour cette mi-journée en ce dimanche 11 octobre. Ça se passe très très bien sur l'ensemble du réseau alpin. Pas de perturbations, d'événements gênants, véhicules accidentés en panne, ni d'obstacles sur les voies. L'occasion de vous parler, de vous présenter, peut-être si vous ne l'avez pas sur votre téléphone, de l'application SOS Autoroute. Nadine Veigiel des autoroutes APRR, elle est interrogée par Élise Valade.
2: C'est une application gratuite qui permet aux conducteurs d'être immédiatement géolocalisés et d'être mis en relation avec les services de secours. Alors, quand on l'a sur son smartphone, on sort de la voiture évidemment, on met son gilet haute visibilité et on fait sortir toutes les personnes qui sont dans l'habitacle. On ne reste pas, même si la météo n'est pas favorable, dans le véhicule pour se mettre en sécurité de l'autre côté de la barrière.
3: SOS Autoroute, est-ce une application qui fonctionne partout sur le territoire français ?
2: On peut utiliser l'application SOS Autoroute sur toutes les autoroutes françaises et si il y a une zone de non-couverture, ce qu'on appelle une zone blanche, vous êtes mis en relation directement avec le 112. Donc en cas de besoin, vous aurez toujours les équipes de secours en ligne.
1: Le tunnel du Mont-Blanc sera fermé, on vous le rappelle, la semaine prochaine dans les deux sens de circulation. La nuit, 22h à 6h, hein, donc pour des travaux de maintenance, déviation par le tunnel du Fréjus. Si vous avez prévu de traverser les Alpes au cours des prochaines nuits de la semaine prochaine, nuit du lundi, mardi, mercredi et jeudi.
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1: Dans quelques instants, nous irons en Gironde pour visiter le château ducal de Cadillac, un édifice géré par le Centre des Monuments Nationaux. En attendant, c'est Bernard Boy et Shakira. Tout de suite, Dai Dai sur Autoroute Info. Bon week-end.

0: Statu quo par rapport aux flèches infotrafic précédents. Hein. Tout se passe très bien pour vous actuellement sur le réseau alpin. Vraiment, aucune perturbation, pas d'événement non plus qui puisse gêner votre trajet. Une excellente nouvelle en ce dimanche 11 octobre. Même le soleil semble être au rendez-vous aujourd'hui. Allez, pour les amateurs de châteaux, on prend la direction de la Gironde. Jérémy Esclavard s'est arrêté au château ducal de Cadillac. Visite des lieux en compagnie d'Olivier Dupéra, administrateur du site. Prochain rappel sur vos conditions de circulation, ce sera dans moins de 10 minutes à 13h précisément. Excellent week-end à toutes et tous.
1: On a un grand bâtiment qui est un château ducal, un palais du XVIIe siècle. C'était un immense château d'apparat construit au tout début du XVIIe, sous Henri IV puis Louis XIII, et qui a connu ensuite un destin très singulier.
2: Singulier, c'est-à-dire ?
1: Très singulier parce qu'il y a deux histoires dans cette même histoire du château. Il y a ce palais ducal du début du XVIIe, extrêmement fastueux, très brillant, très tape à l'œil. Mais ce château, il ne sert qu'une quarantaine d'années. Au XIXe siècle, il est repris par l'État pour accueillir la première prison pour femmes en France.
2: Et vous avez dit château ducal, quels sont les ducs qui ont vécu ici?
1: Le château était construit pour et par le premier duc d'Épernon, un simple cadet de Gascogne qui vient plutôt de la région donc toulousaine Gers. Ce premier duc d'Épernon s'élève sous le roi Henri III, c'est un peu le grand-père des mousquetaires si on peut dire, et ce premier duc d'Épernon a ce site particulier qui va vivre jusqu'à 88 ans. Malheureusement pour lui, il a qu'un seul de ses fils qui lui survit, qui est le second duc d'Épernon, et après le second duc d'Épernon, il n'y a plus de duc d'Épernon dans l'histoire de France.
3: On traverse à présent la cour d'honneur pour entrer à l'intérieur du château et on retrouve Raphaël Coudray-Duhamel, chargé des publics et de la communication.
4: Nous sommes plus exactement dans la première antichambre de la Duchesse. On y voit vraiment un ensemble assez remarquable de tapisseries historiques, de cheminées monumentales et de plafonds peints d'époque.
2: On a monté quelques marches et on pourrait dire deux salles, deux ambiances, parce que sur les murs, il n'y a plus du tout de tapisserie, plus de jolies peintures, de jolis tableaux. Les murs sont nus. Où est-ce qu'on se trouve maintenant?
4: Ici, on se trouve tout en haut du château, au niveau des combles. Se présente à nous une époque radicalement différente de celle qu'on a pu voir jusqu'alors, puisque le château a été pendant près de 130 ans une prison. Face à nous, on retrouve ce qu'on appelle des cages à poules, qui sont les cellules, les petites chambres de cette époque-là. Il faut vraiment avoir en tête que ce château va être totalement réadapté à l'époque carcérale. C'est-à-dire que d'extérieur, on va voir un château, mais d'intérieur, évidemment, tout va être adapté à cette nouvelle fonction. Infirmerie, chambre, dortoir, etc., etc.
3: Ce site, géré par le Centre des Monuments Nationaux, se trouve à une trentaine de minutes de Bordeaux. Plus d'informations sur château-cadillac.fr.

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1: Un véhicule signalé en panne tout au bout de la 41 Nord, direction Chambéry, kilomètre 159, c'est vraiment à hauteur de la douane de Bardonnay dans le sens Suisse-France.

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1: Il est 13h, bon week-end à tous.
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1: C'était l'artiste portoricain Bad Bunny, ça fait plaisir de l'entendre. Bon week-end à toutes et tous, hein. Tout se passe bien actuellement sur le réseau alpin, vraiment. Tous les voyants sont ouverts, aucune perturbation, pas de véhicule gênant, ni accidenté ou en panne, ni d'obstacle qui puisse perturber votre trajet, pas de ralentissement ni de bouchon. Donc actuellement de Lyon à Grenoble en passant par Chambéry, Annecy, Albertville jusqu'aux frontières suisses et italiennes, hein. Ça se passe très bien avant les tunnels transalpins, tunnel du Mont-Blanc et tunnel du Fréjus, on vous le rappelle d'ailleurs, hein, pour les nuits prochaines, le tunnel du Mont-Blanc qui sera fermé, fermeture 22h-6h, hein, pour des travaux de maintenance, donc pour les nuits prochaines du lundi, mardi, mercredi et jeudi, la déviation se fera par le tunnel du Fréjus si vous avez prévu de traverser les Alpes au cours des prochaines nuits. L'occasion d'évoquer les bornes de recharge pour véhicules électriques, hein. Différents types de bornes sont à votre disposition sur les aires. Bruno Bouvard des autoroutes APRR au micro de Franck Pélissier.
2: On a des bornes qui commencent à 22 kW. Elles sont plutôt rares puisque pas très adaptées finalement à la mobilité longue distance. Des bornes à 50 kg également, c'est pas non plus la majorité. Par contre, la très grande majorité sont les bornes 150 à 350 kW. Ce qu'il faut peut-être également préciser, c'est que toutes les stations sont complètement interopérables, c'est-à-dire qu'elles s'adaptent à l'ensemble des véhicules du marché, donc à l'ensemble des prises que l'on peut trouver aujourd'hui sur les véhicules.
1: L'actualité générale avec la rédaction de France Info, c'est tout de suite pour le rappel des titres.
3: 45 armes en Pérou, Loga, deux gendarmes du GIGN grièvement blessés en Guadeloupe.
4: Ils ont été touchés par balles hier soir lors d'une intervention sur la commune des Abîmes dans le centre de l'île. L'un a été touché à la jambe, l'autre au bras. Quatre personnes ont été interpellées. C'est ce qu'annonce le ministre de l'Intérieur, Laurent Nunez. Les suites du scandale des violences dans le périscolaire parisien, une nouvelle plainte collective sera déposée demain auprès du parquet de Paris. Elle est portée par 24 familles d'enfants scolarisés en 2025 et 2026 dans deux écoles parisiennes du 7e et 15e arrondissement. Les Houthis du Yémen renouvellent leurs menaces contre les aéroports saoudiens. Ils appellent les voyageurs à ne pas utiliser l'espace aérien et les aéroports saoudiens après l'attaque menée hier contre l'aéroport international de Riyad. Attaque qui a fait 12 morts et plus de 300 blessés. C'est la deuxième attaque meurtrière en deux jours contre cet aéroport. Et puis le pape annonce qu'il va être opéré d'un nodule au poumon dans les prochains jours. Le Vatican précise que ce nodule a été découvert lors d'examens médicaux récents et qu'il a été détecté à un stade très précoce et qu'il est bien localisé. Le pape Léon XIV est âgé de 71 ans.
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1: Oria, soirée mondaine, c'est tout de suite sur Autoroute Info. Prochain appel dans moins de 4 minutes. Bon week-end, bonne route.

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5: Un véhicule en panne a rappelé le long de la frontière suisse, hein, dans le sens Suisse-France. C'est vraiment au niveau de la douane de Bardonnay, tout au bout de la 41, direction à Chambéry. Véhicule sur bande d'arrêt d'urgence, pas de gêne direct au trafic. Ça se passe très bien sur l'ensemble des autoroutes alpines. En ce dimanche 11 octobre, on en profite, on est reparti en musique avec Green Day. Prochain rappel, 13h15. Bon week-end, bonne route, vous êtes sur Autoroute Info.

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1: Avec un véhicule en panne à rappeler, même s'il n'y a pas de gêne direct au trafic au niveau de la douane franco-suisse de Bardonnay, secteur Saint-Julien-en-Genevois, dans le sens Suisse-France, 41 km 158, c'est vraiment juste après cette douane de Bardonnay. Véhicule sur bande d'arrêt d'urgence, les agents autoroutiers vont arriver sur place dans les prochaines minutes. Il y a un alternat de circulation du côté de Modane sur la 43 Maurienne, il y a peut-être un petit peu d'attente, donc le temps de laisser passer les véhicules dans l'autre sens, selon le sens de circulation dans lequel vous vous trouvez sur cette partie de la 43 Maurienne. Sinon, il n'y a pas d'attente avant les deux tunnels transalpins, tunnel du Mont-Blanc et tunnel du Fréjus. C'est le week-end, vous êtes peut-être en sortie sur la région pour profiter des magnifiques paysages et vous n'avez pas l'habitude de prendre peut-être les péages sur les autoroutes. Thomas Triboulet des autoroutes APRR nous rappelle comment repérer la bonne cabine de péage selon son moyen de paiement.
2: Vous avez trois choix en fonction du moyen de paiement que vous allez utiliser. Un premier choix qui va être le télépéage qui est signalé par un logo T orange, logo T qui est en général à gauche de la barrière. Il faut savoir qu'avec le télépéage, vous pouvez aussi passer dans n'importe quelle autre voie, puisque toutes les voies acceptent le télépéage. Vous allez avoir un autre choix qui va être la carte bancaire. Vous pouvez aller dans une voie spécialisée pour les cartes, qui est signalée par un logo carte blanc. Ou aussi, vous pouvez passer dans une voie avec une flèche verte. Et puis enfin, cette fameuse voie flèche verte, si vous souhaitez passer en paiement espèce ou tout autre moyen de paiement, puisque la voie avec flèche verte accepte tous les moyens de paiement et toutes les classes de véhicules.
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1: 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Et tout de suite, on écoute Météo France et Tristan Ham, le temps pour cet après-midi en ce dimanche 11 octobre.
3: Ce dimanche, une perturbation approche par l'Atlantique, mais n'atteint la pointe bretonne qu'en milieu ou fin d'après-midi. Votre trajet se déroule alors au calme, sous un ciel par moments chargé, avec des nuages présents à tout étage. Le soleil sera donc plutôt timide, donnant une impression sûrement fraîche, d'autant plus que les températures maximales plafonnent souvent en dessous des 20 degrés, voire des 17 degrés. Et ce n'est pas sans compter quelques averses qui peuvent également s'immiscer entre le bassin parisien et l'Alsace, en passant par le nord de la Bourgogne-Franche-Comté et la Champagne. Ces averses peuvent subsister en soirée dans les mêmes régions. D'autres peuvent ponctuer la nuit en Aquitaine, mais hormis cela, la fin de la journée est calme. Le ciel a même tendance à se dégager après le coucher du soleil entre l'Île-de-France et Auvergne-Rhône-Alpes. Au cours de la semaine, la perturbation venue de l'ouest va lentement s'enfoncer et se déliter à la faveur de l'anticyclone qui se renforce, surtout à partir de mercredi. Bonne route avec Météo France sur Autoroute Info.
1: Tout de suite, le petit pêcheur de Manon Lisa.

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1: Tout se passe bien sur le réseau alpin alors qu'il n'est vraiment qu'une perturbation en ce tout début d'après-midi, dimanche 11 octobre. Profitez-en bien. Toutes les aires de service des autoroutes APRR AREA disposent déjà de bandes de recharge pour véhicules électriques et dans les prochaines années, les aires de repos vont être équipées également. Jérémy Esclava.
2: À partir du mois de mai 2027, 20 aires de repos des autoroutes A5, A6, A31, A36 ou encore A39 vont être équipées de bornes de recharge. C'est la première étape d'un déploiement qui va se dérouler en plusieurs phases. Jean Gadra, directeur marketing d'Allego, le leader européen des solutions de recharge pour véhicules électriques.
3: Plus le parc automobile se convertira du thermique vers l'électrique, puis on viendra augmenter la capacité de recharge sur ces bornes.
2: Ça veut dire que oui, en 2027, il y aura un certain nombre de bornes de recharge et plus les années vont passer, plus le nombre de bornes va s'étoffer, c'est ça?
3: Tout à fait. Au maximum, on en aura 1000. Ce sera une très grosse couverture. Donc ça, ce sera sur un horizon 2030. C'est vrai que c'est un petit peu loin pour les automobilistes. Mais sur 2027, on sera à 450 bornes supplémentaires. On sera, je crois, le numéro 1 sur le réseau AP2R en nombre de points de charge.
2: Combien de temps est-ce que ça va prendre pour recharger son véhicule?
3: Si on a un véhicule qui peut recevoir 300 kg de puissance, là, c'est très rapide. On est sur moins de 20 minutes pour recharger 80% de la puissance de la batterie, donc rajouter 300-400 km. Et si c'est un véhicule qui peut recevoir un peu moins de puissance, donc on va prendre un exemple de 100 à 150 kg, là il faut rester 25 à 30 minutes, rarement plus de 30 minutes sur site.
2: Et pourquoi vous avez choisi d'installer des bornes sur des aires de repos plutôt que d'en ajouter sur les aires de service?
3: Je pense que les aires de service vont aller vers une certaine saturation. Il y a déjà une partie essence, on va ajouter une partie électrique, il y aura un certain conflit d'usage. Les aires de repos, si on les équipe un tout petit peu, et quand je dis un tout petit peu, c'est avoir au moins du snacking, avoir une machine à café. On essaie de mettre des agréments comme des tables de ping-pong, des boulodromes pour la partie sud. C'est ça qui permet de redonner une vision un peu plus sympa de l'aire de repos. Et clairement, c'est apaisé. Il y a des aires de pique-nique, il y a des sous-bois, il n'y a pas trop de circulation. Donc c'est vraiment proposer une alternative crédible aux aires de service.
2: À noter que les plus grandes aires de repos du réseau APRR pourront accueillir d'ici 2035 jusqu'à 44 points de charge.

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1: Il est 13h30, ravi de vous accompagner en ce dimanche 11 octobre. Vous êtes sur Autoroute Info. Une information qui vient de tomber concernant un obstacle. On part en Savoie sur l'A43 Maurienne en direction de l'Italie au kilomètre 187. Hein, c'est après le péage de Saint-Michel-de-Maurienne et après le péage du tunnel d'Aurel. À la sortie du tunnel d'Aurel, il y a un cône tombé sur les voies de gauche avec donc cet obstacle qui va être ramassé dans les toutes prochaines minutes par les agents autoroutiers, donc avant d'arriver sur le secteur de Modane. C'est l'unique information actuellement sur le réseau alpin qui puisse gêner votre trajet, sinon ça se passe très très bien de partout, de Lyon à Grenoble, en passant par Chambéry, Annecy, Albertville, en direction de la Suisse et de l'Italie, idem. Pas d'attente par exemple avant les deux tunnels transalpins. Tunnel du Fréjus et tunnel du Mont-Blanc. Tiens d'ailleurs l'occasion de vous rappeler que le tunnel du Mont-Blanc sera fermé sur les quatre prochaines nuits de la semaine. Lundi, soir, mardi, mercredi, jeudi. Fermeture du tunnel du Mont-Blanc, 22h, 6h. Cette nuit, vous pourrez encore traverser les Alpes. Direction l'Italie via ce tunnel du Mont-Blanc. Et vous aurez aussi le tunnel du Fréjus, bien évidemment, pour vous rendre en Italie la semaine prochaine. Tout de suite, c'est l'actualité générale avec la rédaction de France Info. C'est l'heure du rappel des titres.
2: Dias à la une, deux gendarmes du GIGN gravement blessés par balle en Guadeloupe.
3: Ils intervenaient dans la commune des Abîmes hier soir, fait savoir sur X le ministre de l'Intérieur. L'un d'eux a été touché au bras, l'autre à la jambe. Quatre suspects ont été interpellés lors de l'intervention. Ce drame migratoire au large de Djibouti, dans la Corne de l'Afrique, au moins 109 personnes, dont 15 enfants, ont perdu la vie dans le naufrage de leur embarcation. Des faits qui se sont déroulés dans la nuit de jeudi à vendredi. Le bilan pourrait encore gravement s'alourdir. 116 personnes restent portées disparues. Le pape va être opéré d'un nodule au poumon dans les prochains jours. C'est Léon XIV lui-même qui l'annonce ce dimanche. L'issue de la prière de l'Angélus, le souverain pontife de 71 ans précise que la protubérance a été découverte à un stade très précoce. Et puis le sport et la Ligue 1. Premier match de ce dimanche, c'est à 15h. Nice, 15e, accueille Strasbourg, 10e.
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1: Jérémy Frérot, extrait de son album Gamin des Sables. C'est tout de suite sur Autoroute Info. Prochain rappel dans moins de 3 minutes.
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1: Obstacle à rappeler en direction de l'Italie. Ça se passe sur l'A43 Maurienne, au kilomètre 187. C'est après le péage de Saint-Michel de Maurienne, en se rapprochant de Modane. Un obstacle sur la voie de gauche. Les agents autoroutiers vont arriver sur place. C'est après le tunnel d'Aurel, précisément. Alain Souchon, le baiser arrive. Ce sera juste après Michael Moore sur Autoroute Info. Prochain rappel dans 7 minutes. Bon dimanche, bon week-end et bonne route.

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1: Avec un seul événement à vous rappeler à l'heure actuelle, hein, c'est cet obstacle sur l'A43 Maurienne. Ça se passe en direction de l'Italie, au kilomètre 187, après le péage de Saint-Michel-de-Maurienne et après le tunnel d'Aurel, hein, c'est en se rapprochant de Modane, un obstacle sur la voie de gauche. Les agents routiers vont se rendre sur place là dans les toutes prochaines minutes. Hein, une circulation qui s'écoule tout à fait correctement. Justement, dans ce secteur de Modane, il y a quand même un alternat de circulation, donc il peut y avoir une file d'attente qui se forme selon le sens de circulation du côté de Modane. Et puis, on le disait, sinon la circulation elle est fluide de partout sur l'ensemble du réseau alpin. Il faut respecter cette règle quand le trafic est fluide, c'est de rouler à droite sur autoroute, n'est-ce pas Elise Valade ?
2: Sur autoroute, on roule à droite. Rodolphe Cyr des autoroutes APRR.
3: Comme le stipule le code de la route, article R412-9, sur autoroute, on roule à droite, bien sûr, sans empiéter sur la bande d'arrêt d'urgence. Les autres voies, quel que soit leur nombre, ce sont des voies qui sont dédiées au dépassement. Sur une autoroute, par exemple, à trois voies, dès lors qu'on n'a personne sur la voie de droite, on n'a rien à faire sur la voie médiane ou sur la voie de gauche. On doit rouler sur la voie de droite, très clairement.
2: Rouler sans raison valable sur une autre voie que celle de droite sur autoroute est puni par l'amende de 35 euros prévue pour les contraventions de deuxième classe.
1: Des travaux nocturnes la semaine prochaine. On vous le rappelle, le tunnel du Mont-Blanc sera fermé dans les nuits du lundi, mardi, mercredi, jeudi, 22h-6h pour cette fermeture due à des travaux de maintenance. La déviation nocturne se fera par l'autre tunnel transalpin, celui du Fréjus, pour se rendre en Italie la semaine prochaine.
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1: On est reparti en musique, tranquillement, Teddy Swims, Mr. No, It All sur Autoroute Info. Prochain rappel dans moins de 3 minutes. Bon dimanche, bon week-end, vous êtes sur Autoroute Info.

0: Obstacle sur votre gauche à rappeler sur la 43 Maurienne en direction de l'Italie au kilomètre 187 après le péage de Saint-Michel de Maurienne et après le tunnel d'Aurel en se rapprochant de Modane. Obstacle sur votre gauche. Les agents autoroutiers vont se rendre sur place dans les toutes prochaines minutes. Direction à présent Eugénie-les-Bains, dans le département des Landes, c'est au sud-ouest de la France. On visite ce village de 400 habitants en compagnie de Jérémy Esclavard et de Manon Pédégère de l'Office de Tourisme. Prochain rappel sur vos conditions de route, ce sera à 14h. Bon dimanche, bon week-end, vous êtes sur Autoroute Info.
1: Quand on arrive à Eugénie-les-Bains, c'est un vrai havre de paix et de tranquillité. C'est dans une cuvette, donc c'est très au calme, c'est très verdoyant. Et Eugénie-les-Bains est réputé pour deux choses. Tout d'abord le thermalisme, c'est une station thermale. Et aussi par Michel Guérard et son épouse qui sont venus s'installer donc à Eugénie-les-Bains. Et c'est eux qui ont vraiment développé le village. Elle, elle a fait tout ce qui était au niveau de la décoration et des différents aménagements. Et Michel Guérard, eh bien, il est le chef étoilé qu'on connaît tous. Il a son palace et son hôtel-restaurant qui est donc 3 étoiles.
2: La visite se poursuit et face à nous à présent se dresse une des plus belles vues d'Eugénie-les-Bains.
1: Nous sommes devant donc la partie la plus spectaculaire du village. C'est les grands bassins avec les fontaines qui représentent donc le cheminement de l'Adour qui prend sa source donc au col du Tourmalet et qui termine sa course donc à Tarnos. Et donc les architectes ont voulu représenter l'Adour avec les différents animaux qui sont dans l'Adour ou aux alentours. Et la fontaine est assez remarquable, c'est assez joli, c'est un vrai havre de paix dans ce jardin à l'anglaise. À partir du mois de mai, on a une très belle roseraie, comme son nom l'indique, avec de très belles roses, avec des parfums qui sont assez forts. Et c'est un jardin qui est très agréable, c'est un jardin à la française. Et le reste de l'année, on a plutôt des jonquilles ou d'autres fleurs pour aménager cette partie-là.
2: Si vous hésitez encore à vous rendre à Eugénie-les-Bains, Manon Pédégère a un dernier mot pour essayer de vous convaincre.
1: C'est un petit coin de paradis ici, on y mange très bien, on peut se soigner aussi très bien. Les thermes ne sont pas réservés uniquement aux curistes. Il y a une partie qui est ouverte au grand public dans la ferme thermale qui appartient aussi à la maison Guérard. Vous allez vite la remarquer, c'est une immense maison landaise avec toutes les caractéristiques d'une maison landaise, mais x2 ou x3. Un toit qui descend très bas avec des colombages, les murs ils sont un peu bleuis. On peut aussi faire des soins, des massages. Il y a du bain de kaolin pour s'apaiser. Il y a plein de choses qui sont proposées pour se soigner et pour passer un bon moment.
2: Dans les Landes, la commune de Eugénie-les-Bains est accessible depuis les sorties 7 et 8 de l'autoroute A65. 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
2: Il est 14h, bon week-end, bienvenue.
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2: Dans la lignée de cette matinée, c'est un début d'après-midi très calme, tant mieux si vous êtes actuellement sur le réseau alpin. Plus d'obstacles sur la 43 moyenne, il a été ramassé, ce qui veut dire qu'il n'y a plus d'événements gênants sur votre parcours. Pas de véhicule non plus en panne ou accidenté, une excellente nouvelle pour vous. Si vous circulez, que ce soit à l'approche de l'agglomération lyonnaise, sur l'axe Lyon-Chambéry-Albertville, idem du côté de Grenoble, ça se passe très bien pour vous. Si vous êtes du côté d'Annecy, ça se passe bien également. Et en direction de la Suisse, pas d'attente avant les douanes. En direction de l'Italie, pas d'attente avant les tunnels transalpins. Tunnel du Mont-Blanc et tunnel du Fréjus. L'occasion de rappeler avec Hélène Calba quelques conseils concernant la ceinture, notamment celle pour les enfants.
3: Sur la route, vous le savez, le port de la ceinture de sécurité est obligatoire à l'avant comme à l'arrière pour le conducteur et pour l'ensemble de ses passagers. Par ailleurs, les enfants de moins de 10 ans doivent être maintenus par un dispositif homologué. En voiture, la présence d'un airbag ne dispense en aucun cas de boucler sa ceinture de sécurité. Seule la ceinture permet d'éviter les risques d'éjection. L'airbag est conçu pour se gonfler au premier choc violent, mais il se dégonfle aussitôt ensuite. Vous ne serez donc pas protégé en cas de choc multiple.
2: Allez, c'est l'heure de l'actualité générale avec la rédaction de France Info. C'est le rappel des titres.
4: Une Française fait partie des personnes blessées à l'aéroport de Riyad hier.
5: Aéroport visé par une attaque des Houthis du Yémen qui a fait au moins 12 morts et donc plus de 300 blessés en Arabie Saoudite. Une attaque odieuse, fustige à l'instant le ministère français des Affaires étrangères. Une dangereuse escalade dans la région pour la présidente de la Commission européenne, Ursula von der Leyen. On ne trahira pas l'Ukraine. Le soutien du ministre français de l'économie, Roland Lescure, après les attaques de Donald Trump envers Volodymyr Zelensky, le président américain qui a estimé hier qu'il était temps pour l'Ukraine, je cite, d'avoir un nouveau président et ce pour mettre fin à la guerre avec la Russie. L'Union européenne de son côté a annoncé un nouveau train de sanctions contre Moscou hier. Un bien triste bilan des Français aux mondiaux de judo qui se termine en Azerbaïdjan. La délégation tricolore repart avec seulement 4 médailles et aucun titre. Les Bleus qui ont été éliminés tout à l'heure dans l'épreuve par équipe. Et puis du football ce soir et cet après-midi, 3 matchs aujourd'hui pour clore donc cette 6e journée de Ligue 1. Nice-Strasbourg à 15h, suivi de Rennes-Auxerre à 17h15. À 20h45, c'est Marseille qui se déplace à 3.
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2: Dis-moi où, c'est sur Autoroute Info. Julien Lib, tout de suite. Bon week-end.

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1: Tout se passe très bien actuellement sur le réseau alpin. Tous les voyants sont au vert. Vraiment aucune perturbation, pas d'événement gênant en ce dimanche après-midi, dimanche 11 octobre. On en profite, on repart en musique. On va profiter de Laurent Voulzy juste après un grand classique de Craig David, Walking Away sur Autoroute Info. Prochain rappel, 14h15. Bon dimanche, bonne route.

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1: À 14h15, bientôt, ça se passe toujours très très bien. Une excellente nouvelle hein, pour vous, ce dimanche après-midi. Vraiment aucune perturbation sur l'ensemble du réseau alpin. Il peut y avoir un ou deux véhicules en panne sur bande d'arrêt d'urgence, pas plus dans ces cas-là. Eh bien, on vous le rappelle, la règle du corridor de sécurité, bien se décaler pour garder de la distance entre votre véhicule qui circule et un véhicule à l'arrêt, d'autant plus quand il y a du monde et quand il y a une intervention. Excellent week-end à toutes et tous. Bon dimanche avec Autoroute Info.
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1: 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Et tout de suite, on écoute Météo France avec Tristan Ham, les prévisions pour cet après-midi.
2: Ce dimanche, une perturbation approche par l'Atlantique, mais n'atteint la pointe bretonne qu'en milieu ou fin d'après-midi. Votre trajet se déroule alors au calme, sous un ciel par moments chargé, avec des nuages présents à tout étage. Le soleil sera donc plutôt timide, donnant une impression sûrement fraîche, d'autant plus que les températures maximales plafonnent souvent en dessous des 20 degrés, voire des 17 degrés. Et ce n'est pas sans compter quelques averses qui peuvent également s'immiscer entre le bassin parisien et l'Alsace, en passant par le nord de la Bourgogne-Franche-Comté et la Champagne. Ces averses peuvent subsister en soirée dans les mêmes régions. D'autres peuvent ponctuer la nuit en Aquitaine, mais hormis cela, la fin de la journée est calme. Le ciel a même tendance à se dégager après le coucher du soleil entre l'Île-de-France et Auvergne-Rhône-Alpes. Au cours de la semaine, la perturbation venue de l'ouest va lentement s'enfoncer et se déliter à la faveur de l'anticyclone qui se renforce, surtout à partir de mercredi. Bonne route avec Météo France sur Autoroute Info.
1: La chanteuse belge Angèle qui nous présente son nouvel album. On écoute un extrait, Une seule vie, album qui sortira cette semaine. Ce sera le 16 octobre, il est attendu cet album d'Angèle et tous les fans pourront la retrouver en tournée dans toute la France. Elle passera notamment par Lyon, j'ai envie de dire, évidemment. Une seule vie, c'est sur Autoroute Info. Excellent dimanche, bon week-end.

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2: Si vous êtes sur la 43 moyenne du côté de Modane, il peut y avoir de l'attente. Il y a un alternat de circulation avec parfois une file d'attente qui se forme selon le sens de circulation. Alternat dû à des travaux, évidemment. Ça se passe du côté de Modane sur la 43 moyenne. Merci de votre patience. Voici à présent nos conseils pour acheter votre première voiture, une étape importante avec quelques pièges à éviter. Jérémy Esclavard a interrogé Pierre-Olivier Marie, spécialiste du marché automobile pour La Centrale. Prochain point, prochain rappel sur vos conditions de route, ce sera à 14h30. Bon dimanche, bon week-end, vous êtes sur Autoroute Info.
3: La première question, c'est votre budget. Combien êtes-vous prêt à mettre dans une voiture d'occasion? On va imaginer que vous avez un budget inférieur à 5000 euros, ce qui est déjà beaucoup pour une première voiture. On peut même descendre à 3000 si vous préférez. Il y a de nombreuses voitures d'occasion disponibles sur le marché. Je vous conseillerais plutôt de vous orienter vers une citadine parce que ce sont des voitures pas trop encombrantes qui permettent de se faire la main. On n'a pas forcément le compas dans l'œil les premières années. La carrosserie peut souffrir un peu. Si vous avez une petite voiture, ce sera très très bien pour vous faire la main et vous ne serez pas trop malheureux quand vous ferez vos premières bosses, vos premières rayures.
4: Pour Pierre-Olivier Marie, la phase de recherche est extrêmement importante et elle ne doit pas être galvaudée.
3: Passez-y un peu de temps, vraiment, parce que ça vous donne une photographie du marché. Il n'y a pas de miracle, il n'y a pas de voiture avec étonnamment peu de kilométrage, à un prix étonnamment bas. La philanthropie n'existe pas sur le marché de l'occasion. Privilégier une voiture de grande diffusion. Ce qui peut être intéressant, c'est de trouver des pièces détachées pas trop chères. Et si vous prenez une voiture d'occasion très répandue, par exemple une Peugeot 206, vous trouverez facilement des pièces de rechange dans les casse, etc. Ce qui n'est pas forcément le cas si vous prenez une voiture exotique, une coréenne peu répandue, ou une japonaise, ou je ne sais quel modèle. Au mieux choisir une voiture de très grande diffusion, ça vous facilitera les choses en cas d'entretien déjà, et en cas de casse, ça vous permettra aussi de trouver des pièces plus facilement.
4: En plus du budget consacré à l'achat de la voiture, d'autres frais que l'on ne soupçonne pas forcément en tant que jeune conducteur sont à prendre en compte.
3: Il y a l'assurance, et quand on est jeune conducteur, les assureurs ne sont pas les plus sympas, on va dire. La prime moyenne pour un jeune conducteur, c'est supérieur à 1000 euros, ça peut même atteindre 1300 euros assez facilement. Puis après, il y a l'entretien. C'est pas parce que vous allez acheter une voiture dont on vous dit qu'elle est fiable qu'il faut pas faire le minimum en termes d'entretien. Et puis, il y a le budget carburant, mais ça, c'est le lot de tous les automobilistes, pas seulement des jeunes conducteurs.
4: À noter que vous pouvez vérifier l'historique de la voiture grâce au site officiel et gratuit du ministère de l'Intérieur, Istovec. Il permet, entre autres, de voir la date de mise en circulation, les caractéristiques techniques du véhicule ou encore les différents changements de propriétaire.

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1: 14h30, ça se passe très bien pour vous actuellement sur le réseau alpin. Vraiment aucune perturbation. On va parler de ce véhicule en panne sur bande d'arrêt d'urgence avec le dépanneur sur place. Intervention sur l'A49, c'est l'axe Valence-Grenoble en direction de Grenoble. Ça se passe au kilomètre 56, hein, donc c'est juste après la sortie 7 de Romont-Centre et juste après le péage de Chatuzange. 300 mètres après, un véhicule immobilisé sur bande d'arrêt d'urgence, pas de gêne directe au trafic. L'occasion de vous rappeler les distances de sécurité avec Elliott Mono, piqueur de rappel.
2: Pour éviter d'être surpris par un ralentissement soudain, pensez à laisser une distance de sécurité suffisante avec le véhicule que vous suivez. Et oui, si vous parvenez à lire la plaque d'immatriculation du véhicule devant vous, cela veut évidemment dire que vous êtes trop près. Vous ne pourrez pas vous arrêter à temps s'il freine brusquement, puisqu'à 130 km/h, vous parcourez 36 mètres par seconde. En guise de repère visuel, les grandes lignes blanches sur la partie droite de la chaussée, et cela vous est rappelé sur certains panneaux, un trait égale danger, mais deux traits égale sécurité.
1: L'actualité générale avec la rédaction de France Info, le rappel des titres tout de suite.
3: Il y a 115 000 votants à 13h et encore quelques heures pour les inscrits.
4: La primaire de la gauche sociale et démocrate se conclut à 18h aujourd'hui. Toujours 5 candidats en lice. Résultat attendu aux alentours de 18h30 à suivre sur France Info. Le ministre de l'Intérieur enclenche la dissolution de l'association Égalité et Réconciliation, association fondée par le polémiste multi-condamné pour antisémitisme et négationnisme Alain Soral. La phase d'échange contradictoire est en cours avant que la dissolution ne puisse intervenir. La France réaffirme sa totale solidarité avec l'Arabie Saoudite. Réaction du Quai d'Orsay aux frappes qui ont visé hier l'aéroport de Riyad et fait au moins 12 morts. Une attaque odieuse selon Paris qui annonce qu'une Française fait partie des 309 blessés. Et puis après une semaine en individuel décevante, les Bleus du judo calent par équipe. Les Bleus éliminés en repêchage contre la Géorgie des mondiaux de Bakou en Azerbaïdjan. Le clan tricolore quitte ses championnats du monde avec seulement 4 médailles, dont aucune en or. C'est une première depuis 2003.
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1: Un duo entre Joseph Kamel et Vita. Joseph Kamel qui sera retrouvé à l'Olympia notamment, ce sera le 13 novembre prochain. Puis ensuite, il entamera une tournée dans toute la France en 2027. Jamais, c'est le titre que l'on écoute tout de suite en duo donc avec Vita sur Autoroute Info. Bon week-end.

Bonne évolution, tout se passe très bien pour vous actuellement sur l'ensemble du réseau alpin en ce dimanche après-midi, dimanche 11 octobre. On en profite, on repart en musique à l'Alice Morissette. Harry, ce sera juste après Tom Odell, Another Love sur Autoroute Info. Prochain rappel, 14h45. Bon dimanche, bonne route.

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1: Tout se passe bien pour vous sur le réseau alpin, vraiment aucune difficulté, un dimanche très très calme, hein. Tant mieux si vous êtes du côté de Lyon, de Grenoble, de Chambéry, Annecy, Albertville, en direction de l'Italie ou de la Suisse également, ça se passe très bien, pas d'attente avant les tunnels transalpins, tunnel du Mont-Blanc et tunnel du Fréjus, hein. Actuellement, vous le rappelle, le tunnel du Mont-Blanc qui sera fermé pour les prochaines nuits de la semaine prochaine, lundi. Mardi, mercredi, jeudi, 22h, 6h. Des travaux de maintenance auront lieu. Vous serez dévié par le tunnel du Fréjus. C'est le week-end. Vous baladez peut-être avec votre animal. Eh bien, on va parler dans quelques instants. Eh bien, de quelques conseils avec Élise Valade si vous transportez vos animaux de compagnie. Avant cela, priorité à la sécurité, obstacle signalé à l'instant sur l'A49, direction Valence, au kilomètre 25. Nous sommes après la sortie 10 de Vinaire et nous avons des débris de pneus signalés sur voie de gauche et voie de droite, avec peut-être un véhicule également immobilisé dans ce secteur. Reportage Corentin Rouleau, Géraldine Mia répondent maintenant aux questions que vous vous posez peut-être concernant les travaux sur autoroute.
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2: Vrai ou faux, il faut attendre que des dégradations soient visibles pour renouveler une chaussée.
3: C'est faux, une chaussée peut présenter des signes de fatigue sans être encore visible pour les conducteurs. Son état fait donc l'objet d'examens approfondis permettant d'identifier les secteurs à traiter. Intervenir de manière préventive permet alors de préserver la chaussée avant que les dégradations ne s'aggravent et ne deviennent perceptibles par les usagers.
2: C'est le cas par exemple de l'A65, une autoroute ouverte en 2010 sur laquelle des travaux de réfection ont débuté en septembre dernier.
3: Même récente, une autoroute doit être surveillée et entretenue régulièrement. Sur l'A65, dans le sud-ouest, les interventions réalisées aujourd'hui et prévues jusqu'à début 2031 permettent de préserver la qualité de l'infrastructure et d'éviter que des dégradations plus importantes n'apparaissent.
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1: Au prochain rappel, dans moins de 3 minutes, on parlera de vos animaux de compagnie si vous en transportez en attendant justement ces 4 sailles animales sur Autoroute Info. Bon week-end.

0: Obstacle à rappeler sur la 49 direction Valence, kilomètre 25 après la sortie 10 Vinet. Nous avons des débris de pneus signalés sur voie de gauche et voie de droite. Élise Valade nous parle des animaux de compagnie durant le transport.
1: Sur les aires d'autoroute, en fait, il est de bon ton en fait de ne pas laisser bien sûr son animal dans le véhicule en plein soleil, mais comme partout ailleurs, j'ai envie de vous dire. Par contre, il faut également savoir que sur nos aires de repos, on a donc une fontaine d'eau qui permet de leur donner à boire, bien sûr, des espaces arborés pour qu'ils puissent se dégourdir les jambes comme les humains, j'ai envie de vous dire. Et puis surtout, les garder bien en laisse, bien attachés, parce que la réaction de nos animaux n'est pas du tout la même sur une aire que dans son salon. Et parfois, on a des animaux qui s'échappent et des drames parfois qui arrivent. Donc il est important de bien le tenir en laisse au milieu de la circulation, même si on se sent un peu à l'écart de cette circulation.
0: Élise Valade qui interrogeait Nadine VGL des autoroutes APRR que vous venez d'entendre. Reportage direction Lyon à présent, c'est l'un des grands prénoms de la littérature française, Colette. Sa maison natale et un musée qui lui est dédié se visite. Reportage sur place avec Sarah Gabzi. Prochain point sur vos conditions de circulation qui sont excellentes, hein, on le rappelle, en ce dimanche 11 octobre. Et bien le prochain point, ce sera tout simplement à 15h dans moins de 10 minutes. Bon dimanche, bon week-end et bonne route. Vous êtes sur Autoroute Info tout de suite. On va donc parler de la littérature française et de Colette dans Lyon avec Sarah Gabzi.
2: Alors Colette, c'est difficile de la résumer, elle a eu beaucoup de vie et une vie extrêmement riche, mais on peut dire que c'est une des plus grandes écrivaines du XXe siècle et une femme étonnamment libre et moderne dont la vie a ouvert la voie aux émancipations et à la libération des femmes au XXe siècle.
3: Frédéric Maget, président de la maison de Colette.
2: De son premier roman à son dernier texte, elle ne va cesser de revenir sur les traces de son enfance à Saint-Sauveur et dans sa maison natale. On a essayé de reconstituer la maison telle qu'elle a décrite dans ses œuvres. Les visiteurs voient les papiers peints refaits à l'identique, les mêmes tissus cousus à la main. Et à travers tous ces objets, ces reconstitutions, eh bien, on peut leur raconter l'enfance de cette fille pas si ordinaire que ça.
3: À quelques pas de celle-ci, on retrouve pour compléter la visite un musée créé à l'initiative de la fille unique de Colette. Il a ouvert ses portes en 1995 au sein du château de Saint-Sauveur en Puisaye. Samia Borgi, directrice du musée.
4: Alors c'est un musée qui présente un statut tout à fait original parce qu'il est construit comme une œuvre d'art, l'œuvre d'Hélène Mugot, une artiste plasticienne, qui propose une scénographie de la vie et de l'œuvre de Colette à travers toute une série d'installations et de dispositifs extrêmement sensibles, subtils et fidèles à l'œuvre de Colette. Alors on découvre une salle dite de la biographie avec 250 photos qui retracent la vie de Colette, des espaces qui sont dédiés aux reconstitutions de ses appartements au Palais Royal, les présentations de ses collections de objet en verre. Voilà, donc c'est une évocation très subtile, artistique. C'est une œuvre d'art dans l'œuvre d'art. Pour faire la visite du musée, il faut compter une bonne heure et demie et il faut y rajouter 45 minutes de projection d'un documentaire qui raconte la vie de Colette, un documentaire de Jacques Tréfouel et de Gérard Bonal. C'est l'un des plus grands spécialistes de Colette et ce documentaire est une façon très poétique, très touchante d'entrer dans la vie de Colette.
3: Le musée et la maison de Colette sont accessibles par la 6 et la 77 en Bourgogne.

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1: Il est 15h, bel après-midi, bon dimanche.
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1: C'est une agréable après-midi hein, pour vous qui circulez sur le réseau alpin, puisque c'est très calme hein, depuis ce matin. Et pour l'instant, eh bien, ça se passe très bien encore, que ce soit à l'approche de Lyon, autour de Grenoble, du côté de Chambéry, Albertville, en direction de la Suisse et l'Italie. Il n'y a tout simplement aucune perturbation ni aucun événement qui puisse venir perturber votre trajet. Tout au plus, il y a eh bien, des véhicules sur bande d'arrêt d'urgence. Dans ces cas-là, décalez-vous sur la gauche pour respecter le corridor de sécurité. J'allais oublier quand même cet obstacle. Il y en a un, si on va le rappeler. Sur la 40, direction Valence, au kilomètre 25, après la sortie d'Isvinet, nous avons des débris de pneus signalés encore sur les voies de circulation. J'ai cru qu'ils avaient été évacués, mais finalement, ils sont bel et bien là. Les agents routiers vont arriver sur place sur cet axe Grenoble-Valence. Vous circulez peut-être avec un véhicule électrique. Ilyes, j'aime la oui tout de suite que l'on écoute avec quelques conseils.
2: Lors des journées de fort trafic, les bornes de recharge électrique peuvent être très sollicitées. Alors pour éviter l'attente, n'attendez pas d'être presque à plat pour recharger. Gardez au minimum 20% de batterie comme marge de sécurité et anticipez même votre recharge avant d'atteindre ce seuil. Autre conseil, il est inutile de charger au-delà de 80% puisque le passage de 80 à 100% est beaucoup plus long que celui de 0 à 80%. Enfin, pensez aux autres usagers. Ne laissez pas votre véhicule branché une fois la recharge terminé. Toutes les aires de service sont équipées de bornes de recharge électrique et la liste des aires présentes sur votre trajet est disponible sur le site internet voyage.aprr.fr.
1: L'actualité générale, c'est tout de suite avec la rédaction de France Info. Place au rappel des titres.
3: Votre fil info, Armand Perologa, une Française figure donc parmi les victimes, les blessés de l'attaque de l'aéroport de Riyad.
4: Oui, attaque qui a fait 12 morts et 309 blessés et qualifiée d'odieuse par le Quai d'Orsay. Cette attaque a été menée par les rebelles Houthis du Yémen et aujourd'hui ils ont appelé à ne pas utiliser les aéroports et l'espace aérien saoudien. La réponse de Volodymyr Zelensky à Donald Trump qui lui demande d'arrêter de viser les raffineries russes. L'Ukraine serait prête à cesser ses frappes contre les raffineries de pétrole russes si Moscou arrêtait d'attaquer ses infrastructures énergétiques. C'est donc ce que dit le président ukrainien, alors que Donald Trump l'accuse de bloquer la paix avec Moscou et estime que l'Ukraine doit se doter d'un nouveau président. Qui pour incarner la gauche à la présidentielle de 2027 en France? Les résultats de la primaire social-démocrate sont attendus ce soir à 18h. Après 18h, le vote se poursuit encore pendant un peu plus de 3h. Le favori Raphaël Glucksmann espère l'emporter dès le premier tour. Jean-Luc Mélenchon lui tient un meeting à Clermont-Ferrand cet après-midi, début du discours un peu après 15h, le leader de la France insoumise devrait notamment rebondir sur le mouvement de colère lycéenne qui l'accompagne depuis le début. Et puis en Guadeloupe, deux gendarmes du GIGN ont été grièvement blessés par balle hier soir. Ça s'est passé lors d'une opération contre des braqueurs sur la commune des Abîmes, près de Pointe-à-Pitre. Quatre personnes ont été interpellées.
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1: Adèle Castillon, elle est en tournée dans toute la France. On en parle parce qu'on va l'écouter tout de suite. Hein. Elle sera retrouvée, par exemple, du côté de Grenoble le 15 janvier prochain. Été avec toi. C'est tout de suite sur Autoroute Info.

0: qui sont excellentes. Hein. Ce sera dans 7 minutes. Bon dimanche, bon week-end.
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1: À 15h15, il faut rappeler cet obstacle, toujours signalé en Isère sur la 49. C'est l'axe Grenoble-Valence, en direction de Valence, au kilomètre 25 après la sortie d'Isvinay et des débris de pneus signalés sur les voies de circulation. Pas d'autres événements actuellement qui puissent gêner votre trajet. Ça se passe très bien depuis cette matinée. En ce dimanche 11 octobre, une excellente nouvelle pour vous, pour profiter de ce week-end. Voilà pour l'essentiel de l'actualité trafic, on vous le rappelle. Pas d'attente non plus avant les deux tunnels, tunnel du Mont-Blanc, tunnel du Fréjus, si vous avez prévu de vous rendre en Italie actuellement.
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1: Et justement, dans quelques minutes, on parlera de la 43 Maurienne, cette autoroute très particulière qui relie la France à l'Italie. Avant cela, la météo. On va écouter Tristan Ham de Météo France, les prévisions.
2: Ce dimanche, une perturbation approche par l'Atlantique, mais n'atteint la pointe bretonne qu'en milieu ou fin d'après-midi. Votre trajet se déroule alors au calme, sous un ciel par moments chargé, avec des nuages présents à tout étage. Le soleil sera donc plutôt timide, donnant une impression sûrement fraîche, d'autant plus que les températures maximales plafonnent souvent en dessous des 20 degrés, voire des 17 degrés. Et ce n'est pas sans compter quelques averses qui peuvent également s'immiscer entre le bassin parisien et l'Alsace, en passant par le nord de la Bourgogne-Franche-Comté et la Champagne. Ces averses peuvent subsister en soirée dans les mêmes régions. D'autres peuvent ponctuer la nuit en Aquitaine, mais hormis cela, la fin de la journée est calme. Le ciel a même tendance à se dégager après le coucher du soleil entre l'Île-de-France et Auvergne-Rhône-Alpes. Au cours de la semaine, la perturbation venue de l'ouest va lentement s'enfoncer et se déliter à la faveur de l'anticyclone qui se renforce, surtout à partir de mercredi. Bonne route avec Météo France sur Autoroute Info.
1: C'est Bruno Mars, tout de suite, pour vous accompagner sur les prochains kilomètres en My Soul. Bon dimanche.

0: Obstacle ramassé sur la 49, plus de débris de pneus. Si vous roulez en direction de l'Italie, ça se passe bien actuellement au niveau des deux tunnels transalpins, tunnel du Mont-Blanc et tunnel du Fréjus qui se situe sur la 43 Maurienne. Justement, on va rester sur cette A43 Maurienne hein, qui serpente la vallée du même nom en Savoie entre Eton et le tunnel du Fréjus. Adeline Després s'est entretenue avec Alain Chabert, directeur général de la Société française du tunnel routier du Fréjus qui exploite cet axe. Prochain point complet sur vos excellentes conditions de circulation, ce sera à 15h30. Bon dimanche, bon week-end avec Autoroute Info.
1: Ce sont 67 km d'autoroute qui permettent d'accéder au tunnel du Fréjus. De nombreux ouvrages d'art. Nous avons 5 tunnels sur l'autoroute, sans compter le tunnel du Fréjus, et une quinzaine de viaducs, plus de nombreux murs de soutènement. Donc, de nombreux chantiers pour maintenir tout cela en état et procéder aux réparations. C'est une autoroute magnifique. J'ai pas peur de dire que s'il y avait le concours de la plus belle autoroute du monde, l'autoroute de la Maurienne pourrait postuler avec de bonnes chances. C'est vraiment un cadre grandiose. Et par ailleurs, l'autoroute demeure une référence en matière d'insertion paysagère, puisque une très grande attention avait été portée lors du chantier, et c'est vraiment une belle autoroute.
2: Cette autoroute, c'est une autoroute d'altitude aussi. Il y a des spécificités, des contraintes?
1: Bien sûr. Alors avant tout, la viabilité hivernale. Le point le plus haut est à 1200 mètres, hein, puisque c'est la plateforme d'accès au tunnel du Fréjus. Donc nous avons une organisation concentrée sur la viabilité hivernale, avec donc les équipes d'agents routiers et les équipes d'exploitation qui sont très vigilantes, de sorte que le déneigement donc soit assuré de manière satisfaisante. Les équipes sont aguerries, mais ça demeure quand même une bataille, une vigilance de tous les instants pour pouvoir anticiper les épisodes météo. Et pour ça, on a donc des responsables très motivés et très présents sur le terrain.
2: Combien de personnes travaillent au sein de la SFTRF ?
1: 300 personnes, dont un petit tiers détaché au sein du groupement européen d'intérêt économique qu'on appelle le GEF chez nous, le groupement d'exploitation du tunnel du Fréjus, puisque donc le tunnel du Fréjus doit être exploité de manière unique par les deux concessionnaires. Donc, la SFTRF est concessionnaire pour la moitié qui est en territoire français, et la CITAF, la Société italienne du tunnel autoroutier du Fréjus, est concessionnaire pour la moitié italienne. Et en revanche, l'exploitation, donc la sécurité, la maintenance, sont assurées par un organisme unique, détenu à 50% par la SFTRF et 50% par la CITAF.
2: C'est la spécificité, hein, et c'est pareil pour le tunnel du Mont-Blanc.
1: Tout à fait, c'est pareil pour le tunnel du Mont-Blanc.

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1: Un véhicule en panne signalé sur l'A43 direction Grenoble-Chambéry, kilomètre 27, hein, c'est après la sortie 6 de Villefontaine. Un véhicule immobilisé sur voie de droite, bande d'arrêt d'urgence. Le service de sécurité aérien se trouve

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1: Il est 15h30, bienvenue à vous. Si vous nous rejoignez sur Autoroute Info, une voiture avec sa caravane en panne rappelée, c'est dans le Nord Isère, sur les voies de l'A43, direction Grenoble ou Chambéry au kilomètre 27. Hein, c'est 2 km après la sortie 6 Villefontaine. Un véhicule en panne sur bande d'arrêt d'urgence qui dépasse sur la voie de droite. Le service de sécurité AREA se trouve sur place. Décalez-vous bien sur la voie du milieu ou sur la voie de gauche à l'approche de ce secteur. Pas de ralentissement. Nous avons une caméra sur le lieu de la panne. Pas d'autres événements à vous rappeler, hein, sinon ça se passe très bien. C'est une journée très calme, comme on les aime, avec donc une circulation fluide et puis pas d'autres événements ni d'obstacles qui puissent perturber, gêner votre trajet en ce dimanche. Plutôt ensoleillé quand même, une bonne raison d'en profiter. Dimanche 11 octobre. Bon week-end à toutes et tous. L'actualité générale, eh bien c'est tout de suite avec la rédaction de France Info. Place au rappel des titres.
2: Au Sian, à 15h20, les opposants à l'autoroute A69 qui quittent progressivement le Tarn.
3: Ils y étaient réunis sur le tracé de cette future autoroute qui doit ouvrir dans les prochaines semaines pour dénoncer donc ce projet coûteux financièrement et pour l'environnement, disent-ils. Manifestation qui s'est tenue principalement hier sans incident notable, indique la préfecture. Deux gendarmes du GIGN, le groupe d'intervention de la gendarmerie nationale, gravement blessés par balle. Ça s'est passé hier soir lors d'une opération de police aux Abîmes, en Guadeloupe. Leurs pronostics vitaux ne sont pas engagés. Quatre suspects ont été interpellés. Qui pour représenter la gauche social-démocrate à la présidentielle de l'année prochaine? Les 140 000 inscrits à la primaire de la gauche ont jusqu'à 18h tout à l'heure pour voter. Déjà 115 000 personnes ont participé au scrutin. Si besoin d'un second tour, il pourra être organisé les 16 et 17 octobre prochains. Et puis en clôture de cette sixième journée de top 14 du rugby, Bayonne se déplace ce soir chez le Dauphin. Toulouse, coup d'envoi 21h05. Classement de top 14, toujours dominé par Pau qui a battu Castres hier 35-26.
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1: Shakira, Burna Boy, Day Day, c'est tout de suite sur Autoroute Info.

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2: Un véhicule en panne a rappelé sur l'A43 direction Grenoble-Chambéry au kilomètre 27, c'est après la sortie 6 Villefontaine, donc dans le Nord Isère. Une voiture et sa caravane en panne sur voie de droite, bande d'arrêt d'urgence. Les agents autoroutiers se trouvent sur place en protection. Vous vous décalez sur la voie du milieu et sur la voie de gauche à l'approche de ce secteur. Un grand classique de Tom Jones arrive, Sex Bomb, ce sera juste après. Amy MacDonald, tout de suite sur Autoroute Info, This is Life. Excellent dimanche, prochain point, 15h45. Bonne route, vous êtes sur Autoroute Info.

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1: Un seul événement à vous rappeler à 15h45, hein, ça se passe très bien sur le réseau alpin. Ce seul événement, eh ben, c'est ce véhicule en panne avec sa caravane sur les voies de la 43, direction Grenoble ou Chambéry au kilomètre 27. Après la sortie 6 de Villefontaine, c'est un véhicule en panne côté droit des voies de circulation sur bande d'arrêt d'urgence qui dépasse sur la voie de droite. Voie de droite neutralisée par les agents de sécurité aérien. Qui se trouve sur place en protection. Vous roulez sur la voie du milieu et sur la voie de gauche, donc dans ce secteur du Nord Isère, à 43, direction Grenoble, Chambéry, partout ailleurs. Ça se passe très bien pour vous. Aucune difficulté, notamment en direction de l'Italie, par exemple. Pas d'attente avant les deux tunnels transalpins, tunnel du Fréjus et tunnel du Mont-Blanc. Justement, on continue de parler de ce tunnel du Mont-Blanc, puisqu'on vous le rappelle, il sera fermé pour les nuits prochaines de la semaine prochaine. Hein. Les nuits du lundi, mardi, mercredi, jeudi, 22h, 6h pour la fermeture due à des travaux de maintenance. Donc si vous devez traverser les Alpes au cours des nuits de la semaine prochaine, il faudra emprunter le tunnel du Fréjus.
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1: Dans quelques minutes, on remonte le temps dans le nord-est, en Haute-Marne, direction le Métallurgique Parc, pour découvrir un savoir-faire qui a façonné l'histoire de tout un territoire. En attendant, c'est Estelle. C'est un jeune talent belge révélé à The Voice. Elle nous présente, eh bien, te rencontrer encore. Et c'est tout de suite, c'est sur Autoroute Info. Bon week-end, bon dimanche. Oui.

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2: Un véhicule et sa caravane en panne a rappelé dans le Nord-Isère à 43 direction Grenoble-Chambéry, kilomètre 27 après la sortie 6 Villefontaine. Patrouilleur sur place voit de droite neutralisée sur quelques centaines de mètres. Décalez-vous bien sur la voie du milieu ou la voie de gauche à l'approche de ce secteur. Reportage, on vous propose maintenant d'aller visiter un lieu unique qui permet de comprendre comment la métallurgie a marqué tout un territoire. Reportage en Haute-Marne, dans le Grand Est. Victor Simonet, prochain point sur vos conditions de route. Ce sera à 16h précisément en compagnie de Jean-François Giraud. Excellent dimanche, bon week-end à toutes et tous avec Autoroute Info.
3: En arrivant à Metallurgy Park, donc le visiteur découvre en premier lieu le parc à minerais, l'endroit où était stocké et déposé le minerai.
4: Clément Michon est le responsable du site. Il nous ouvre les portes du Metallurgy Park.
5: Donc ici commence cette fois la partie intérieure. Et là, on arrive devant
3: le haut fourneau qui permettait de donc fondre le minerai. Son activité s'arrête dans les années 1880. À cette époque, il n'est plus à la page technologiquement. L'arrêt de son utilisation va permettre paradoxalement sa préservation.
4: Il fallait énormément de mécanismes pour faire marcher ce gigantesque fourneau. Même l'eau a porté son aide.
3: On utilise l'énergie hydraulique parce qu'en Haute-Marne, il y a beaucoup de cours d'eau. Et donc, l'énergie hydraulique permet d'entraîner tous les mécanismes qui permettent au fourneau de fonctionner.
5: Là, ici, qu'est-ce qu'on faisait, en fait, globalement?
3: La spécialité de la fonderie de Don Martin, qui était la fonte émaillée. Et avec ça, on pouvait faire des cuisinières, des réchauds, des poêles et encore aussi des plaques de cheminée. Donc, un certain nombre d'objets de la vie quotidienne de l'époque.
4: D'autant plus qu'une équipe bien organisée récoltait ensuite la fonte.
6: Le fondeur guide le fourneau. On descend vers les empreintes mouillées dans le sable.
3: Chacun a une tâche très bien précise. On trouve dans toutes les missions entre ceux qui vont, les mouleurs qui vont préparer les moules, le contremaître qui va organiser, le maître de forge qui va donner les ordres et savoir quand le métal sera prêt à être sorti du haut fourneau. Et les plus jeunes, les apprentis qu'on appelle des goujats. Ce qui a donné l'expression un travail de goujat. Donc c'est un travail qui est mal fait.
4: Au-delà de la cuisinière familiale, des œuvres cultes sont aussi nées en Haute-Marne.
3: Notamment la fontaine Wallace, la fontaine parisienne, je pense la plus célèbre du monde, qui a été au 19e fondue en Haute-Marne et qui sont encore créées aujourd'hui en Haute-Marne.
4: Si vous voulez vous aussi ouvrir les portes du parc, rendez-vous sur le site internet saint-dizier.fr pour plus d'informations.

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1: Un très bel après-midi, bon dimanche à vous, bienvenue, il est 16h.
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1: Pour rappeler tout d'abord à la prudence, hein, si vous empruntez en ce moment l'autoroute A43 en Isère, en direction de Turin et de Grenoble, il y a toujours cette voiture tractant une caravane arrêtée en bordure des voies de circulation. Ça empiète effectivement sur la voie de droite, ça se passe en tout cas au kilomètre 27, hein, juste après la sortie 6 de Villefontaine. Il va falloir absolument vous décaler sur les deux voies les plus à gauche à cet endroit. Les agents autoroutiers se trouvent désormais sur place. Partout ailleurs, ça se passe bien. Un trafic qui reste fluide en ce milieu d'après-midi sur l'ensemble des axes sur lesquels vous circulez. En attendant peut-être un peu plus de circulation pour la fin de journée et les retours du week-end. Mais pour l'instant, tous les voyants sont au vert. Restez vigilants, quoi qu'il en soit, partout et tout le temps sur les autoroutes sur lesquelles vous circulez. Et le reste de l'actualité, on retrouve les titres de France Info.
2: 4 mois, car Armand Pirloga et Jean-Luc Mélenchon qui fait campagne à Clermont-Ferrand.
3: Le candidat de la France Insoumise à l'élection présidentielle a commencé son meeting au Zénith de la ville. Discours axé sur la jeunesse pour soutenir notamment le mouvement de colère lycéenne. Ça vaut la peine de se battre, de se mobiliser parce que l'effort ne sera pas perdu, a-t-il lancé dès le début de son discours. Un jeune homme de 25 ans tué au couteau la nuit dernière dans le centre-ville de Toulouse. La victime se trouvait à bord d'une voiture avec 3 autres personnes. Il y a eu une altercation avec un groupe de 5 jeunes présents sur le trottoir. 8 personnes ont été interpellées ce matin. Une Française a été blessée dans l'attaque hier contre l'aéroport de Riyad en Arabie Saoudite. Attaque qui a fait 12 morts et 309 blessés. C'est la deuxième en 2 jours. Attaque menée par les rebelles Houthis du Yémen qui demandent aux voyageurs de ne plus se rendre dans les aéroports saoudiens et aux compagnies aériennes de ne pas utiliser l'espace aérien saoudien. On apprend à l'instant qu'une nouvelle explosion a été entendue à Riyad. Plus de précision pour l'instant. Et puis en Formule 1, dernier tour du Grand Prix de Singapour, le Néerlandais Max Verstappen est toujours en tête sur sa Red Bull. Il est donc bien parti pour remporter son 2e Grand Prix de la saison. Il est suivi du Monégasque Charles Leclerc sur Ferrari et de l'Italien Kimi Antonelli sur Mercedes.
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1: Lundi duo de cette rentrée 2026, la Sud-Ouest Ovlo et le Belge Stromae sur Autoroute Info avec leur titre Des Fleurs. On se retrouve dans 5 minutes pour un retour sur le trafic. Bel après-midi.

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4: Bel après-midi hein, sur l'ensemble des autoroutes alpines avec la prudence qui s'impose toujours sur la 43 en direction de Turin et de Grenoble. On est en Isère, kilomètre 27, un peu après la sortie 6 de Villefontaine. Il y a toujours cette voiture tractant une caravane en panne arrêtée sur le côté droit. Voie de droite neutralisée par les services de sécurité sur place. Merci donc de bien vous décaler sur les deux voies les plus à gauche sur cette partie de l'autoroute A43. Je vous retrouve à 16h15. Le point complet, ce sera juste après Louise Attaque sur Autoroute Info et les 20.

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1: Très bel après-midi à vous, bon dimanche, ça se passe bien sur les autoroutes sur lesquelles vous circulez, avec tout de même la présence toujours d'une voiture et de sa caravane arrêtée en bordure de l'autoroute A43, on est en Isère, en direction de Turin et de Grenoble, toujours après la sortie 6 de Villefontaine, kilomètre 27 précisément, il va falloir vous décaler sur les deux voies les plus à gauche, hein, sur cette partie de l'autoroute A43, et puis bouchon à présent en Haute-Savoie, on est cette fois-ci sur l'autoroute A40 en direction de Paris, avec un bouchon qui commence à se former au moment de passer le tunnel du Vuage, hein, ce tunnel situé après la barrière de péage de Viry, et non pas là, mais au niveau de la donne franco-suisse de Bardonnay plutôt, un bouchon qui commence à se former, cette fois-ci pour ceux qui veulent rentrer en Suisse, avec près d'un kilomètre de bouchon et 5 à 10 minutes à patienter avant cette douane franco-suisse de Bardonnay. Quoi qu'il en soit, il y a un peu plus de monde sur cette A40 en direction de Paris, en effet, en ce moment, mais pas encore de bouchons ni de ralentissements à prévoir.
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1: Et le temps qui se maintient cet après-midi, parfois ensoleillé, parfois un peu plus couvert, mais pas de précipitations pluvieuses sur votre parcours. Le temps pour les prochaines heures, cette fois-ci avec les prévisions de Météo France préparées et présentées par Tristan Hamm.
2: Ce dimanche, une perturbation approche par l'Atlantique, mais n'atteint la pointe bretonne qu'en milieu ou fin d'après-midi. Votre trajet se déroule alors au calme, sous un ciel par moments chargé, avec des nuages présents à tout étage. Le soleil sera donc plutôt timide, donnant une impression sûrement fraîche, d'autant plus que les températures maximales plafonnent souvent en dessous des 20 degrés, voire des 17 degrés. Et ce n'est pas sans compter quelques averses qui peuvent également s'immiscer entre le bassin parisien et l'Alsace, en passant par le nord de la Bourgogne-Franche-Comté et la Champagne. Ces averses peuvent subsister en soirée dans les mêmes régions, d'autres peuvent ponctuer la nuit en Aquitaine, mais hormis cela, la fin de la journée est calme. Le ciel a même tendance à se dégager après le coucher du soleil, entre l'Île-de-France et Auvergne-Rhône-Alpes. Au cours de la semaine, la perturbation venue de l'ouest va lentement s'enfoncer et se déliter à la faveur de l'anticyclone qui se renforce, surtout à partir de mercredi. Bonne route avec Météo France sur Autoroute Info.
1: Et j'espère que la vôtre est bien attachée. Il y a un peu plus de 50 ans, en tout cas, le port de la ceinture de sécurité devenait obligatoire. On en reparle dans quelques instants. Retour sur cette mesure historique. Ce sera juste après Jérémy Frérot sur Autoroute Info.
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2: Et pratiquement un kilomètre de bouchon à prévoir pour ceux d'entre vous qui veulent rejoindre la Suisse cet après-midi via la douane franco-suisse de Bardonnay en Haute-Savoie. Un peu d'attente, une dizaine de minutes à patienter d'après les relevés GPS sur place avant de passer la douane et poursuivre sur l'Ain. Côté Genevois, justement. Le point complet à 16h30 sur Autoroute Info avec Lewis Capaldi et la voix de Barry White dans quelques instants. Mais pour l'instant, on parle d'un anniversaire. Il y a un peu plus de 50 ans, le port de la ceinture de sécurité devenait obligatoire à l'avant des véhicules. Retour sur cette mesure qui a permis de sauver des milliers de vies sur la route. C'est avec Roald Bilbo.
3: Il fut un temps où la mortalité routière atteignait de tristes sommets. En 1972, 18 034 personnes perdent la vie sur les routes de France. Jamais vu. Pour stopper une hécatombe qui semble inarrêtable, le gouvernement de l'époque fonde le comité interministériel de la sécurité routière et décide de mesures inédites qui entrent en vigueur le 1er juillet 1973. Limitation de la vitesse à 100 km/h hors autoroute, port du casque obligatoire pour les motards et du port de la ceinture à l'avant uniquement et hors réglementation pour les automobilistes. Les Français, comme il se doit, accueillent la mesure avec un certain scepticisme.
4: Je ne suis pas tout à fait d'accord parce qu'on porte atteinte à la liberté des gens.
5: Carrément non. La ceinture.
6: Ah oui, carrément, oui.
5: Même 50-30 procès, des
6: fois. Même 50, oui. On ne doit pas mettre ça 30 fois par jour et tirer.
3: À coup de campagne de sensibilisation, un petit clic vaut mieux qu'un grand choc, vous vous souvenez peut-être, la sécurité routière finit tout de même par faire accepter l'idée que la ceinture sauve des vies et n'est pas un facteur aggravant lorsqu'un accident se produit.
7: Le problème de l'incendie à bord du véhicule est un faux problème, car beaucoup de blessés ne peuvent pas sortir du véhicule, non pas parce qu'ils sont bouclés par la ceinture, mais parce qu'ils sont dans un semi-coma du fait du choc, et qu'à ce moment-là, ils ne peuvent pas sortir du tout parce qu'ils sont inconscients.
3: Un an après l'entrée en vigueur de la mesure, 80% des automobilistes déclarent boucler leur ceinture et les chiffres le confirment, 3500 morts de moins sur une année. C'est un bon début mais loin d'être suffisant. En juillet 1975, la ceinture devient également obligatoire de nuit en agglomération et en permanence sur les voies rapides urbaines et il faudra attendre encore 4 ans pour que la ceinture soit imposée aux usagers des places avant des voitures et puis pour les récalcitrants, et il y en a, rappelons qu'un choc à 50 km/h sans ceinture équivaut à une chute du troisième étage et que le non-port de la ceinture est passible d'une amende de 135 € et d'un retrait de 3 points sur le permis de conduire.

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1: Très bel après-midi à vous avec un peu plus de monde en circulation. Ça va augmenter crescendo hein, jusqu'en début de soirée avec le premier bouchon de cet après-midi en place en Haute-Savoie. Pour ceux d'entre vous qui veulent rejoindre Genève et la Suisse via la douane franco-suisse de Bardonnay, bouchon d'environ 1 km avant de passer cette douane. 10 minutes environ à patienter hein, dans ce secteur de la Haute-Savoie. Partout ailleurs, pour l'instant, ça se passe bien. Pas d'autres perturbations, mais on constate hein, le trafic est un peu plus dense, notamment sur l'autoroute A43 en direction de Lyon. Un peu plus de monde également à l'approche et autour de Grenoble. Attention, vous êtes un peu plus nombreux, il faut redoubler de prudence, respecter les distances de sécurité avec les autres véhicules et puis attention à votre vitesse, hein, pas plus de 130 km/h. L'actualité nationale et internationale, c'est avec les titres de France Info.
2: Alors, l'Esclure préfère éviter les ordonnances pour faire adopter le prochain budget.
3: Le ministre de l'économie dit vouloir favoriser le débat démocratique, mais rappelle être attaché, quoi qu'il en coûte, à un projet de loi de finances qui ramène le déficit à 5%. Sur France Inter, il prévient malgré tout qu'en cas de sortie de route budgétaire lors des discussions, il n'hésitera pas à user de ses ordonnances. Un jeune homme de 25 ans tué au couteau dans le centre-ville de Toulouse la nuit dernière. Information de nos confrères d'ici Occitanie, selon qui une rixe a éclaté aux alentours de 1h20. Touchée au cœur, la victime est décédée sur place. 8 personnes ont été interpellées au petit matin. Volodymyr Zelensky respecterait bien sûr le résultat des urnes si seulement son pays pouvait organiser des élections. Réponse du président ukrainien à Donald Trump qui appelle les citoyens de son pays à évincer leur chef d'État. C'est au peuple de se choisir un dirigeant, rappelle Volodymyr Zelensky qui propose à nouveau une trêve de 60 jours avec la Russie pour organiser ce scrutin. Et puis le rugby aujourd'hui, c'est la fin de la 6e journée de Top 14. Choc entre Toulouse 2e et Bayonne 5e. Coup d'envoi 21h05.
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1: Le voyage qui se poursuit jusqu'à notre prochain rendez-vous trafic, ce sera dans moins de 5 minutes. Et on repart avec Manon Lisa sur Autoroute Info, le petit pêcheur.

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2: Vous êtes nombreux à circuler et plus particulièrement en direction de Genève en ce milieu d'après-midi avec toujours un bouchon d'un kilomètre avant la douane franco-suisse de Bardonnay en Haute-Savoie. 10 minutes de patience avant de poursuivre sur l'Ain en direction de Genève ou encore de Lausanne. C'est le premier bouchon de cet après-midi de dimanche. Le trafic qui va continuer d'augmenter au fil de cette fin de journée. On vous tient informé évidemment de l'évolution du trafic. Le point complet, 16h45. Sur Autoroute Info avec Stevie Wonder dans quelques instants, ce sera juste après Shaggy, Hey Sexy Lady. Bon dimanche à vous tous.

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1: Bienvenue sur Autoroute Info. Bon dimanche à vous tous. Le trafic qui augmente progressivement. Restez vigilants sur les axes sur lesquels vous circulez. Vous êtes nombreux à présent. Maintien de vos distances de sécurité. Et puis, signalez correctement toutes vos manœuvres, notamment vos dépassements. Vous avez des clignotants. Il faut vous en servir pour informer les autres usagers de l'autoroute. Évidemment, éviter ainsi les risques d'accidents. Le trafic qui augmente et un premier bouchon. Ça vous concerne en Haute-Savoie pour rejoindre la Suisse avec près d'un kilomètre de bouchon avant la douane franco-suisse de Bardonnay. 5 à 10 minutes à patienter avant de pouvoir passer cette douane et poursuivre en direction de Genève ou encore de Lausanne. Partout ailleurs, pour l'instant, pas d'autres bouchons à prévoir, que ce soit en direction de Lyon, sur la 43, encore sur les rocades de l'agglomération grenobloise. On va parler travaux pour la semaine prochaine et à partir de demain soir d'ailleurs, et tous les soirs de la semaine prochaine d'ailleurs, le tunnel du Mont-Blanc en Haute-Savoie qui sera fermé dans les deux sens entre 22h et 6h le lendemain matin. Durant ce créneau horaire pour rejoindre l'Italie, il faudra emprunter l'autre tunnel transalpin, le tunnel du Fréjus, situé lui en Savoie tout au bout de l'A43 Maurienne. Travaux également prévus toute la semaine prochaine également près de Bourgoin-Jallieu sur l'autoroute A43 en direction de Lyon. La bretelle qui permet d'accéder à l'A48 sera fermée pour rejoindre ensuite la direction de Grenoble entre 21h et 6h chaque soir, et il y aura une déviation en prolongeant le trajet sur l'A43 jusqu'à la sortie 8 de Bourgoin, où là vous pourrez faire demi-tour et reprendre la direction de Grenoble via l'autoroute A48.
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1: Et on quittera Rhône-Alpes dans quelques minutes pour mettre le cap sur la ville d'Autun en Bourgogne. Reportage touristique dans quelques instants. Ce sera juste après Christophe Maé sur Autoroute Info, la Lune.

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6: Un peu plus d'un kilomètre de bouchon hein, pour ceux d'entre vous qui rejoignent la Suisse et le secteur de Genève via la douane franco-suisse de Bardonnay. Bouchon et 5 à 10 minutes de patience à cet endroit. Alors qu'ailleurs, ça se passe plutôt bien pour l'instant. En tout cas, même si le trafic augmente, on pourrait parler bouchon et ralentissement à Lyon, encore Grenoble, d'ici les toutes prochaines minutes. Et on verra tout cela, évidemment, le point complet, ce sera à 17h sur Autoroute Info, avec les Beach Boys dans quelques instants, Miley Cyrus également, et c'est l'un de ses tubes, ce sera juste après ce détour par la Bourgogne et la ville d'Autun pour visiter l'un des incontournables de cette commune, la cathédrale Saint-Lazare, visite en compagnie de Jérémy Esclavard.
7: Lors d'une balade à Autun, comment ne pas remarquer l'imposante cathédrale Saint-Lazare? Elle se trouve dans la partie haute de la ville et veille sur la cité de depuis le XIIe siècle. Axel Goupy, conservatrice adjointe au musée Rollin.
8: C'est un très gros édifice, comme beaucoup de cathédrales, mais ce qui est intéressant, c'est que la cathédrale a été construite comme une église de pèlerinage à l'origine, à peu près 90 mètres de haut, avec une flèche en pierre du XVe siècle. L'édifice a été construit au XIIe siècle, mais il y a certaines parties qui ont été modifiées ou ajoutées par la suite, notamment la flèche en pierre qui a été construite à la fin du XVe siècle, après l'incendie de la flèche originale.
7: On fait quelques pas pour se rendre devant le portail du Jugement dernier. Le décor date du XIIe siècle et pourtant, il est aujourd'hui encore en excellent état.
8: C'est un des éléments de la cathédrale qui a échappé aux destructions, non seulement de la Révolution, mais aussi aux démolitions, parce qu'il y a une partie qui a été détruite en 1866. Mais ce décor du portail a échappé à la destruction parce que les chanoines ont tout simplement décidé de le plâtrer. Le décor est resté complètement masqué. Il n'y a que la tête du Christ qui dépassait, qui avait été bûchée et qui a été retrouvée par le chanoine Griveaux. Le chanoine connaissait cette tête qui était conservée dans les réserves. Il a un jour pris une échelle et il est allé voir si la tête correspondait avec le reste du cou du Christ. Et il a constaté qu'il s'agissait bien de la tête d'origine du Christ qui a été replacée sur le portail.
7: On pousse à présent la porte de la cathédrale avec Axel Goupy pour se retrouver à l'intérieur de cet édifice baigné de lumière.
8: La cathédrale est très claire. Elle a fait l'objet d'une trentaine d'années de rénovation. Une grande partie de ce qu'on voit, c'est vraiment du décor roman. On a notamment dans la nef un splendide décor de pilastres cannelés, de chapiteaux historiés avec énormément d'illustrations, de scènes bibliques. Un décor remarquable, mais pas seulement roman, puisqu'on a également un certain nombre d'ajouts, notamment du gothique flamboyant du XVe siècle. C'est le cas de la tribune d'orgue qui est absolument impressionnante avec ce décor de feuilles de chou. Et on voit aussi que dans toutes les chapelles latérales, les familles ont doté les chapelles de tableaux, de sculptures, d'éléments décoratifs du Moyen-Âge jusqu'au XIXe siècle et même encore au XXe siècle.
7: Autun et sa cathédrale sont accessibles depuis l'autoroute A6 via les diffuseurs de Chalon-Sud, de Beaune ou de Pouilly-en-Ossois.

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2: Belle fin d'après-midi, bon week-end, bon dimanche, bienvenue, il est 17h.
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2: Les retours, ça se confirme, le trafic de plus en plus dense, voire ralenti. On part en Haute-Savoie avec de nouvelles perturbations à prévoir si vous empruntez l'autoroute A40, que ce soit en direction de Paris ou de Genève. Trafic ralenti sur 1 à 2 km au moment de passer le tunnel du VUH situé entre la sortie 11 de Seyssel et la barrière de péage de Viry. Toujours des travaux dans ce tunnel du VUH. Il ne se traverse plus que sur une seule voie et sitôt que le trafic devient un peu plus important, évidemment, cela génère des perturbations. Toujours un bouchon également pour ceux qui rejoignent la Suisse via la douane franco-suisse de Bardonnay. 1 km de bouchon et de patience, 5 à 10 minutes avant de pouvoir poursuivre votre trajet en direction de Genève. Et puis, autre secteur où le trafic risque d'être ralenti assez rapidement désormais, c'est sur l'A43 en direction de Lyon, notamment sur les derniers kilomètres dans le secteur de Bron, même si pour l'instant ça se passe plutôt bien. Un œil sur Grenoble pour vous dire que là aussi ça se passe correctement, même s'il y a du monde, notamment sur la Rocade Sud ou bien encore la 480. Et l'actualité nationale et internationale, on retrouve les titres de France Info.
3: À la une, en Arabie Saoudite, nouvelle attaque contre l'aéroport de Riyad cet après-midi.
4: Et cette attaque a provoqué un incendie dans cet aéroport international. La coalition annonce avoir intercepté un missile de croisière près de l'aéroport. Aéroport qui avait été touché hier par une attaque qui a fait 12 morts et plus de 300 blessés. Attaque imputée aux rebelles houthis du Yémen. Donald Trump assure que la Russie et l'Ukraine ont conclu un cessez-le-feu énergétique. Cessez-le-feu qui s'applique dès maintenant. Maintenant, selon le président américain, il affirme que les deux pays se sont engagés à mettre fin aux frappes contre leurs infrastructures énergétiques respectives. Pour l'instant, pas de confirmation officielle de Kiev ni de Moscou. Jean-Luc Mélenchon, en meeting à Clermont-Ferrand, le candidat de la France insoumise à la présidentielle, axe son discours sur la jeunesse en plein mouvement lycéen. Il appelle notamment à l'abolition de la plateforme Parcoursup et il demande le droit de vote dès l'âge de 16 ans. Qui pour incarner la gauche social-démocrate à la présidentielle de 2027? Les résultats de la primaire sont attendus tout à l'heure après 18h. Le favori, Raphaël Glucksmann, espère l'emporter dès le premier tour. Et puis le football, 6e journée de Ligue 1 avec en ce moment Nice-Strasbourg. Toujours 2-1 pour les Niçois. On est à quelques minutes de la fin du match.
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2: Et je vous retrouve, c'est promis, dans moins de 5 minutes pour un retour sur vos conditions de circulation. Ce sera juste après Teddy Swim sur Autoroute Info. Belle route à vous, belle fin de week-end.

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5: Bon retour chez vous en ce dimanche fin d'après-midi. Ça génère des bouchons, des ralentissements. Bouchons, il en est toujours question pour rentrer en Suisse via la douane de Bardonnay, Haute-Savoie, toujours près d'un kilomètre de bouchons avant cette douane entre la France et la Suisse. Et puis trafic très dense, voire ralenti sur la 40 dans les deux sens, direction Paris ou direction Chamonix au moment de passer le tunnel du Vuage, hein, situé entre la barrière de pêche de Viry et la sortie 11 de Seyssel-Frangy. Comptez quelques minutes dans environ 1 km de trafic ralenti sur cette partie de l'autoroute A40. 17h15, notre prochain rendez-vous trafic sur Autoroute Info avec Maneskin et les Black Eyed Peas pour poursuivre sur les prochains kilomètres.

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1: Et en cette fin d'après-midi, le trafic qui augmente avec toujours des bouchons, notamment pour rejoindre Genève, 20 km à patienter avant la douane franco-suisse de Pardonnay, une dizaine de minutes à cet endroit. Et puis patience également sur l'A40 dans les deux sens, notamment en direction de Paris avec 1 km de ralentissement au moment de passer le tunnel du VUH situé après la barrière de péage de Viry. Ça peut ponctuellement ralentir également dans l'autre sens, cette fois-ci en direction de Chamonix et après précisément la sortie 11 de Seyssel-Frangy. Ailleurs, sur les axes sur lesquels vous circulez, attention, le trafic est soutenu. C'est le cas sur l'A43 en direction de Lyon. Cela ne permet évidemment aucun écart de conduite. Restez concentrés sur votre conduite et votre route. Et puis, même conseil pour ceux d'entre vous qui veulent rejoindre Grenoble ou passer Grenoble via l'A480 ou encore la Rocade Sud. Il y a du monde là aussi.
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1: Et dans quelques minutes, nous irons en Savoie pour découvrir la vie d'une conductrice de poids lourd. Reportage à suivre dans quelques instants. Ce sera juste après Alex Warren, Fever Dream.

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1: Du monde sur les rocades de Grenoble ou encore à l'approche de Lyon sur la 43, mais pas de bouchon, pas de ralentissement. En revanche, bouchon concrètement toujours en place en Haute-Savoie pour rejoindre Genève. 20 km de bouchon précisément avant de passer la douane franco-suisse de Bardonnay. À 7h30, notre prochain rendez-vous trafic sur Autoroute Info après Mathieu Chédid et Joan Osborne. Dans quelques instants, les poids lourds font partie, vous le savez, hein, du paysage autoroutier. Pourtant, la vie des routiers reste méconnue. Félix Toupin est allé à la rencontre d'Élodie, les chauffeurs au sein de la société Coquel Transport, située en Savoie, près de Chambéry.
2: Je monte dans l'habitacle du tracteur routier d'Élodie. Il est très spacieux et il est équipé de beaucoup d'appareils électroniques. Elle m'explique le fonctionnement de l'un d'entre eux.
3: Mon camion est équipé d'un chronotachygraphe avec une carte conducteur qui est insérée, donc qui est à mon nom, et qui reprend en fait toute ma journée de travail. Donc là, actuellement, on est en repos pour 45 minutes et après, il va enregistrer le temps de conduite et le temps de travail. Et c'est comme ça toute la journée.
2: Les temps de repos sont un sujet central dans la vie de la conductrice de poids lourd.
3: En gros, on peut conduire 4h30 d'affilée et suite à ces 4h30 de conduite, on est obligé de s'arrêter 45 minutes. Et on peut conduire 10 heures par jour uniquement deux fois par semaine.
2: La fatigue au volant, quant à elle, est surveillée de près par la conductrice, mais également par son camion.
3: On a les signes, comme tout le monde, la nuque, les yeux. On a aussi le camion. Moi, mon camion, il est équipé d'un détecteur de fatigue. Donc, quand il estime que je bouge trop ou certains signes, il se met à biper. Et puis, après, on s'arrête. De toute façon, il n'y a pas de secret. Si on est fatigué, il faut s'arrêter. Il faut s'arrêter, il faut se reposer. Après, chez les clients, on prend l'air, on boit un petit café, et c'est reparti.
2: Et justement, lors d'une pause sur une aire d'autoroute, différents services sont proposés aux routiers et aux routières avec des nouveautés qui font leur apparition.
3: On voit de plus en plus des espaces de laverie avec des machines à laver et des sèches-linges qui sont mis à disposition pour les chauffeurs étrangers ou même les chauffeurs français qui partent une semaine voire 15 jours. C'est quand même un confort de pouvoir faire sa petite lessive, le temps d'une soirée, repartir avec son linge propre, c'est confortable.
2: Les douches, elles, restent le service le plus répandu sur les aires, même si pour Élodie, il reste des points à améliorer.
3: C'est utile. Alors après, moi, je vais parler en tant que femme. On est encore peu nombreuses, même si on est de plus en plus au volant de camion. Mais c'est vrai que pour l'instant, les douches sont quand même souvent mixtes.
2: Et pendant que les routiers font leur pause sur les aires, leur camion peut être la cible de vol.
3: Moi, je verrouille tout le temps mon camion quand je m'absente. Mais il y a déjà eu des vols de cartes conducteurs, de cartes de carburant ou d'effets personnels. Puis il y a aussi les vols de carburant. Malheureusement, c'est assez courant, ouais.
2: Face à cela, certaines aires de service proposent des places de parking sécurisées spécialement pour les poids lourds, appelées Parc Plus.

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1: Une fin d'après-midi marquée par quelques bouchons et ralentissements. C'est le cas plus particulièrement en Haute-Savoie pour rejoindre Genève et la Suisse en empruntant la douane franco-suisse de Bardonnay. Vous en avez l'habitude, près d'un kilomètre de bouchons et une dizaine de minutes à patienter. Toujours sur ce secteur de la Haute-Savoie, un ralentissement à prévoir en direction de Paris sur l'autoroute A40 au moment de passer le tunnel du VUH après la barrière de péage de Viry. Ralentissement d'environ 1 kilomètre avant de poursuivre votre trajet. Ailleurs, sur les axes sur lesquels vous circulez, globalement, ça se passe plutôt bien, même si le trafic est soutenu sur l'A43, vous le constatez, en direction de Lyon. Attention à bien respecter vos distances de sécurité par rapport aux autres véhicules, et puis attention à votre vitesse, un peu plus de 130 km/h. Vous êtes relativement vigilant également sur Grenoble, avec toujours un trafic assez soutenu également sur la Roquette Sud, ou bien encore l'A480. Et le reste de l'actualité, c'est avec les titres de France Info.
2: Eh bien, c'est avec Marie-Marty Rossion.
3: Un jeune homme de 25 ans tué au couteau la nuit dernière dans le centre-ville de Toulouse au cours d'une rixe qui a éclaté vers 1h du matin. Selon nos confrères d'ici Occitanie, la victime a reçu un coup de couteau au thorax et n'a pas pu être réanimée malgré l'intervention des secours. 8 personnes au total ont été interpellées. Une pétition pour demander l'abandon des armes mutilantes dans le cadre des manifestations lycéennes. Lancez cette pétition sur le site de l'Assemblée nationale. Sont mises en cause aussi les techniques d'immobilisation létale autorisées pour les forces de l'ordre. Pétition qui a récolté pour le moment plus de 100 000 signatures. Une réunion en urgence aujourd'hui en Pologne en cause de possibles tentatives d'assassinat qui visent le Premier ministre, son ministre de la Défense et d'autres membres du gouvernement. On apprend à l'instant qu'un suspect a été arrêté en lien avec cette tentative d'assassinat qui a visé le Premier ministre. Et puis la fin de la 6e journée de top 14 en rugby. Bayonne se déplace chez le Dauphin. Toulouse, le coup d'envoi, c'est à 21h05.
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1: Belle fin d'après-midi à vous tous. Bonne fin de week-end et également. Évidemment, on revient sur vos conditions de circulation. Ce sera dans quelques minutes, juste après Ed Sheeran sur Autoroute Info.

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4: Quelques centaines de mètres de bouchons en approche de la douane Franco-Suisse de Barbedonnais pour rejoindre Genève. Il va falloir patienter 5 à 10 minutes. Et puis le trafic qui augmente également en approche de Lyon, cette fois-ci tout au bout de l'autoroute A43 dans le secteur de Bron, même si pour l'instant il n'y a pas encore de perturbations particulières. Ça pourrait se produire. Vous êtes nombreux en tout cas à circuler en ce moment sur cette autoroute A43 en direction de l'agglomération lyonnaise. 17h45, le point complet sur le trafic de cette fin de journée de dimanche. Ce sera après Daido et Amy Simon sur Autoroute Info. Avec ce titre, Shining Lights. Bonne route.

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1: Excellente fin d'après-midi, bonne route à vous, en prudence évidemment, vous êtes nombreux à circuler notamment en direction de Lyon sur la 43 encore à l'approche de Grenoble et de ses rocades, mais il y a concrètement des bouchons en Haute-Savoie en cette fin d'après-midi, notamment pour rejoindre la Suisse via la douane franco-suisse de Bardonnay, hein, toujours quelques centaines de mètres de bouchons dans ce secteur et puis trafic ralenti dans les deux sens au moment de passer le tunnel du Vuage sur la 40, que ce soit en direction de Paris ou de Chamonix, ce tunnel situé entre la sortie 11 de Seyssel et la barrière de péage de Viry. Attention là aussi, quelques minutes à patienter avant de pouvoir poursuivre votre trajet. Et on va rester en Haute-Savoie pour vous rappeler si vous devez circuler la semaine prochaine à partir de demain soir et si vous devez aller en Italie plus précisément, le tunnel du Mont-Blanc sera fermé chaque soir et nuit de la semaine prochaine à partir de demain soir, donc à partir de 22h précisément jusqu'à 6h le lendemain matin. Pour rejoindre l'Italie, il faudra donc emprunter l'autre tunnel transalpin, le tunnel du Fréjus en Savoie, tout au bout de l'A43 Maurienne.
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1: On va parler cinéma dans quelques minutes sur Autoroute Info avec la sortie en salle du film Du Cobu version numéro 6. Ce sera juste après Jana Yash sur Autoroute Info About Us.

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7: Avec toujours quelques minutes à patienter avant de passer la douane franco-suisse de Bardonnay et rejoindre ainsi le secteur de Genève, hein, avec quelques mètres, quelques centaines de mètres de bouchons avant cette douane franco-suisse. 5 à 10 minutes de patience précisément dans ce secteur. Le point complet à 18h, un rendez-vous pour ne rien manquer de vos conditions de circulation juste après Joe et Desuy sur Autoroute Info. À l'approche d'Halloween et des fêtes et des vacances de la Toussaint plus précisément, le film Duc Obu et toute sa bande est à l'affiche avec le sixième volet de l'adaptation de la BD. Hugo Amiot a rencontré récemment l'équipe du film.
8: Pour Halloween.
9: Halloween ? Qui sait, c'est imbécile encore.
10: Ah ouais.
11: Bonjour Alice et Moïse.
12: Salut.
11: Pour ce sixième opus, Duc Obu sort de la salle de classe. Le professeur Latouche et Mademoiselle Rateau emménagent dans une nouvelle maison qui est hantée par un fantôme un peu particulier.
12: Oui, très particulier. Oui, j'avais envie de faire un film différent. Et là, je crois que j'ai réussi mon coup. Je dis ça sans prétention, mais parce que j'en avais un peu assez d'être dans la classe à hurler sur Duc Obu. J'avais envie de sortir. Et puis, vous savez, les suites, ça peut ressembler à des grosses arnaques, en fait. Et surtout, à plaire aux enfants, évidemment, mais à plaire à ceux qui les accompagnent, aux adultes.
11: Oui, ça allait être ma question, parce que c'est un film pour les enfants, forcément. Ouais. Y avait une envie de... C'est une comédie, mais il y a une envie de faire peur également.
12: J'aurais bien voulu faire encore plus peur aux enfants, mais j'avais pas le droit. On m'a dit, les producteurs, ils m'ont dit non, parce que je voulais, et ça va parler aux adultes, je voulais mettre la scène dans L'Exorciste où elle tourne sa tête à 360 degrés, où elle dit, ta mère, Et donc...
13: Les fantômes sont de sortie.
14: Un esprit maléfique s'est emparé du corps de mon Gustave.
13: Et ils vont faire n'importe quoi.
15: Ça vous dirait d'aller polissonner avec moi?
16: Mais c'est injuste, monsieur.
11: Charlie Antoinette, bonjour. Vous jouez dans le sixième opus de Duc Obu. Antoinette, tu as quoi de Léonie en toi? Quel point commun?
17: Je suis la première de ma classe, voilà. C'est le truc qui me rejoint avec elle. Sinon, je suis pas du tout aussi faillotte qu'elle, je dirais.
11: Et toi, Charlie, t'es le dernier de la classe?
18: Non, faut pas exagérer non plus. Je pense que je suis un peu au milieu de la classe. Mais oui, voilà, j'aime bien faire des blagues, j'aime bien rigoler, et puis je trouve que c'est quand même important, et je suis gourmand, donc je rejoins Duc Obu là-dessus. Rendez-vous le 7 octobre au cinéma pour aller voir Duc Obu et le fantôme de Saint-Potage.
19: Bonne route sur Autoroute à fond.
13: Duc Obu et le fantôme de Saint-Potage.
9: T'as choisi ton déguisement d'Halloween?
12: Je pensais me déguiser en Latouche.
17: Génial, ça va faire peur à tout le monde.

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2: Très belle fin d'après-midi, bienvenue à vous, il est 18h.
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2: Avec du monde en effet sur votre trajet actuellement, vous le constatez, le trafic est dense, notamment sur Grenoble et ses rocades, avec toujours un ralentissement à prévoir au niveau de la jonction entre la rocade sud et la 480 sur près d'un kilomètre. Et puis un trafic assez dense également sur la 43 direction Lyon, même s'il n'y a pas concrètement de bouchon ni de ralentissement, mais du monde tout de même sur les derniers kilomètres dans le secteur de Bron avant de poursuivre votre trajet en direction du centre-ville de cette agglomération de Lyon. On termine avec un œil sur la Haute-Savoie, avec toujours quelques minutes à patienter avant de passer la douane franco-suisse de Bardonnay et rejoindre le secteur de Genève. Quelques centaines de mètres de bouchons à cet endroit. Et puis, ralentissement ponctuel également sur la 40 en direction de Paris, au moment de passer le tunnel de Vuage, où il n'y a qu'une seule voie de circulation de disponible. Un tunnel situé, je vous rappelle, peu après la barrière de péage de Viry. Partout ailleurs, ça se passe bien. Pas d'autres difficultés à vous signaler à cette heure-ci. Le reste de l'actualité, on retrouve la rédaction de France Info.
3: Puis l'info avec Marie Martirossian. Marie, le peuple ukrainien est le seul à même de choisir son leader.
4: Déclaration du ministre de l'économie, Roland Lescure, qui déplore les propos hier de Donald Trump. Selon le président américain, il est grand temps, dit-il, pour l'Ukraine d'avoir un nouveau président dans l'optique de mettre fin à la guerre avec la Russie. On ne trahira pas l'Ukraine, déclare Roland Lescure, qui rappelle que de nouvelles sanctions européennes vont entrer en vigueur demain à l'encontre de la Russie. Le bilan est très lourd après ce naufrage au large de Djibouti. C'est un navire qui se dirigeait vers le Yémen qui a coulé dans la nuit de jeudi à vendredi. Au moins 139 migrants sont morts, dont une quinzaine d'enfants. 84 personnes sont portées disparues. Et puis ce bien triste bilan des Français aux mondiaux de judo qui se termine tout juste en Azerbaïdjan. La délégation tricolore repart avec seulement 4 médailles et aucun titre. Les Bleus qui ont été éliminés cet après-midi lors de l'épreuve par équipe, épreuve remportée à l'instant par le Japon.
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2: Et merci d'avoir choisi Autoroute Info en cette fin d'après-midi. Adèle Castillon, un été avec toi, on se retrouve dans quelques minutes.

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2: Belle fin d'après-midi, ralentissement. Désormais, si vous êtes en Haute-Savoie, sur la 41 Nord, direction Annecy et Genève, avant l'aire de service et la station-service située après la sortie 15.1 de Seynot Sud. Attention, évidemment, si vous faites la pause, évidemment, sur cette aire, un peu d'attente à prévoir dans ce secteur. Et puis, toujours un ralentissement avant de franchir la donne franco-suisse de Bardonnay pour rejoindre le secteur de Genève. Hein, toujours ces quelques centaines de mètres de bouchons à cet endroit. Je vous retrouve à 18h15, le point complet pour tout connaître, hein, de vos conditions de circulation cette fin d'après-midi. Ce sera après FR David et Guillaume Grand sur Autoroute Info, toi et moi.
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1: Une fin d'après-midi marquée par quelques bouchons et ralentissements, notamment en Haute-Savoie, pour ceux qui rejoignent Genève. Toujours près d'un kilomètre de bouchons avant la douane franco-suisse de Bardonnay. Toujours près de 10 minutes à patienter dans cette perturbation. Trafic dense également sur l'A40, direction Paris, au moment de passer le tunnel du Vuage, situé après la barrière de péage de Viry. 1 à 2 kilomètres de ralentissement également dans ce secteur. Des travaux dans le tunnel avec une seule voie de disponible pour franchir cet ouvrage. Partout ailleurs, ça se passe plutôt bien, même si le trafic est soutenu sur la 43 en direction de Lyon. Pas de bouchons, pas de ralentissement à prévoir pour l'instant sur cet itinéraire. Même tendance d'ailleurs, ça se passe globalement bien à Grenoble, hein, sur la Roquette Sud ou bien encore la 480.
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1: Allez, rendez-vous dans quelques minutes pour revenir sur vos conditions de circulation et puis nous verrons que la voiture électrique continue de gagner des parts de marché en France. Qui l'achète et pourquoi? La réponse, ce sera dans quelques instants et précisément après Temper City sur Autoroute Info Self-Aware.

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1: Un peu plus d'un kilomètre de bouchon avant de pouvoir emprunter la zone franco-suisse de Bardonnay en Haute-Savoie et rejoindre le secteur de Genève. Le bouchon qui a tendance à augmenter actuellement sur cette partie de la Haute-Savoie, d'après les relevés GPS, au moins 10 minutes de patience à cet endroit. L'occasion de vous rappeler que sur l'A40 direction Paris, le trafic est ponctuellement ralenti une fois passé la barrière de péage de Viry avant d'emprunter et poursuivre le trajet dans le tunnel du VUH où il y a toujours des travaux. On va parler à présent du marché du véhicule électrique en France, longtemps marginal. La voiture électrique a aujourd'hui trouvé sa place dans le paysage automobile et continue de gagner du terrain. On voit tout cela avec Corentin Rouleau.
2: 20 000 véhicules électriques immatriculés en 2019. On devrait atteindre les 500 000 d'ici la fin de l'année. Flavien Neuvy est le directeur de l'Observatoire CTLM.
3: On assiste en ce moment à un phénomène assez étonnant que personne n'avait anticipé, qui est l'explosion des ventes de véhicules 100% électriques. De ce point de vue-là, il y a bien un avant et un après-guerre en Iran.
2: Tout ça est évidemment lié à la hausse du prix des carburants.
3: Les gens se ruent vers les véhicules électriques parce qu'évidemment, le 100 km électrique coûte beaucoup moins cher que le 100 km thermique. Et c'est vrai que les véhicules électriques d'aujourd'hui ont des autonomies qui sont beaucoup plus importantes qu'il y a 5 ans. Il y a 5 ans, on était autour de 150, 200 km d'autonomie. Évidemment, aujourd'hui, avec les progrès technologiques, on est bien au-delà des 400, 500 km et quelquefois même plus.
2: Les freins qui bloquaient pour passer à l'électrique sont petit à petit en train de disparaître.
3: Notamment la question de l'autonomie, puisque l'autonomie a progressé. La question des bornes de recharge, parce que là aussi, il y en a plus dans l'espace public, même s'il y a encore peut-être beaucoup de travail à faire de ce point de vue-là. Et puis enfin, les constructeurs, il ne faut pas l'oublier, proposent des véhicules électriques qui sont plus abordables, avec des plus petits modèles. On peut penser par exemple à la R5, on peut penser aussi à la Twingo ou la C3 de chez Citroën. Donc des véhicules qui financièrement sont plus accessibles pour les ménages.
2: Même si tout indique que l'électrique va massivement s'imposer, la transition avec le thermique va prendre du temps. Flavien Neuvy est directeur de l'Observatoire CTLM.
3: On a encore entre 37 et 38 millions de véhicules thermiques qui roulent sur nos routes. Et avant que ce parc de véhicules thermiques s'éteigne mécaniquement, il va se passer encore plusieurs décennies. Donc oui, on va encore utiliser beaucoup de pétrole dans nos mobilités pendant encore plusieurs décennies parce qu'on a un parc roulant qui est très thermique.
2: Si vous souhaitez, comme plus d'un million de Français, vous tourner vers l'électrique, la prime coup de pouce peut vous aider sous condition à l'achat d'un véhicule neuf.

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1: Vous êtes nombreux à cette heure-ci à rentrer de ce week-end, de ce dimanche. Il y a des bouchons et des ralentissements sur votre trajet, notamment en Haute-Savoie. Toujours de l'attente hein, sur près d'un kilomètre avant de pouvoir emprunter la douane franco-suisse de Bardonnay pour rejoindre le secteur de Genève. Et toujours une dizaine de minutes à patienter dans ce secteur. Et puis toujours un peu de monde également à l'approche de Lyon sur la fin de l'autoroute A43. Même si l'on ne parle pas de bouchons, c'est tout de même dense, voire ralenti dans le secteur de Bron sur les deux derniers kilomètres de cette autoroute. Toujours un peu de monde également à prévoir hein, sur les rocades de Grenoble, la rocade sud ou bien encore la 480, même si là non plus il n'y a pas concrètement de bouchons à vous signaler. Partout ailleurs ça se passe correctement. Attention à ces quelques véhicules en panne tout de même le long de certaines autoroutes. Ce sera le cas notamment si vous empruntez la 49 en direction de Valence. Un véhicule a arrêté sur la bande d'arrêt d'urgence au kilomètre 22, hein, c'est juste après la sortie numéro 10 de Vinet. Vous devez absolument vous décaler sur la voie la plus à gauche sur cette partie de l'autoroute A49. Et l'actualité nationale, internationale, c'est avec les titres de France Info. Alors, pas de titre de France Info. On va donc repartir sur les prochains kilomètres avec Djungeli. Souvenir, non pas souvenir, mais découverte de cette année 2026. Je vous retrouve dans 5 minutes.

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2: Et toujours un peu d'attente hein, pour rejoindre Genève en cette fin d'après-midi. Un peu plus d'un kilomètre de bouchon avant de passer la douane franco-suisse de Bardonnay. C'est le principal point de blocage hein, sur les autoroutes sur lesquelles vous circulez actuellement. Partout ailleurs, ça se passe globalement bien, même si le trafic reste dense. Hein, notamment sur l'A43 en direction de Lyon à l'arrivée, notamment sur l'agglomération lyonnaise. On se retrouve dans quelques minutes avec tout de même une nouvelle information qui nous parvient à l'instant. Attention, si vous êtes en Savoie sur l'A43 Maurienne en direction de Chambéry et de Lyon. Des obstacles signalés sur les voies de cette autoroute au kilomètre 133. C'est dans le secteur situé après la sortie 25 d'Aiguebel et à la sortie précisément du deuxième petit tunnel situé juste après cette sortie 25. Baltimora, Elton John pour vous accompagner. On se retrouve à 18h45. Le point complet sur vos conditions de circulation est à suivre.

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1: 18h20, quasiment 45 minutes. Attention, toujours si vous êtes en Savoie, sur l'A43 Maurienne, en direction de Chambéry et de Lyon, avec ces obstacles, hein, toujours signalés peu après la sortie 25 des Pierres, des obstacles à la sortie du deuxième tunnel de cette autoroute A43 Maurienne, le tunnel d'Aiguebelle, kilomètre 133 précisément. Soyez vigilants, évidemment, dans ce secteur. Les agents autoroutiers se rendent actuellement sur place. Autre chapitre avec toujours quelques bouchons et ralentissements à prévoir en cette fin d'après-midi. On part en Haute-Savoie avec toujours un peu d'attente au moment de passer la douane franco-suisse de Bardonnay. Quelques centaines de mètres de bouchons encore en place. Une dizaine de minutes à patienter pour passer la douane. Au-delà, sur la 1, côté suisse, ça se passera plutôt bien. Partout ailleurs sur les autoroutes, ça se passe globalement bien d'ailleurs, même s'il y a encore un peu de monde sur Grenoble, notamment la Rocade Sud en direction de Lyon et de Valence, mais pas de bouchons. Même tendance d'ailleurs en approche de Lyon sur la fin de l'autoroute A43 ou dans le secteur de Bron, c'est ponctuellement ralenti, mais pas de difficultés importantes à prévoir. Restez vigilants à tout de même, le trafic est assez soutenu sur l'ensemble des autoroutes sur lesquelles vous circulez. Et on retrouve à présent Géraldine Mia et Corentin Rouleau qui répondent aux questions que vous posez peut-être concernant les travaux sur autoroute.
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2: Vrai ou faux, il faut attendre que des dégradations soient visibles pour renouveler une chaussée.
3: C'est faux. Une chaussée peut présenter des signes de fatigue sans être encore visible pour les conducteurs. Son état fait donc l'objet d'examens approfondis permettant d'identifier les secteurs à traiter. Intervenir de manière préventive permet alors de préserver la chaussée avant que les dégradations ne s'aggravent et ne deviennent perceptibles par les usagers.
2: C'est le cas par exemple de l'A65, une autoroute ouverte en 2010 sur laquelle des travaux de réfection ont débuté en septembre dernier.
3: Même récente, une autoroute doit être surveillée et entretenue régulièrement. Sur la 65, dans le sud-ouest, les interventions réalisées aujourd'hui et prévues jusqu'à début 2031 permettent de préserver la qualité de l'infrastructure et d'éviter que des dégradations plus importantes n'apparaissent.
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1: Et dans quelques minutes, un changement de sujet, nous irons en Saône-et-Loire pour découvrir les secrets de fabrication d'un accessoire que l'on porte tous au quotidien. De quel accessoire il s'agit? Bien, la réponse, ce sera dans quelques minutes sur Autoroute Info. Après, Julien Libes, dis-moi où.

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9: Le PC sécurité de l'A43 Maurienne en Savoie nous signale toujours la présence d'obstacles sur les voies de cette autoroute en direction de Chambéry et de Lyon, kilomètre 133. On est après la sortie 25 des Pierres dans le deuxième petit tunnel situé après cette sortie à la fin de ce tunnel. Précisément, attention à bien réduire votre vitesse le temps que les agents autoroutiers ramassent et récupèrent ces différents débris. 19h, le point complet sur vos conditions de circulation. Restez prudents, vous êtes encore nombreux à circuler. À cette heure-ci, on a tous au moins une chaussette orpheline au fond du tiroir à la manufacture Perrin. Elle se fabrique bien en duo, une production 100% française qui dure depuis plus de 100 ans maintenant. Immersion dans les coulisses d'un savoir-faire qui s'étend sur 5 générations. Reportage de Sarah Gavzi.
10: La chaussette permet de marquer son style et d'exprimer sa personnalité. À Monceau-les-Mines, en Saône-et-Loire, l'histoire commence en 1924. Damien Schneider, PDG de la manufacture Perrin.
11: Historiquement, comme dans toutes les régions minières, pendant que les hommes descendaient travailler à la mine, les femmes travaillaient essentiellement beaucoup dans les usines de textile. Monceau-les-Mines est une terre de textile dont la manufacture Perrin fait partie.
10: On pousse maintenant les portes de la manufacture pour découvrir les secrets de fabrication de cet accessoire. Première étape avec
12: Michel Chaudouet, je suis le responsable de la partie tricotage. Ici, c'est le démarrage de la chaussette, donc on réceptionne le fil et en plus, on va le transformer en chaussette.
10: La chaussette, elle passe combien de temps dans cet atelier?
12: Entre une minute et on peut aller jusqu'à 7 minutes pour fabriquer une chaussette. En fonction de la taille qu'on va faire et de la machine qu'on utilise, on peut en faire une douzaine à l'heure, comme beaucoup plus. Au niveau tricotage, on est à peu près une vingtaine de personnes. La plus grosse portion de temps, c'est au tricotage.
10: Autre partie essentielle de la conception, la fermeture des pointes avec Mirella.
13: Je prends la chaussette qui est verte, je la retourne dans un premier temps. Je la positionne sur la machine en faisant bien attention de la positionner correctement.
10: Et vous mettez combien de temps pour faire ça sur une chaussette?
13: Ça prend vraiment quelques secondes. Avec l'habitude, c'est vraiment très rapide, quoi.
10: Une fois la chaussette formée, passage obligatoire au contrôle qualité avec Christelle.
14: Alors on est à la finition, c'est la dernière étape avant l'envoi chez le client où on fait tout le packaging, les contrôles qualité. S'il y a un défaut, c'est de notre faute. Donc c'est à nous de faire très attention. Pour faire une chaussette, du moment où elle arrive chez nous, au moment où on l'envoie chez le client, il nous faut à peu près 2 jours de travail.
10: Des visites guidées de la manufacture sont proposées toute l'année. Damien Schneider.
11: Souvent, les visiteurs sont assez surpris de voir tout ce qu'il faut pour fabriquer une paire de chaussettes parce que c'est finalement un monde très spécifique avec des machines complètement différentes de tout ce que l'on peut voir ailleurs pour les autres types de vêtements. Et ce sont donc les vêtements qui demandent le plus d'opérations, de machines, d'intervention.
10: Vous savez maintenant tout, ou presque, sur la fabrication de cet accessoire du quotidien. Pour découvrir les usines de la manufacture Perrin, vous pouvez emprunter la 6 et la sortie 26 Monceau-les-Mines.

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1: Excellent début de soirée, bienvenue, il est 19h.
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1: Et encore du monde à cette heure-ci, notamment pour ceux qui veulent rejoindre la Suisse et le secteur de Genève en particulier. Au moment de passer la douane franco-suisse de Bardonnay, il faut toujours patienter une dizaine de minutes. Ça n'évolue pas, avec toujours près d'un kilomètre de bouchon sur cette partie de la Haute-Savoie. Ailleurs, ça se passe globalement bien, même si ça reste relativement dense à l'arrivée sur Lyon, sur la fin de l'autoroute A43. C'est le cas également ponctuellement sur Grenoble, la Roquette Sud ou bien encore la 400. 80, mais plus de bouchons, plus de ralentissements à déplorer à cette heure-ci. On espère évidemment que cela va se poursuivre sur le reste des autoroutes sur lesquelles vous circulez. Là aussi, ça se passe bien en ce moment. Hein. Pas d'événements majeurs qui pourraient vous surprendre. Merci de votre prudence, en tout cas, de tous les instants. Respect de la vitesse, pas plus de 130. Et maintien, c'est important, de vos distances de sécurité par rapport aux autres véhicules. Allez, le reste de l'actualité, c'est tout de suite avec les titres de France Info. Pas de France Info, décidément. On va donc repartir avec Jérémy Frérot. On se retrouve dans 5 minutes environ pour un retour, cette fois-ci, bel et bien, de vos conditions de circulation.
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6: 19h05, il y a toujours un peu d'attente pour rejoindre la Suisse via la Haute-Savoie et la douane franco-suisse de Bardonnay. Quelques centaines de mètres de bouchons encore en place, même si la tendance, semble-t-il, est à l'amélioration. Environ 5 minutes d'attente avant de pouvoir passer cette frontière entre la France et la Suisse en ce début de soirée. Bob Marley, dans quelques minutes, ce sera juste après les Cats and Trees. J'aurai le plaisir de vous retrouver évidemment à 19h15 pour le point complet sur vos conditions de circulation de ce dimanche soir.
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1: Excellente soirée, 19h15 sur votre trajet. Ça se passe globalement bien désormais sur l'ensemble des autoroutes sur lesquelles vous circulez. Ça s'améliore notamment en Haute-Savoie pour rejoindre la Suisse via la douane franco-suisse de Pardonnay. Encore quelques soupçons de ralentissement, une centaine de mètres, mais globalement, ça s'est complètement fluidifié sur cet itinéraire.
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1: Le retour de vos conditions de circulation dans quelques minutes, et puis nous irons découvrir les coulisses de l'autoroute à la rencontre de ceux qui vous viennent en aide en cas de difficultés au niveau d'un péage. Ça arrive parfois, on en reparle évidemment après. Manon Lisa sur Autoroute Info, le petit.

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1: Excellent début de soirée avec encore du monde sur votre trajet. Retour de ce week-end oblige. Trafic assez dense, notamment en approche de Lyon sur la fin de l'autoroute A43 dans le secteur de Bron, avec pas mal de circulation également à constater sur les rocades de Grenoble ou encore sur la voie rapide urbaine de Chambéry. Mais rassurez-vous, un plus de bouchons, plus de ralentissements à prévoir désormais sur l'ensemble des autoroutes sur lesquelles vous circulez. Ice Teas et les Cranberries, on va se retrouver à 19h30 précisément pour le point complet sur vos conditions de circulation. Pour l'instant, c'est un focus avec le passage à la barrière de péage qui se fait parfois avec quelques difficultés. En cas de problème en tout cas, n'effectuez pas de marche arrière. Il suffit d'appuyer sur un bouton d'assistance pour obtenir de l'aide, Marianne Yotis.
2: À l'agence AREA de Chambéry, Olivier Lemoine, assistant et l'exploitant, se tient prêt à recevoir les appels de ceux qui sont en difficulté au péage.
3: AREA, bonjour, on peut vous aider ?
4: Oui, bonjour. Bloqué la montée des péages, passe plus.
3: Oui, je regarde un instant, monsieur. Voilà, là, je vous laisse réavancer un petit peu vers la barrière. On va regarder si l'antenne lit votre badge.
4: Voilà.
3: Très bien, je vous remercie. Passez une bonne journée, enfin. Le client pensait qu'il avait un problème de badge, mais là, en fait, c'est la voix qui n'avait pas reconnu le camion. À distance, j'ai mis que c'était un camion pour que le badge soit détecté.
2: 20 secondes, c'est le temps qu'il faut en moyenne pour que l'assistant puisse régler votre problème, d'après Olivier Lemoine.
3: J'ai identifié le problème du client, lui il va me le dire, j'ai un ticket qui ne marche pas ou c'est ma carte, donc à distance on va faire en sorte de régler le problème. S'il a un ticket illisible, on a les moyens de voir le client d'où il est rentré sur l'autoroute, on lui demande, on lui affiche le tarif, si sa carte ne fonctionne pas, la carte bancaire par exemple, on a d'autres moyens donc pour essayer que sa carte marche. Si ça marche pas, on peut lui faire une constatation de non-paiement. On a plusieurs moyens à notre disposition pour que le client y parte avec le paiement.
2: Le réflexe, dès que vous êtes bloqué, c'est d'appuyer sur le bouton d'appel. Mais d'après Julie de Roncier, responsable d'activité péage à Chambéry, il y a d'autres moyens pour les opérateurs de savoir s'il y a un problème.
5: On a des déclenchements aussi d'assistance quand la personne est sur la boucle de présence de la voie et que le temps va durer, va être un petit peu trop long. Ça va déclencher une assistance ou quand il y a un dysfonctionnement, qu'un client, par exemple, télépéage, n'a pas de données d'entrée, ça va déclencher une assistance. Donc à ce moment-là, le téléassistant automatiquement va prendre contact avec le client pour essayer de résoudre le motif du déclenchement de l'appel.
2: Sur le réseau AREA, plus de 6000 demandes d'assistance au péage sont enregistrées chaque jour.

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1: Bienvenue à vous si vous nous rejoignez 19h30 avec plutôt de bonnes conditions de circulation pour entamer cette soirée de dimanche. Le trafic qui a tendance à se fluidifier, mais même si vous êtes encore nombreux hein, sur certains axes, c'est le cas toujours à Grenoble sur la Rocade Sud ou encore la 480. Trafic assez dense, même s'il n'y a pas de bouchons ni de ralentissements à prévoir, vous restez vigilants. Prudence également en approche de Lyon sur la fin de l'autoroute A43. Là aussi, il y a toujours pas mal de monde hein, dans le secteur de Bron sur les derniers kilomètres de cette autoroute A43, alors que partout ailleurs ça se passe correctement. Pas de ralentissement justement sur l'ensemble des autoroutes sur lesquelles vous circulez ce soir. Attention à ces quelques balisages toujours en place notamment durant tout le week-end. C'est le cas si vous empruntez en Savoie l'autoroute A43 en direction d'Albertville ou encore de Turin. Une fois passé la sortie 22 de Montmélian, et il y a également cette aire, hein, aire de Valgelon, juste après cette aire la voie de droite est neutralisée sur près d'un kilomètre. Attention, une seule voie de disponible tout au long de ce chantier. Vous ne devrez plus dépasser les 90 km/h. Et on se retrouve dans quelques minutes, évidemment. On va revenir sur le trafic. Ce sera juste après Shakira et Burna Boy sur Autoroute Info. 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
3: Pas de difficulté majeure sur votre trajet, mais toujours un peu de monde, notamment à l'arrivée sur Lyon, sur la fin de la 43. Puis attention également à Grenoble, encore un trafic assez dense hein, sur la 480, encore la roquette sud de la ville. 19h45, notre point complet sur vos conditions de circulation, ce sera d'ici quelques minutes. Vous l'avez compris, juste après Phil Collins et The Weeknd sur Autoroute Info pour poursuivre sur les prochains kilomètres. Bonne soirée.

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1: Excellente soirée, bienvenue sur Autoroute Info avec un trafic qui se fluidifie progressivement, même si ça là, il y a encore un peu plus de monde sur votre trajet. C'est le cas toujours sur la 480 à Grenoble, mais pas de bouchon ni de ralentissement à prévoir. Ça se passe globalement plutôt bien pour ceux d'entre vous qui arrivent à Lyon depuis l'autoroute A43, par cette A43 dans le secteur de Bron, à plus vraiment d'attente à prévoir avant de poursuivre le trajet en direction du centre-ville de cette agglomération lyonnaise, et puis sur le reste des autoroutes sur lesquelles vous circulez, pas d'autres difficultés à vous signaler à cette heure-ci. Faites en sorte évidemment que ces bonnes conditions de circulation se poursuivent, hein, respect de la vitesse, et vous maintenez, c'est important également, vos distances de sécurité par rapport aux autres véhicules. On va parler travaux pour la semaine à venir, des travaux de nuit assez nombreux, notamment du côté de Grenoble, dans le secteur de l'A51 et de l'A480, sur ces axes qui seront fermés en direction de Lyon chaque soir et nuit de cette semaine. Ça va débuter demain lundi entre 21h et 5h le lendemain matin. Fermeture donc entre la sortie 12 de Vif sur l'A51 et la bretelle de jonction avec la Rocade Sud Grenobloise sur la 480, une longue coupure et évidemment une déviation qui sera en place, hein, via le réseau secondaire pour vous permettre bien de poursuivre le trajet sans encombre en direction de Grenoble ou encore de Lyon sur cette partie du département de l'Isère.
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1: Et justement, dans quelques minutes, nous serons en Isère. On va vous emmener dans la cabine d'un train, pas comme les autres. Nous serons précisément au sud de Grenoble. Rendez-vous juste après Teddy Swim sur Autoroute Info.

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2: 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Attention, on part en Savoie avec un accident qui vient de se produire sur l'autoroute A43, direction Turin. Un poids lourd impliqué sur le côté droit de cette autoroute au kilomètre 116. On est quelques kilomètres après la sortie 22 de Montmédian. Attention, il va falloir vous décaler évidemment sur la voie la plus à gauche dans ce secteur. Prochain rendez-vous trafic dans moins de 2 minutes sur Autoroute Info.
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2: Je rappelle donc cette information, il fait nuit, hein. Soyez vigilants avec cet accident de poids lourd survenu sur l'autoroute A43 direction Turin et Albertville au kilomètre 116. Un poids lourd arrêté en tout cas sur la bande d'arrêt d'urgence et la voie de droite au kilomètre 116. On est quelques kilomètres après la sortie 22 de Montmédian. Attention à bien vous décaler sur la gauche à cet endroit. Les services de sécurité évidemment se rendent actuellement sur les lieux. On part en Isère à présent. Créé en 1888, le petit train de la Mure est devenu une attraction touristique pittoresque. Vincent Serrano nous propose de voyager dans la cabine du conducteur de ce train, pas comme les autres.
5: On entend beaucoup de bruit, c'est impressionnant une cabine de train comme ça.
6: Effectivement, on a beaucoup de sons entre le bruit de la machine, le bruit des rails qui peut craquer un petit peu, le klaxon, on doit surveiller la voie, la caténaire, si jamais il y a un bruit suspect pour la machine, même si la machine peut patiner. Il y a plein de choses à prendre en compte et oui, il faut faire attention.
7: La cabine date de 1932. Ici, pas d'informatique pour le conducteur du train Clément Fatin, 24 ans. Tout ou presque se fait à l'oreille.
5: Il y a un bruit qu'on entend souvent, c'est ce bruit de pédale.
6: Oui, c'est ce qu'on appelle la pédale du mort. C'est un indice de vie. Ça envoie un message au train qui dit qu'on est bien vivant. Et si jamais on lui envoie pas ce signal, il va tout simplement s'arrêter de lui-même.
7: Seul dans sa cabine, le conducteur apprécie cette tranquillité, entre guillemets.
6: Ce que j'aime bien, c'est la tranquillité. On a quand même de beaux paysages. Et puis, oui, ça fait une sacrée expérience quand même.
7: Et puis, à l'instar des voitures, un volant est présent, mais son utilité est bien différente.
6: Un train, ça va tout droit. On m'a même dit qu'un train chemine. Le volant que j'ai en face de moi sert à augmenter la force des moteurs ou à la baisser. Pour justement contrôler ma vitesse.
5: En aucun cas, ce volant sert à tourner comme dans une voiture.
6: Oui, à droite pour augmenter et à gauche pour baisser.
7: Dans un espace naturel comme l'est le chemin du train, il n'est pas rare de croiser des animaux.
6: Des faisans, biches, renards. Je ralentis, bien évidemment, je vais pas écraser Bambi. Ok, chef d'une à conducteur, le train GB03 est autorisé à circuler de la gare de la Motte d'Avignon jusqu'à la gare de la Mure. 4 pour moi, 5 pour toi.
7: 15 km et 50 minutes plus tard, à une vitesse moyenne de 20 km à l'heure, le train montre le bout de son nez à la gare de la Mure.
5: Clément est en train de freiner fort. Ça y est, le train s'est arrêté.
6: Oui, le train est à l'arrêt, c'est ça.
7: Le petit train de la Mure est accessible au sud de Grenoble via la Nationale 85 ou la 51.

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1: Excellente soirée, bienvenue, belle fin de week-end, il est 20h.
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1: Avec malheureusement cet accident survenu en Savoie sur l'A43, direction Albertville et Turin. Un poids lourd impliqué au kilomètre 116, c'est après la sortie 22 de Montmélian. Soyez prudents à cet endroit, décalez-vous bien sur la voie la plus à gauche pour bien sécuriser ce secteur. Le poids lourd est stationné sur le côté droit de l'autoroute et les services de sécurité arrivent progressivement sur place. On part à Grenoble à présent avec un véhicule en panne, cette fois-ci sur la Roquette Sud de Grenoble, en direction de Lyon et de Valence. Attention à la présence de ce véhicule arrêté au kilomètre 7, précisément. C'est juste après avoir passé la sortie Saint-Martin-d'Air, Gabriel Péry, la sortie numéro 2, que ce véhicule risque de vous surprendre. Donc attention à bien réduire votre allure, évidemment, à cet endroit. À Grenoble, comme partout ailleurs où ça se passe bien en ce début de soirée, le trafic s'est fluidifié, et ce sur l'ensemble des axes sur lesquels vous circulez ce soir. Le reste de l'actualité, c'est avec les titres de France Info.
2: Laurette, les premiers mots de Raphaël Glucksmann rassemblés.
3: Élu à 66% lors de la primaire social-démocrate ce soir, loin devant le premier secrétaire du Parti socialiste, Olivier Faure, qui lui a réuni 14% des voix. Raphaël Glucksmann dit être le candidat qui pourra battre l'extrême droite. L'IGPN est saisi après cette vidéo où l'on voit un policier donner un coup de genou au visage d'un manifestant lors des rassemblements lycéens et étudiants jeudi à Paris. Le jeune homme de 18 ans souffre de vertige. Il est en état de choc, selon son avocat. Il est par ailleurs poursuivi pour violence sur personne dépositaire de l'autorité publique. Des installations énergétiques ukrainiennes frappées par la Russie, selon Volodymyr Zelensky, après l'annonce du président américain Donald Trump d'un cessez-le-feu énergétique entre Kiev et Moscou. Le président ukrainien dit ne pas en avoir été informé. En football, 4-1 pour Rennes face à Auxerre ce soir lors de cette 6e journée de Ligue 1. Les Bretons montent à la 3e place du classement ce soir. Match de clôture 3, Marseille, c'est à 20h45.
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1: L'un des coups de cœur d'Autoroute Info, Teddy Bear, pour les prochains kilomètres avec ses chaussures roses.

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5: Poids lourd accidenté en Savoie sur la 43, direction Turin et Albertville. Attention, une fois passé la sortie 22 de Montmignon, poids lourd a stationné sur le côté droit au kilomètre 116. Une voiture également impliquée, semble-t-il, dans cet accident. En tout cas, les services de sécurité se rendent actuellement sur place. Merci de votre prudence. Décalez-vous bien sur la voie la plus à gauche sur cette partie de l'autoroute A43. Et puis, on va aller en Isère, à Grenoble précisément, avec cette fois-ci un véhicule en panne sur la roquette sud de Grenoble en direction de Lyon et de Valence. Ça se passe après la sortie 2 de Gabriel Péry. Attention, kilomètre 7 précisément, peut-être de la gêne là aussi. Il faut là aussi réduire l'allure et vous décaler, vous l'avez compris. Sur la voie la plus à gauche, je vous retrouve à 20h15. Le point complet sur vos conditions de circulation, ce sera après ce titre de légende signé U2 sur Autoroute Info New Year's Day. Bonne soirée, on se retrouve rapidement.

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1: 20h15, si vous nous rejoignez, sachez qu'un accident s'est produit entre un poids lourd et une voiture en Savoie sur la 43 direction Turin et Albertville, kilomètre 116 après la sortie 22 de Montmélian. CIA, les services de sécurité viennent d'arriver sur les lieux. La voie de droite est à présent neutralisée sur près d'un kilomètre. Conséquence, vous devez vous décaler et circuler uniquement sur la voie la plus à gauche. Attention également si vous êtes à Grenoble sur la Roque Sud, véhicule toujours en panne sur cette rocade en direction de Lyon et de Valence, kilomètre 7, hein, c'est peu après la sortie 2 de Gabriel Péri. Il faut cette fois-ci, et là aussi d'ailleurs, vous décaler sur la voie la plus à gauche, véhicule arrêté sur le côté droit de cette rocade sud. De Grenoble, partout ailleurs, ça se passe bien. Trafic fluide, en tout cas, sur les axes sur lesquels vous circulez en cette soirée de dimanche.
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1: Dans quelques minutes, on parlera d'une opération de sensibilisation qui s'est tenue récemment en bordure de l'autoroute A43. Son but, se mettre dans la peau d'un agent autoroutier grâce à des lunettes de réalité virtuelle. On vous dit tout juste après Neika sur Autoroute Info. 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
1: Direction la Savoie, pour vous rappeler que la voie de droite est neutralisée sur 1 km sur la 43 en direction d'Albertville et de Turin, après la sortie 22 de Montmélian au kilomètre 116 précisément, conséquence de cet accident survenu entre un poids lourd et une voiture. Les pompiers, les agents de l'autoroute se trouvent actuellement sur place. Circulation possible, vous l'avez compris, uniquement sur la voie la plus à gauche à cet endroit. Benson Boone et Mano, souvenir des années 90 sur Autoroute Info dans quelques instants. Prochain rendez-vous trafic, le point complet, ce sera à 20h30. Sensibiliser aux métiers dangereux d'agents autoroutiers. C'est le but d'une opération qui s'est tenue justement le long de l'autoroute A43. Vincent Serrano est allé tester des lunettes de réalité virtuelle pour se glisser dans la peau d'un patrouilleur.
2: Nous sommes sur l'aire du granier de l'A43, à proximité de Chambéry, et nous croisons Yann, automobiliste, venu faire la pause. Par hasard, il a découvert l'atelier de sensibilisation et ses lunettes de réalité virtuelle qui vous plongent dans la peau d'un patrouilleur le long de l'autoroute.
3: Génial, franchement génial, on est vraiment dedans. Je comprends maintenant les agents, les petites frayeurs, même les grandes frayeurs qui vont quoi.
4: Vous avez fait le pas de côté quand vous avez vu le camion approcher ?
3: Ouais. Right. Pas le petit, hein, grand. Ouais, très bien fait même, ouais, je confirme.
2: Alors forcément, après ce retour d'expérience, j'ai voulu en savoir plus. J'ai testé ces lunettes en compagnie d'Aurore Brache, adjointe responsable du service pour la direction interdépartementale des routes Centre-Est.
5: C'est des lunettes qui vous permettent d'être vraiment à leur place, de tourner la tête comme eux, d'avoir le son, l'image, il manquera le souffle.
4: Allez, c'est parti. On peut se tourner hein, dans tous les sens. Hein. Donc là, en effet, on est le long de d'une autoroute, on voit des poids lourds passer à toute vitesse. Et c'est vrai qu'à un moment donné, on a même tendance à s'écarter, même si on sait que c'est pas la réalité.
5: Et ça nous permet vraiment de pouvoir se mettre à la place d'eux et de comprendre que quand on passe, c'est pas juste passer à côté et c'est pas grave, ils ont l'habitude. Non, c'est vraiment un vrai risque. En fait, ils viennent pour protéger des vies et ils espèrent rentrer chez eux le soir.
2: Les agents autoroutiers sont visibles à 200 mètres minimum, grâce notamment à des dispositifs d'avertissement lumineux importants. Pour autant, les accidents ne se produisent pas seulement en cas de mauvaises conditions routières et de visibilité réduite.
5: Alors sur la DIR Centre-Est par exemple, au terme d'accident, donc tout confondu, on est à 2/3 des accidents qui ont lieu en ligne droite et plus de 3/4 qui ont lieu par météo favorable, donc soleil, pas de pluie.
2: Le mot de la fin pour Yann, l'automobiliste qui a découvert l'atelier de sensibilisation.
3: Sensibiliser les gens, c'est vraiment très bien quoi. Ça peut arriver à tout le monde, donc oui, vaut mieux faire des piqûres de rappel et être vigilant sur la route, toujours regarder au lieu de faire autre chose.

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1: Et restez prudents, ce soir un nouvel accident malheureusement vient de se produire sur l'autoroute A43 en direction de Lyon. On est en Isère, voiture accidentée sur la bande d'arrêt d'urgence au kilomètre 44. On est 4 km après la sortie 9 de la Tour du Pin. Les services de sécurité se rendent actuellement sur place. Prochain rendez-vous trafic à 20h30 sur

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1: Et attention, hein, toujours ce soir, restez prudents avec un accident qui s'est produit il y a quelques minutes sur l'autoroute A43 en Isère, en direction de Lyon. Une voiture accidentée peu après la sortie 9 de la Tour du Pin, kilomètre 44 précisément, véhicule stationné sur la bande d'arrêt d'urgence. Attention à bien vous décaler sur la voie la plus à gauche dans ce secteur en attendant l'arrivée prochaine des services de sécurité qui sont en route. Hein. Actuellement, un autre accident sur venu un peu plus tôt sur la 43, cette fois-ci en Savoie, en direction de Turin et d'Albertville. Un poids lourd et une voiture impliquées peu après la sortie 22 de Montmélian, kilomètre 116. La voie de droite est neutralisée sur près d'un kilomètre sur cette partie de l'autoroute A43 pour permettre l'intervention des agents autoroutiers, des forces de l'ordre et des pompiers qui se trouvent également sur place. Donc merci de bien réduire là aussi votre vitesse. Et puis on va aller à Grenoble, avec toujours, semble-t-il, la présence d'un véhicule en panne. C'est sur la rocade sud que cela vous concerne, en direction de Lyon et de Valence, au kilomètre 7, un peu après la sortie numéro 2 de Gabriel Péry. Véhicule arrêté sur le côté droit. Là aussi, donc, vous l'avez compris, il faut vous décaler sur la voie la plus à gauche. En marge de ces événements, ça se passe bien sur le reste des autoroutes sur lesquelles vous circulez. En tout cas, le trafic est fluide en ce début de soirée. Et l'actualité nationale et internationale, c'est tout de suite avec les titres de France Info.
2: Et Raphaël Glucksmann sera le candidat de la gauche social-démocrate à la présidentielle.
3: Le cofondateur de Place Publique remporte en effet ce soir et dès le premier tour la primaire social-démocrate avec plus de 66% des voix, près de 2 voix sur 3, loin devant le premier secrétaire du PS, Olivier Faure, qui obtient lui un peu moins de 14,5% des votes. Olivier Faure qui prend acte de sa défaite à la primaire et salue une majorité très claire en faveur de Raphaël Glucksmann dès le premier tour. Donc, les lycéens prévoient de manifester à nouveau après-demain mardi, près des 3/4, 71% des contributions à la plateforme lancée par le gouvernement à leur adresse font état de difficultés dans les emplois du temps et la moitié cite des problèmes de bâtiment. Selon un décompte fourni ce soir par Sébastien Lecornu, le Premier ministre, le gouvernement a recensé à ce stade 76 500 contributions. Et puis en football, Nice poursuit son redressement. Les Aiglons remportent contre Strasbourg 2-1, un deuxième succès consécutif en Ligue 1. Rennes prend le meilleur sur Auxerre 4-1 et grimpe sur le podium en attendant l'affiche de cette 6e journée. 3 Marseille, ce sera à 20h45.
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1: Merci d'avoir choisi Autoroute Info en ce début de soirée. Je vous retrouve dans quelques instants. Ce sera après le dernier Charlotte Cardin, The Way We Touch.

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1: Belle soirée à vous, soyez prudents. Deux accidents qui se sont produits. Le dernier, c'est sur l'A43 en Isère, en direction de Lyon, avec cette voiture accidentée sur la bande d'arrêt d'urgence au kilomètre 44, un peu après la sortie 9 de la Tour du Pin. Attention à réduire l'allure à cet endroit. Prudence également en Savoie, un autre accident entre un poids lourd et une voiture survenue sur l'A43 en direction d'Albertville et de Turin, kilomètre 116 après la sortie 22 de Montmélian. La voie de droite à cet endroit est toujours neutralisé sur près d'un kilomètre. Je vous retrouve, c'est promis, à 20h45, le point complet sur vos conditions de circulation. Après, le groupe Police, dans quelques minutes. Le groupe Kyo, également à suivre, juste après la voix de Marvin Gaye sur Autoroute Info. Belle soirée à vous.

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1: Une belle soirée à vous. Deux accidents se sont produits au cours de la dernière heure, notamment sur l'autoroute A43 en direction de Lyon. Une voiture accidentée peu après la sortie 9 de la Tour du Pin, kilomètre 44 précisément. Les services de secours et de sécurité se trouvent à présent sur place. La bande d'arrêt d'urgence neutralisée. Attention, il faut vous décaler, vous l'avez compris, sur la voie la plus à gauche à l'approche de ce point kilométrique 44. On va évoquer cet autre accident survenu un peu plus tôt en Savoie, cette fois-ci sur l'autoroute A43. On est en direction d'Albertville et de Turin, quelques kilomètres après la sortie 22 de Montmélian, kilomètre 116. Une voiture et un poids lourd sont impliqués. Il y a toujours beaucoup de monde sur place, hein, les forces de l'ordre, les pompiers, les agents autoroutiers. Et c'est pour cela que la voie de droite est neutralisée sur près d'un kilomètre, hein, pour permettre évidemment leur intervention. Là aussi, vous ne disposerez plus que de la seule voie de gauche pour bien longer cette zone d'accident. Ne ralentissez pas trop, hein, ne regardez pas ce qu'il se passe. Vous poursuivez votre chemin à cet endroit. Partout ailleurs, sur les autoroutes sur lesquelles vous circulez ce soir, ça se passe bien, hein, c'est fluide. En tout cas, sur l'ensemble des autoroutes, pas d'autres perturbations à vous signaler à cette heure-ci. Et des travaux prévus pour cette semaine, cette nouvelle semaine qui débute demain, lundi, travaux le soir et la nuit, avec notamment une fermeture tous les soirs de la semaine prochaine du tunnel du Mont-Blanc en Haute-Savoie. Fermeture programmée entre 22h et 6h le lendemain matin. Pour rejoindre l'Italie durant ce créneau horaire, il faudra emprunter l'autre tunnel de Transalpin du côté de la Savoie sur l'A43 Maurienne, tout au bout de cette A43. Le tunnel du Fréjus qui vous permettra de rejoindre l'Italie. À noter également ces travaux qui vous concerneront à Grenoble à partir là aussi de demain soir et pour tous les soirs de la semaine à Grenoble en région grenobloise, où l'A51 et l'A480 seront fermés entre 21h et 5h le lendemain matin en direction de Lyon, entre la sortie 12 de Vif sur l'A51 et la bifurcation avec la Roquette Sud sur l'A480. Évidemment, des déviations seront mises en place pour vous permettre de contourner cette fermeture via le réseau secondaire. Le prochain point sur vos conditions de circulation, point complet à 21h en compagnie d'Hugo Amiot qui va vous accompagner tout au long de cette soirée et de cette nuit. On va poursuivre le trajet avec évidemment Joan Jett et son Love Rock'n'Roll dans quelques minutes. David Guetta, Adèle Castillon également pour poursuivre sur les prochains kilomètres. Excellente soirée à vous tous.
2: Dans quelques minutes.

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1: Ravi de vous accompagner en ce dimanche soir, il est tout juste 21h.
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1: Et pas mal de choses à vous dire. On fait un tour d'horizon de vos conditions de circulation avec plusieurs incidents dans différents secteurs. On se rend tout d'abord en Isère sur la 43, kilomètre 44 en direction de Lyon avec un véhicule accidenté sur bande d'arrêt d'urgence, patrouilleurs et dépanneurs qui sont en ce moment sur place. Donc serrez bien sur la voie de gauche après la sortie 9 pour la Tour du Pin. En Savoie, à présent, on reste sur la 43 dans l'autre sens, direction Turin, kilomètre 116, un poids lourd, une voiture impliquée dans un accident. La voie de droite a été neutralisée. Patrouilleurs, gendarmes, pompiers également sur place. Hein, ça fait du monde sur les voies. Après la sortie 22 pour Montbéliard. Donc il ne vous reste que la voie de gauche pour circuler. Ralentissez. On parle également dans l'Ain d'un piéton signalé aux abords des voies de la 40, km 156 en direction de Paris. Au niveau de la sortie 7 pour Bourg-en-Bresse, il a été aperçu en bretelle d'entrée. Et puis dans le département de l'Essonne, ce véhicule en panne sur bande d'arrêt d'urgence de l'autoroute à 6, km 39 en direction de Lyon, véhicule donc arrêté à proximité des voies. C'est après la sortie 9, Villabé et après la sortie 11 également, le Coudray. Enfin, une bonne nouvelle si vous circulez en région lyonnaise, sur la 42 au kilomètre 5 en direction de Genève, on signalait un accident, un véhicule accidenté. Je vois en retour caméra qu'il vient d'être évacué, donc plus de gêne sur cette autoroute A42. Reste des patrouilleurs qui interviennent en ce moment sur place afin de rendre les voies pour votre circulation. Et tout de suite sur Autoroute Info, on s'intéresse au titre de France Info.
2: Emmanuel Langlois, et c'était le grand favori du scrutin.
3: Le leader de Place Publique, Raphaël Glucksmann, s'impose donc dès le premier tour comme le vainqueur de la primaire de la gauche social-démocrate, devant Olivier Faure, le patron du Parti Socialiste. Invité de France 2 ce soir, Raphaël Glucksmann invite l'ancien président François Hollande à le rejoindre. Avant une nouvelle semaine de manifestations étudiantes et lycéennes, les présidents d'université dénoncent dans un communiqué ce dimanche leur mise en cause systématique, voire parfois leur harcèlement. Il fustige également les dégradations de certains bâtiments universitaires, notamment à Nantes. Près de 20 ans après sa création, l'association Égalité et Réconciliation du polémiste d'extrême droite Alain Soral est visée par une procédure de dissolution. Le ministère de l'Intérieur lui reproche de diffuser des discours antisémites, négationnistes et incitant à la haine contre plusieurs minorités. Au moins 5 personnes sont portées disparues à la suite d'une nouvelle crue soudaine. Ça s'est passé dans le centre de Népal, il y a 6 semaines déjà, une inondation catastrophique faisait plus de 1400 morts et 5000 disparus à la frontière entre le Népal et la Chine.
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1: Et restez bien à l'écoute d'Autoroute Info, je vous retrouve après Pierre Demers pour vous accompagner. Bon dimanche soir.

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1: En Haute-Savoie, on signale une zone d'accident sur la 40 km 65 en direction de Paris et de Mâcon. Deux véhicules impliqués, il pourrait y avoir de la gêne. C'est après la sortie, à hauteur de la sortie 13.1 pour Archamps. En Isère, également une zone d'accident sur la 43 km 44 en direction de Lyon. Un véhicule sur bande d'arrêt d'urgence, patrouilleur, dépanneur, gendarme également sur place. Donc respectez bien le corridor de sécurité après la sortie 9, la Tour du Pin. Et dans l'autre sens, kilomètre 116 en Savoie. Donc là aussi une zone d'accident, un poids lourd, une voiture impliquée, voie de droite neutralisée, patrouilleur, gendarme, pompier en intervention après la sortie 22, Montmélian. On en reparle et on se retrouve, Zazie, c'est à suivre. Et avant ça, Lady Gaga sur Autoroute Info.

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1: À 21h14, on prend la direction du département de la Haute-Savoie et de l'A40, kilomètre 65 en direction de Paris et de Mâcon. Deux véhicules accidentés. Il pourrait y avoir de la gêne pour votre circulation à hauteur de la sortie 13.1 pour Archamps et Technopole. C'est dans le secteur de Genève. En Savoie, sur l'A43, kilomètre 116 en direction de Turin. Toujours du monde concernant deux véhicules accidentés. Toujours beaucoup de monde sur place. Patrouilleurs, gendarmes, pompiers. La voie de droite a été neutralisée. Un poids lourd, une voiture impliquée dans cette zone d'accident. C'est après la sortie 22, Montmélian. Vous parlez également dans l'Ain d'un piéton signalé aux abords des voies de la 40, kilomètre 156 en direction de Paris, à hauteur de la sortie 7 pour Bourg-en-Bresse. Et puis, toujours dans l'Ain, sur l'autoroute A42, il y avait des patrouilleurs qui intervenaient à kilomètre 5 en direction de Genève afin de rendre la voie de droite à la circulation. Eh bien, ces choses faites, donc plus d'incidents dans ce secteur.
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1: Et dans un instant, vous ouvrez les portes d'un immense hangar près de Valence où sont stockés des milliers de pneus stations après Tovelo et Stromae sur autoroute.info.

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1: En Haute-Savoie, une zone d'accident gênante sur la 40 km 65 en direction de Paris et de Mâcon. Deux véhicules impliqués. Il pourrait donc y avoir une ou plusieurs voies de concernés. C'est après la sortie, à hauteur de la sortie 13.1 pour Archamps. Vous rappelez également en Savoie ces véhicules accidentés sur la 43 km 116 en direction de Turin. Patrouilleurs, gendarmes, pompiers sur place. Voie de droite neutralisée après la sortie 22 Montmélian. Et direction la Drôme, à deux pas de la 49, Adeline Després nous emmène au cœur d'une plateforme logistique où s'entassent des milliers de pneus prêts à être expédiés partout en France.
2: Bonjour, bienvenue chez Allo Pneus.
3: Damien Bonabel, directeur général.
2: Ici on se trouve à Valence, c'est notre dépôt logistique. C'est un hangar qui fait 55 000 m2. C'est là qu'on a aujourd'hui quasiment 800 000 pneumatiques qui sont stockés en attente d'être expédiés partout en France pour les automobilistes. On va expédier là depuis Valence plus de 20 000 pneus dans la journée.
3: Nous croisons justement Mouloudji qui s'affaire entre les allées pour préparer les commandes dans sa nacelle mobile.
4: On va les ramener au four après, une fois que la mission sera terminée. Pour l'instant, je continue sur la mission et ensuite on continue.
5: Eh bien, on vous suit.
4: D'accord, ça marche.
2: Donc là, Mouloudji, il a reçu sa mission d'aller chercher un certain nombre de pneus. Certains sont en bas, mais certains sont tout en haut, ouais, jusqu'à 10 mètres de haut. Donc il monte avec sa nacelle, il les récupère, il les charge. Et puis une fois que sa nacelle va être pleine, il va aller les amener sur la zone d'expédition. Alors aujourd'hui, sur le dépôt, à ce matin, on a 133 personnes qui travaillent. À la réception, mais essentiellement à l'expédition.
3: Cap sur la zone d'expédition, devant un long serpentant de tapis roulant. Point névralgique du hangar.
2: Mouloudji, maintenant, il a laissé sur place le rack, c'est l'espèce de chariot dans lequel tous les pneus qu'il est allé chercher ont été entreposés. Et maintenant, on a un opérateur qui va les prendre un par un. Ils sont scannés, donc vous voyez, à l'aide d'une petite douchette là, qui est posée sur le doigt, les préparateurs vérifient que c'est bien le pneu qui a été commandé, l'installent sur ce tapis roulant. Et à partir de là, ils partent pour un petit voyage où ils vont être pesés, filmés, étiquetés, vérifiés. Ils vont monter là quasiment jusqu'au plafond. Ils vont redescendre sur des convoyeurs où ils vont être dispatchés dans différents poids lourds qui partent partout sur l'Hexagone.
3: Suivant le moment de l'année, comptez entre 24 et 48 heures entre le clic de commande et la réception des pneus. Le pic des ventes se situe entre octobre et décembre. Plus d'1 million de pneus vont sortir de l'entrepôt.

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2: À 21h30, ravi de vous accompagner en cette soirée, en cette nuit. Je vous accompagne également pour le reste de la nuit pour bien débuter la semaine et finir ce week-end. On se rend tout de suite en Haute-Savoie. Ça vient de me parvenir sur la 40 km 95 en direction de Chamonix. Un animal percuté sur les voies, une biche a priori signalée après la sortie 10 pour Bellegarde. Soyez très prudents. Et plus loin, kilomètre 65 dans l'autre sens en direction de Paris et de Mâcon, une zone d'accident qui peut être gênante puisqu'il y a deux véhicules accidentés dans une zone de travaux. Donc soyez très prudents. Ralentissez à hauteur de la sortie 13.1 pour Archamps. C'est dans le secteur de Genève. Secteur de Belfort, à présent dans l'est du pays, sur la 36, un véhicule arrêté, kilomètre 36, en direction de Mulhouse, patrouilleur en protection dans la bretelle de sortie à 12 pour Belfort. Et puis pour finir en Savoie, sur la 43, kilomètre 116, en direction de Turin. Une seule voie pour circuler, celle de gauche, toujours une intervention en cours afin d'évacuer un véhicule accidenté après la sortie 22 Montmélian. Et le retour dans l'information trafic dans les prochains instants. Je vous retrouve tout de suite après les titres de France Info.
3: Glucksmann qui sera le candidat de la gauche social-démocrate à la présidentielle du printemps prochain.
4: Avec plus de 66% des voix, 2 sur 3, le leader de la place publique s'impose en effet dès le premier tour comme le vainqueur de la gauche. Il devance largement le premier secrétaire du PS, Olivier Faure, pointé à un peu moins de 14,5% des votes et qui encaisse lui une sévère défaite. Raphaël Glucksmann qui affirme que sa victoire est celle de tous ceux qui croient que la gauche doit rompre avec LFI. Invité du 20h de France 2 tout à l'heure, il tend aussi la main à François Hollande. La réunion de Sébastien Lecornu, le Premier ministre, avec les distributeurs de carburant aura lieu demain matin, 11h30, indique Matignon ce soir. Cette baisse des prix à la pompe, attendue de 12 à 18 centimes par litre, doit avoir lieu après le déblocage sur 3 mois de 10 millions de barils de gazole issus des stocks stratégiques. Les opposants à la 69 ont eux progressivement quitté ce dimanche le campement installé depuis jeudi, non loin de l'autoroute contestée. Il n'était plus qu'une centaine en début de soirée, selon la préfecture du Tarn. D'après le concessionnaire, l'autoroute A69 sera, elle, mise en service pour la première semaine de novembre.
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2: Et ne bougez pas, le retour de l'information trafic, donc après la playlist d'Autoroute Info, je vous ai calé Oria. Bonne soirée.

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1: Direction la Haute-Savoie, cet accident gênant signalé à kilomètre 65 de l'A40 en direction de Paris et de Mâcon. Deux véhicules impliqués dans une zone de chantier. Alors pour l'instant, on n'en sait pas plus, on a peu de visibilité, mais ça peut être dangereux à hauteur de la sortie 13.1 pour Archamps. On en reparle et on se retrouve The Communard à suivre dans la playlist d'Autoroute Info. Et tout de suite, Lémar pour vous accompagner. Bonne route.

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1: À 21h45, on prend la direction de la Haute-Savoie avec ces véhicules accidentés sur l'A40, kilomètre 65 en direction de Paris et de Mâcon. Deux véhicules en effet impliqués dans une zone d'accident. Il s'agit en plus de ça d'une zone de travaux, donc il va falloir de la prudence à hauteur de la sortie 13.1. Pour Archand, un patrouilleur se rend sur place, on aura plus de visibilité. En Haute-Savoie, toujours, mais en direction de Chamonix, un obstacle à signaler, kilomètre 95, une biche percutée sur les voies après la sortie 10 pour Bellegarde. Et puis on reste en Haute-Savoie, mais sur la 41 Nord, cette fois-ci, kilomètre 138 en direction de Chambéry, de Chamonix. Un véhicule en panne sur bande d'arrêt d'urgence en direction de Chambéry. C'est après la sortie 17 pour Annecy-le-Vieux. En Savoie, sur la 43, vous pouvez rencontrer une zone d'accident, kilomètre 116 en direction de Turin. La voie droite est neutralisée. Toujours beaucoup de monde en train d'intervenir, patrouilleurs, gendarmes, pompiers, pour donc intervenir concernant un poids lourd, une voiture impliquée sur bande d'arrêt d'urgence après la sortie 22, Montmélian. Enfin, secteur de Belfort sur la 36, kilomètre 36 en direction de Mulhouse. Un véhicule en panne dans la bretelle de sortie 12 pour Belfort, patrouilleurs en protection. Et sur la 36, d'ailleurs, dans le Haut-Rhin, kilomètre 10 en direction de Beaune et de Paris, l'aire de Porte d'Alsace ne distribue plus de sans-plomb. Après Mulhouse, il faut s'approvisionner 50 km plus loin sur l'aire d'Eco.
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1: Et dans un instant, cap sur la Bourgogne pour découvrir un château chargé d'histoire, la demeure du maréchal de Vauban. À Bazoges, c'est à suivre après Vianney sur Autoroute Info.

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1: Le rappel en toute sa voix de cette zone d'accident sur la 40, km 65 en direction de Paris et de Mâcon à hauteur de la sortie 13.1 pour Archand. Il s'agit qui plus est d'une zone d'accident, donc soyez très prudents. En roulant sur la 6 près d'Avallon, vous apercevez le panneau à Bazoche, demeure de Vauban, mais qui était vraiment ce stratège hors pair, Amaury de Sigalas. Son descendant et propriétaire du château, château nous ouvre les portes et dresse son portrait. Reportage de Roald Bilbo.
2: Vauban est né en 1633, il est mort en 1707. Vauban a eu une carrière purement militaire. Vauban est également un bâtisseur. On dit que Vauban a travaillé sur à peu près 300 places fortes.
3: Niché au cœur de la Bourgogne, le lieu offre un panorama à couper le souffle sur la campagne environnante.
2: Nous sommes aux portes du Morvan, en visibilité directe avec la basilique et la colline de Vézelay. Le château est installé donc à flanc de colline, avec une vue qui est complètement protégée.
3: Un château dont Vauban a pu faire l'acquisition en 1675 à la suite d'un fait d'armes très apprécié par le monarque Louis XIV.
2: À l'issue du siège de Maastricht, il a pris la ville en très peu de temps. Grâce à cette performance, Louis XIV a donné une somme d'argent à Vauban. C'est grâce à cette somme d'argent que Vauban a pu racheter Bazoche.
3: Poussons justement les portes du château pour nous rendre dans la grande galerie qui accueillait en son temps le bureau d'études de Vauban.
2: Et c'est là où les ingénieurs travaillaient sur les projets de places fortes sur lesquels Vauban a pu travailler. Et dans cette galerie, vous pouvez voir l'armure de siège de Vauban. On constate sur cette armure notamment des impacts de balles, ce qui prouve bien que Vauban était à la fois un soldat et il allait au combat.
3: Vauban, génie militaire, mais aussi écrivain prolixe, on lui doit de nombreux écrits, dont un tout particulièrement remarqué par ses contemporains.
2: Son œuvre majeure, qui est son projet de dîme royale. Vauban veut créer un impôt proportionnel aux revenus de chacun. Vauban va le lire au roi deux soirs de suite. Louis XIV applaudit Vauban, mais dit à Vauban, vous ne pouvez pas publier, malgré l'interdiction du roi, Vauban publie la dîme royale. Alors beaucoup ont dit que Vauban avait été disgracié par le roi, ce qui est faux, puisque Vauban tombe malade quelques mois après. Apprenant cela, Louis XIV dépêche son médecin personnel au chevet du maréchal. Vous comprenez bien que si le roi avait disgracié Vauban, il n'aurait jamais eu cette attention à son égard.
3: Le château de Vauban est accessible par la sortie 22 de l'autoroute A6.

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1: Bon dimanche soir, il est juste à 22h.
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1: Et on finit en effet le week-end ensemble en ce dimanche soir et on parle de vos conditions de circulation. On fait un tour d'horizon des différents incidents qui pourraient vous impacter. On sera en Haute-Savoie sur la 40 km 65 en direction de Paris et de Mâcon. Deux véhicules accidentés, secteur de Genève, c'est à hauteur de la sortie. 13.1 pour Archand, deux véhicules accidentés dans une zone de chantier, donc soyez très prudent. Dans l'autre sens, en direction de Chamonix, kilomètre 95 et un obstacle. Signaler une biche percutée sur les voies près la sortie 10 pour Bellegarde. Et puis si on reste en Haute-Savoie sur la 41 Nord, kilomètre 138 en direction de Chambéry, il y a un véhicule en panne après la sortie 18 pour Allons-y et la Caille, c'est dans le secteur d'Annecy. Dépanneur ici qui intervient. Donc serrez bien sur la voie de gauche afin de respecter un corridor de sécurité. C'est juste après la barrière de péage de Saint-Martin-Bellevue. En Savoie, présent sur l'autoroute A43, kilomètre 116, une zone d'accident toujours en cours. Une voiture, un poids lourd impliqué, la voie de droite toujours neutralisée, patrouilleurs, pompiers, gendarmes sur place. Donc sur cette autoroute A43, c'est après la sortie 22. Montmélian. Et puis dans le secteur de Belfort sur la 36, un véhicule en panne, kilomètre 36 en direction de Mulhouse dans la bretelle de sortie 12 pour Belfort, patrouilleur en protection. Enfin, un autre véhicule en panne, c'est en Essonne, région parisienne, sur la 6, kilomètre 39 en direction de Lyon. Véhicule arrêté sur bande d'arrêt d'urgence à proximité des voies. C'est après la sortie 11, le Coudray. Et le retour dans l'information trafic dans moins de 5 minutes. Tout de suite, les titres de France Info.
2: Avec vous, Emmanuel Langlois, il promet de rassembler la gauche démocratique pour battre l'extrême droite à la présidentielle.
3: Raphaël Glucksmann s'impose ce dimanche dès le premier tour à la primaire de la gauche. Le leader de Place Publique a réussi son pari de l'emporter donc dès le premier tour, loin devant Olivier Faure, le patron du PS. C'est la première fois en tout cas de son histoire que le Parti Socialiste n'aura pas un candidat issu de ses rangs pour le représenter dans une élection présidentielle. À l'avant-veille d'une nouvelle journée de mobilisation des lycéens, mardi, l'étudiant de 18 ans qui a reçu un coup de genou au visage de la part d'un policier jeudi dernier lors d'une manifestation à Paris souffre de vertige, selon son avocat sur France Info. L'incident a entraîné l'ouverture d'une enquête confiée à l'IGPN, la police des polices. Quant au défenseur des droits, il annonce avoir reçu une trentaine de saisines individuelles depuis le début du mouvement. Max Verstappen remporte le Grand Prix de Formule 1 de Singapour. C'est la première victoire du pilote néerlandais sur ce circuit urbain de la cité-état d'Asie du Sud-Est. Et sa deuxième de suite cette année, le quadruple champion du monde devant le monégasque Charles Leclerc. Et puis le football avec ses matchs qui vient de reprendre entre Troyes et Marseille. Début de la deuxième mi-temps est toujours 0-0 entre les deux équipes.
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1: Allez, le retour dans l'information. Trafic dans quelques instants. Charlie Puff ou encore Alliance Ethnique s'est calé dans la playlist d'Autoroute Info dans le prochain quart d'heure. Nous, on se retrouve dans moins de 5 minutes. Après, Jérémy Frérot sur Autoroute Info.
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1: Eh oui, vous êtes bien sur Autoroute Info. On prend la direction de la Haute-Savoie sur la 40 avec un animal percuté sur les voies de l'autoroute à 40, km 95 en direction de Chamonix. C'est après la sortie 10, Bellegarde. Et puis en Haute-Savoie, en Savoie plutôt sur la 43, km 116 en direction de Turin. Toujours cette intervention, la voie de droite neutralisée après la sortie 22 Montbéliard. Un poids lourd, une voiture impliquée dans cet accident, patrouilleur, gendarme, pompier, toujours sur place. Restez à l'écoute, l'information trafic revient dans moins de 10 minutes. Alliance Ethnique, je le disais, s'est calé dans la piste d'autoroute info. Et tout de suite, Charlie Puff, pour vous accompagner. Bonne soirée.

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1: À 22h15, toujours ravi de vous accompagner sur votre trajet en cette soirée. On sera en Savoie avec une zone d'accident qui se poursuit sur la 43, kilomètre 116 en direction de Turin. Ça met du temps, un poids lourd, une voiture impliquée. Il pourrait y avoir des blessés, les pompiers sont sur place. Et la voie de droite est neutralisée, gendarmes également, ou encore patrouilleurs après la sortie 22. Montmélian, vous n'avez que la voie de gauche pour circuler, soyez prudents. En Haute-Savoie, vous parlez d'un animal percuté sur la 40, km 95 en direction de Chamonix. Une biche percutée après la sortie 10 pour Bellegarde. Et puis, partout ailleurs, il pourrait y avoir des véhicules arrêtés à proximité des voies. Dans ce cas-là, respectez bien le corridor de sécurité.
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1: Et dans quelques minutes, on verra comment rester zen au volant. Ce sera à suivre après Tibbs et Zagata sur Autoroute Info.

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1: Et pas d'incident, pas de d'évolution plutôt, mais des incidents, c'est toujours le cas. C'est le cas notamment en Savoie sur la 43, km 116, en direction de Turin, voie droite.

0: neutralisé. Un poids lourd et une voiture impliquée dans un accident avec des blessés, patrouillant gendarmes, pompiers sur place après la sortie 22 Montmélian. Notre humeur influence notre manière de conduire. Alors comment apprendre à gérer son stress au volant? Éclairage avec Basile Voisin.
1: Pour bien conduire en sécurité, il faut être détendu, serein et concentré. Pas facile tous les jours avec les tracas du quotidien. Prendre le volant pour aller au travail semble anodin, pourtant ça ne l'est jamais vraiment. Explication avec Jean-Marc Bellet, docteur en psychologie et expert du comportement sur la route.
2: Le véhicule à conduire est généralement assez difficile, c'est pas aussi simple que l'on dit, d'appuyer sur un bouton démarrage et on y va. Non, dans la conduite automobile, on a ce stress qui est là. Le problème, c'est que les gens, les conducteurs ne savent pas gérer leur stress. Alors ça se traduit par des choses donc contre nature sur la route.
1: Et justement, ce stress peut faire des ravages sur la route quand il devient incontrôlable.
2: Quand on conduit sous l'état de stress, eh bien, on n'analyse pas correctement toutes les situations routières. Et là où il faudrait, par exemple, freiner dans un virage, eh bien non, on reste à la même vitesse, on zappe finalement cette difficulté du parcours. On a des critères de jugement qui sont donc faussés du fait du stress qui perturbe un peu tout ce qui se passe dans le système cognitif.
1: Le stress au volant altère le jugement et peut même conduire à de l'agressivité et à des situations de tension sur la route. Le premier pas pour y faire face, c'est déjà de s'en rendre compte.
2: Mais l'exercice qui est valable pour toutes les situations, c'est avant tout la respiration abdominale. Tout de suite, donc, je fais cette respiration abdominale et je peux le faire tout en conduisant le véhicule. On regarde droit devant et ensuite on fait une respiration forcée. J'inspire, je prends un temps de repos, une ou deux secondes, et ensuite j'expire. Et dans ces cas-là, ça permet de rétablir donc tout le fonctionnement du corps et d'abaisser vraiment le niveau de stress. Donc la respiration abdominale à faire dans tous les cas, chaque fois qu'une difficulté se présente sur le parcours, quelle que soit la difficulté.
1: Pratiquer la conduite n'est pas une activité à prendre à la légère. Notre état psychologique est un facteur déterminant au volant, au même titre que la fatigue ou la météo par exemple.

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1: Ah oui, vous êtes bien sur Autoroute Info, on s'en remercie, on fait un point complet sur vos conditions de circulation. Et si on se rend en Haute-Savoie, sachez que sur l'A40, kilomètre 84 en direction de Chamonix, un patrouilleur est en ce moment en train d'intervenir. Conséquence, le tunnel du Vuage est actuellement fermé et donc vous ne pouvez pas circuler après. La sortie 11 pour Seyssel, ça va prendre encore un peu de temps hein, sur cette autoroute à 40 des cônes à ramasser, je le rappelle, kilomètre 84. En Savoie, à présent sur la 43, kilomètre 116 en direction de Turin, vous parlez d'une zone d'accident avec un véhicule, une voiture et un poids lourd impliqués et donc la voie droite toujours neutralisée. Il y a des blessés, patrouilleurs, gendarmes, pompiers toujours sur place après la sortie 22 à Montmélian. Partout d'ailleurs, ça se passe bien, pas d'autres gênes pour votre circulation. Côté météo, d'ailleurs, aucune perturbation. Hein. Un temps sec et calme pour vous accompagner en ce dimanche soir. Et on s'intéresse tout de suite au titre de France Info.
2: Qui veut rassembler la gauche démocrate.
3: Oui, élu candidat de la primaire social-démocrate avec 66% des voix, Raphaël Glucksmann invite même l'ancien président socialiste François Hollande, qui se réserve la possibilité de candidater à le rejoindre. Ce soir, Raphaël Glucksmann a été enfariné en sortant de la soirée de victoire organisée dans le 20e arrondissement de Paris. La coalition saoudienne dit avoir intercepté un drone à l'est du pays, attaqué depuis hier par les rebelles houthis du Yémen. Il vise les aéroports et les infrastructures pétrolières en Arabie Saoudite. Il y a eu au moins 13 morts hier dans une frappe sur l'aéroport de Riyad. 54 brebis ont été tuées dans l'attaque d'une meute de loups dans le massif du Vercors en Isère dans la nuit de jeudi à vendredi, selon la préfecture. Survenue seulement un mois et demi après une attaque massive similaire ayant tué 60 brebis dans le Vercors, cette fois-ci dans le département voisin de la Drôme. Une opération dans les prochains jours pour le pape Léon XIV. Il l'a annoncé aujourd'hui, devoir se faire opéré d'un nodule au poumon détecté à un stade très précoce, a rassuré le souverain pontife.
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1: Allez, ne bougez pas, le retour de l'information trafic, c'est après Manon Lisa sur Autoroute Info.

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1: Et direction la Côte d'Or avec un véhicule en panne sur la 31 km 37 en direction de Nancy. Véhicule a priori signalé sur bande d'arrêt d'urgence. C'est après la sortie 1 pour Nuit-Saint-Georges. En Haute-Savoie, on vous parlait d'une intervention en cours sur la 40 au kilomètre 84 en direction de Chamonix qui nécessitait la fermeture du tunnel de Dulin. Et bien, intervention terminée. La circulation a bien repris. Les cônes ont été ramassés sous ce tunnel. Après la sortie 11 pour Seyssel et donc un bouchon en ce moment en place d'à peu près 1 kilomètre. Mais ça va se résorber. Puis en Isère, pour finir, un véhicule arrêté sur la 48, kilomètre 61. Véhicule arrêté sur bande d'arrêt d'urgence en direction de Grenoble. C'est avant la sortie 9 pour Rives. On en reparle et on se retrouve dans les prochains instants. Restez bien à l'écoute d'Autoroute Info. Je vous retrouve après Stéphane Echer et avant ça Muse pour vous accompagner.

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1: Et le point complet sur vos conditions de circulation. On se rend dans le département de l'Isère. Ça vient de me parvenir à l'incident le plus récent. C'est sur l'autoroute A48, kilomètre 61, en direction de Grenoble, avec donc un véhicule en panne sur bande d'arrêt d'urgence avant la sortie 9 pour Rives. En Côte d'Or, même cas de figure sur la 31. Kilomètre 38 en direction de Nancy, un véhicule en panne sur bande d'arrêt d'urgence secteur de Dijon à hauteur de la bifurcation avec la 39. Et puis en Savoie, je vous parlais d'une zone d'accident sur la 43, kilomètre 116. Tout le monde a pu repartir en direction de Turin. Reste en ce moment la voie droite à rendre à la circulation. Donc restez tout de même prudent après la sortie 22 pour Montmélian. Ralentissez. Vous donner une information en carburant dans le Haut-Rhin. Si vous circulez sur l'A36 après Mulhouse, kilomètre 10 en direction de Beaune et de Paris, sachez que l'aire de Porte d'Alsace ne distribue plus de carburant. Il faut s'approvisionner 50 km plus loin sur l'aire d'Eco.
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1: Allez, dans quelques minutes sur Autoroute Info, on vous propose une pause saveur avec un menu 100% bourguignon. C'est après Taylor Swift pour vous accompagner. Bon dimanche soir.

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1: Eh oui, vous êtes bien sur Autoroute Info, on vous en remercie. On prend la direction de la Côte d'Or avec un véhicule en panne sur bande d'arrêt d'urgence de l'A31, kilomètre 38 en direction de Nancy. Mais cela se passe dans une zone de chantier, un basculement de circulation, donc soyez très prudents à hauteur de la bifurcation avec l'autoroute A39. Et c'est le moment de faire la pause sur Autoroute Info. Aujourd'hui, on vous fait découvrir la gastronomie bourguignonne avec Jérémy Esclavard.
2: Pour commencer ce repas bourguignon, vous pouvez bien évidemment opter pour des escargots ou alors pour des gougères, ces sortes de petites bouchées aux gruyères faites à partir d'une pâte à choux, ou bien encore pour des œufs en meurette. Laurent Joly, chef à l'hôtel-restaurant Le Grand Café à Autun.
3: C'est un œuf poché, servi avec une sauce au vin rouge, accompagné de lardons, d'ail, de champignons. Et moi, ma petite pointe personnelle, je mets toujours un bout de chocolat dans ma sauce avant de servir mes œufs.
4: Pour ceux qui nous écoutent, qui veulent faire après cette recette, c'est facile à faire ou il faut déjà un bon petit niveau en cuisine?
3: Non, c'est faisable. Faisable avec de la patience. Le mieux, c'est de venir goûter.
4: Et là, par exemple, vous êtes en train d'en faire?
3: En amont, on a préparé notre sauce meurette qui est là et qui va aller napper nos œufs meurettes et on accompagnera de croûtons aillés aussi. Vous avez votre jaune qui se mélange à votre sauce et c'est un régal. C'est un des meilleurs plats qu'on ait en Bourgogne. Il faut absolument le goûter.
5: On enlève les œufs de la 3, s'il te plaît.
2: On continue ce menu avec la star de la région, le célèbre bœuf bourguignon. Il est d'ailleurs dans le top 10 des plats préférés des Français, selon de très nombreux sondages. Laurent Joly.
3: On prend des morceaux comme le paleron ou la macreuse, et moi je le fais mariner. Vous coupez vos morceaux de viande, vous faites mariner ça une nuit dans du vin rouge. Le lendemain, vous égouttez bien votre viande, et vous faites revenir vos morceaux. Une fois qu'ils sont bien colorés, vous les singez, c'est-à-dire vous les arrosez de farine, que vous mélangez, vous remettez votre sauce au vin rouge, et vous laissez cuire pendant 1h30, 2h, à feu doux, et accompagné aussi d'oignons, de carottes, de champignons, de tagliatelle ou d'une purée de pommes de terre. En fromage, vous avez les poisses, forcément, le brillat savarin. Et dans le Morvan, vous avez aussi la cabrache, une appellation locale qui est faite soit de vache, soit de chèvre, soit de brebis. Et en dessert, bah, vous avez la tarte à la semoule qui était consommée beaucoup par les paysans à une certaine époque. Les desserts à base de pain d'épices qu'on peut faire, un fondant chocolat avec un petit coulis de cassis, par exemple, qui passe bien pour les fêtes. Ouais.
2: Ceci n'est bien évidemment qu'un échantillon de ce que propose la gastronomie bourguignonne. On aurait pu également évoquer le jambon persillé, le poulet Gaston Gérard ou encore la pochouse, un plat à base de poisson de rivière accompagné d'une sauce au vin blanc.

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1: Ravi de vous accompagner en ce dimanche 11 octobre, il est 23h.
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1: Et on va faire un tour d'horizon de vos conditions de circulation. On se rend tout de suite en Saône-et-Loire avec une zone d'accident sur l'autoroute à 6 km 342 en direction de Paris. Une roue de poids lourd signalée sur les voies de circulation. Plusieurs véhicules l'ont percuté. Je vois en retour caméra qu'en effet, en ce moment, il y a des véhicules arrêtés sur bande d'arrêt d'urgence après la sortie 27 Tournus. C'est avant le secteur de Chalon-sur-Saône. Soyez prudents. Vous parlez également dans le Loiret d'un ou plusieurs obstacles sur cette même autoroute A6 à kilomètre 100 en direction de Paris. A priori, un animal percuté, un renard. Et il s'agirait d'un renard percuté sur les voies de circulation après la sortie 17 pour Courtenay. On change de secteur à présent en Isère. Véhicule arrêté sur bande d'arrêt d'urgence de l'autoroute A48, kilomètre 61 en direction de Grenoble. Véhicule arrêté donc à proximité des bois, serrez bien sur la voie de gauche pour respecter le corridor de sécurité avant la sortie 9 pour Rive. Et puis d'autres véhicules potentiellement arrêtés à proximité des voies, dans ce cas-là, on respecte bien le corridor de sécurité qui est inscrit dans le code de la route. Allez, je vous retrouve dans les prochaines minutes. Tout de suite, on s'intéresse à l'actualité, les titres de France Info.
2: De l'actu avec vous, Laurette Puyot, et les Houthis du Yémen qui revendiquent des opérations d'envergure en Arabie Saoudite.
3: L'aéroport de Riyad, touché hier par une frappe qui a fait au moins 13 morts, des attaques qui se poursuivent encore aujourd'hui. La coalition saoudienne dit avoir intercepté un drone à l'est du pays, près de l'aéroport de Dammam. Raphaël Glucksmann a été enfariné à la sortie de sa fête après sa victoire de la primaire social-démocrate, remportée dès le premier tour avec 66% des voix. C'est la première fois de son histoire que le PS n'aura pas de candidat désigné dans ses rangs pour une élection présidentielle. Le président ukrainien Volodymyr Zelensky dénonce des frappes russes sur des infrastructures énergétiques en Ukraine, et ce après l'annonce surprise de Donald Trump d'un cessez-le-feu entre Kiev et Moscou, une trêve soutenue par le Royaume-Uni. Un élevage de brebis ravagé par une attaque d'une meute de loups dans le Vercors en Isère. 54 bêtes sont mortes dans la nuit de jeudi à vendredi, et ce un mois après une attaque similaire dans la Drôme. 60 brebis avaient été tués.
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1: Allez, le retour de l'information trafic. Ne bougez pas. Après, le coup de cœur de cet automne, c'est Teddy Bear sur Autoroute Info.
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1: Et direction la Saône-et-Loire avec une zone d'accident sur l'autoroute à 6 km 342 en direction de Paris. Un pneu de poids lourd signalé sur les voies, plusieurs véhicules qui l'ont percuté. Je vois en retour caméra notamment 3 véhicules arrêtés sur bande d'arrêt d'urgence après la sortie 27 pour Tournu. Soyez prudents. Allez, je vous retrouve dans moins de 10 minutes pour reparler de vos conditions de circulation. Céline Dion à suivre et avant ça, Juliane Peretta. Sur Autoroute Info, bon dimanche soir.

0: 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Bienvenue d'ailleurs, si vous me rejoignez, on prend la direction du département de l'Ain, un piéton signalé aux abords des voies de la 40 km 115 en direction de Paris, aux abords des voies de la sortie 9 pour Nantua. En Saône-et-Loire, à présent, cette zone d'accident sur la 6, kilomètre 342 en direction de Paris. Une roue de poids lourd sur les voies et plusieurs véhicules qui l'ont percuté. Ils sont sur bande d'arrêt d'urgence. Soyez très prudents après la sortie 27. Tournu, vous parlez également dans le département du Loiret d'un obstacle à kilomètre 100 sur cette même autoroute A6, toujours en direction de Paris. Un renard percuté sur les voies de circulation après la sortie de 17. Courtenay. Et puis pour finir en Isère, sur l'autoroute à 48 km 61 en direction de Grenoble, il y a un véhicule en panne sur bande d'arrêt d'urgence. Du monde se rend sur place afin de l'évacuer.
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0: Le retour dans l'information trafic dans quelques minutes. On verra comment les autoroutes APRR organisent la régulation d'un trafic très dense à proximité d'un tunnel. Ce sera sûr après Estelle sur Autoroute Info.

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3: Alors, autour de l'information trafic avec cet incident, vous rappelez dans l'Ain sur l'A40, kilomètre 115 en direction de Paris, un piéton aux abords des voies de l'autoroute A40, donc à hauteur de la sortie 9. Non, tu vois, il a été aperçu et je vois ça en retour caméra au niveau de la sortie 9 pour Nérol et Saint-Germain-de-Joux. En Saône-et-Loire, à présent, une zone d'accident sur l'A6, kilomètre 342 en direction de Paris. Au moins 3 véhicules arrêtés sur bande d'arrêt d'urgence. Ils ont percuté une route poids lourd sur les voies. Soyez prudents après la sortie 27, tournu. Beyoncé à suivre dans la piste d'autoroute. Info avancé un reportage. Les jours de fort trafic et des mesures de régulation sont parfois mises en place. Et lorsque le relief est accidenté, elles peuvent être plus nombreuses. Exemple avec la 40 dans le département de l'Ain. Olivier Noël.
4: La 40 est une vraie autoroute de montagne avec donc de nombreux tunnels. 3 se succèdent sur 20 km entre les sorties 8 et 10 de cette autoroute dans le Haut-Bugey. Quand la circulation devient plus chargée, cela entraîne des mesures de régulation du trafic particulières car il y a une obligation impérative à respecter. Mathieu Lerest, chef de district APRR sur la

0: 40.
1: Réglementairement, on n'a pas le droit d'avoir de véhicule arrêté dans les tunnels. Si jamais il y a un véhicule arrêté en tunnel, quelle que en soit la raison, nous fermerons une voie ou les deux voies, c'est-à-dire le tunnel.
0: Alors ça veut dire qu'un jour de fort trafic, on a un trafic de plus en plus dense, des ralentissements, ça devient des bouchons, les bouchons se rapprochent du tunnel, qu'est-ce que vous faites ?
1: On ferme le tunnel malheureusement si cela arrive et on essaie d'anticiper. Dès qu'on a des seuils de trafic importants, on met en place des régulations de vitesse. Donc on a une première étape, on réduit la vitesse de 110 km/h à 90. Puis vraiment quand le trafic est très soutenu à 70 km/h, et en fait ça nous permet de passer encore plus de circulation et on a plus de fluidité et de sécurité pour nos clients. Et on évite d'avoir à fermer les tunnels, on évite la création de bouchons et tout le monde peut emprunter l'autoroute à 40 en toute fluidité et sécurité. Et on arrive même à passer plus de véhicules qu'en temps normal grâce à ces limitations de vitesse. Donc on a l'impression de rouler moins vite, de perdre du temps, mais en fait on en gagne puisqu'on n'est pas à l'arrêt dans les bouchons.
0: Et ça on le constate depuis les quelques années où il y a ces régulations de vitesse qui sont mises en place, il y a moins souvent des fermetures.
1: Avant, on passait des journées où il y avait jusqu'à 20 fermetures des tunnels pour réguler et éviter ces bouchons en tunnel. Maintenant, on passe des journées sans fermer les barrières et en limitant la vitesse à 70 km/h du matin au soir pour la sécurité et le bien-être de tout le monde.
0: Des mesures profitables à tous, mais qui demandent un peu de discipline et de patience. Et bien sûr, en cas de trafic très dense, des fermetures des tunnels restent possibles le temps que la circulation se fluidifie au-delà.

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1: À 23h30, ravi de vous accompagner en cette soirée, ça se passe bien. D'ailleurs, sur votre trajet, quelques incidents tout de même à signaler, avec beaucoup de monde en intervention en Saône-et-Loire en ce moment sur l'autoroute A6, kilomètre 342. En direction de Paris, trois véhicules accidentés sur la bande d'arrêt d'urgence. Ils ont percuté une roue de poids lourd qui a été ramassée, mais donc trois véhicules arrêtés sur la droite de la chaussée et plusieurs camions de dépanneurs qui sont arrivés, patrouilleurs aussi. Donc ça fait du monde à proximité des voies des piétons aussi. C'est bien sur la voie du milieu. Ralentissez avant le secteur de Chalon-sur-Saône après la sortie 27. Tournus dans l'Ain sur la 40, kilomètre 115 en direction de Paris, ou plutôt pour la quitter via la sortie 9 pour Nantua, un piéton aux abords des voies de circulation juste avant le péage de cette sortie. Donc soyez prudents, un patrouilleur est en route. Et puis partout ailleurs, tout se passe bien, pas d'autres incidents à signaler. Et côté météo, un temps sec et calme pour vous accompagner. Le retour de l'information trafic dans quelques instants. Tout de suite, les titres de France Info.
2: Grand favori du scrutin et il n'a pas déçu.
3: Le leader de Place Publique, Raphaël Glucksmann, s'impose en effet dès le premier tour comme le vainqueur de la primaire de la gauche devant Olivier Faure, le patron du Parti Socialiste. Invité tout à l'heure de France 2 aux 20h, Raphaël Glucksmann a invité l'ancien président François Hollande à le rejoindre. Il a ensuite été enfariné à la sortie du bar de Belleville à Paris dans le 20e arrondissement où il célébrait sa victoire au premier tour de cette primaire. Le parquet de Bordeaux annonce la mise en examen d'un homme âgé de 30 ans pour le meurtre jeudi d'un adolescent tué d'une balle dans la tête à Saint-Louis de Montferrand en Gironde. Arrêté hier, le suspect a été placé en détention provisoire. Il est un voisin de la victime et nie les faits. Les opposants à la 69 ont progressivement quitté ce dimanche le campement installé depuis jeudi, non loin de l'autoroute controversée. Il n'était plus qu'une centaine en début de soirée, selon la préfecture du Tarn. D'après le concessionnaire, l'autoroute sera mise en service pour la première semaine de novembre. Et puis en rugby, le Stade français est venu à bout de l'Aviron bayonnais ce dimanche 45 à 34 en clôture de la 6e journée du top 14. À Toulouse qui a fait le nécessaire pour reprendre la tête du classement à Pau.
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1: Allez, le retour dans l'information trafic, c'est après Burna Boy et Shakira sur Autoroute Info.

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1: Direction dans la Saône-et-Loire avec des véhicules accidentés à proximité des voies de la 6, kilomètre 342 en direction de Paris. Au moins 3 véhicules accidentés. Dépanneurs, patrouilleurs sur place seraient bien sûr la voie du milieu pour respecter le corridor de sécurité. C'est après la sortie 27. Tournu. On en reparle de tout ça. Irène Carast à suivre et avant ça, Matt Cohn sur Autoroute Info.

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1: À 23h44, on fait le point complet sur vos conditions de circulation et on se rend en Saône-et-Loire sur la 39, kilomètre 109 en direction de Bourg-en-Bresse. Obstacle à signaler, animal percuté sur les voies de circulation. Soyez prudents à hauteur de la sortie 9 pour Louan-Cuiseau. Et puis, si on reste en Saône-et-Loire, mais sur la 6, kilomètre 342 en direction de Paris, des véhicules accidentés sur bande d'arrêt d'urgence qui ont percuté une roue. Alors, cet obstacle a été ramassé, mais des véhicules à proximité des voies de dépanneurs patrouilleurs sur place en intervention. Enfin, dans l'un, un piéton signalé et aperçu aux abords des voies de la 40, kilomètre 115 à hauteur de la sortie 9 pour Saint-Germain-de-Joux et Enantua. Donc, un piéton aperçu dans cette bretelle de sortie. Et vous signalez une information carburant dans le Haut-Rhin sur la 36, l'aire de Porte d'Alsace, après à Mulhouse, ne distribue plus de carburant. Il faut s'approvisionner 50 km plus loin sur l'aire d'Eco.
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1: Et on prend maintenant on prend dans quelques instants plutôt la route avec la chanteuse Stiletto, interrogée à notre micro. C'est à suivre après. Julien Lippe sur Autoroute Info.

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1: Direction la Saône-et-Loire, à vous signaler cet obstacle sur la 39 km 109 en direction de Bourg-en-Bresse. Animal percuté sur les voies autour de la sortie 9, Louan-Cuiseau. Madonna encore, Imagine Dragons à suivre dans la playlist d'Autoroute Info. Mais pour l'heure, on prend la route avec la chanteuse Stiletto, interrogée par Véronique Boiron.
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3: Bonjour Stiletto.
4: Bonjour.
3: Vous êtes actuellement en tournée. Qu'est-ce que ça représente pour vous ?
4: Beaucoup de bonheur et beaucoup de routes aussi. On est souvent dans la voiture, dans les vannes, dans les trains, dans les tourbus aussi. Et j'adore, c'est génial.
3: Votre musique, comment on peut la définir ? Quel style et quelles influences ?
4: C'est de la pop, c'est de la chanson française et beaucoup de chanter, parler aussi à la belle Mazuet. J'adore les mots, j'adore parler. Donc je le fais en chanson.
3: Et alors justement, une anecdote, un souvenir de tournée. Qu'est-ce qui vous vient comme ça lors d'un déplacement ?
4: Nous, on adore quand on est en vanne parce qu'avec mon équipe, on adore faire des pauses sur les aires d'autoroute et s'acheter plein de petites bricoles un peu inutiles, des magazines rigolos, des jeux, etc. Moi, j'adore. Par exemple, là, j'ai acheté un cahier de vacances CM2 6e et je leur ai dit on va tester notre niveau. Et on a très peur d'être mauvais. On a très peur, sachant qu'on a tous presque 30 ans.
3: Est-ce que vous conduisez ? Est-ce que vous avez le permis ?
4: J'ai le permis, mais honnêtement, je conduis extrêmement rarement et du coup, extrêmement mal. Je pense que je suis dangereuse pour les autres parce que j'ai peur. Quand je suis sur l'autoroute, mon copain, il me dit il faut que tu arrêtes de freiner sur l'autoroute, c'est pas possible de faire ça, mais moi j'ai peur. Donc j'ai décidé que j'allais faire. Je crois qu'il y a des stages en vrai pour les gens qui ont peur et je vais me prendre quelques heures pour me rassurer.
3: Est-ce que vous avez un souvenir peut-être de départ en vacances, en famille ?
4: Bien sûr, moi j'avais la chance d'avoir mon papa qui venait me chercher à 14h du matin dans le lit, qui me portait, je me réveillais, on était dans la voiture en train de rouler. Mes parents voulaient toujours éviter les bouchons, donc on partait toujours à des drôles d'horaires, très organisés, la voiture pleine et c'est trop des bons souvenirs, les jeux où il faut compter les voitures rouges sur l'autoroute, etc. Moi j'adore, j'ai un frère et une sœur et on se battait pour pas être au milieu, mais on adorait.
3: Un message pour les gens qui nous écoutent, qu'est-ce qu'on pourrait leur dire, Stiletto ?
4: N'hésitez pas à écouter un peu de musique aujourd'hui, par exemple, je sais pas, au hasard, le feat de Stiletto et Grand Corps Malade qui s'appelle Le Prochain Rêve et qui parle de votre prochain rêve. Quel est votre prochain rêve ? Est-ce que vous êtes posé la question aujourd'hui ?
3: Merci d'avoir fait ces quelques kilomètres en notre compagnie.
4: Merci beaucoup.

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1: Il est tout juste minuit, ravi de vous accompagner.
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1: Et la nuit, en effet, on vous accompagne sur Autoroute Info. On va faire un tour d'horizon de vos conditions de circulation. On se rend en Saône-et-Loire sur la 39, km 110, en direction de Bourg-en-Bresse. Un obstacle, un animal percuté sur les voies à hauteur de la sortie 9, Louan-Cuiseaux. Soyez prudents. Et puis en Saône-et-Loire, toujours cette zone d'accident sur l'autoroute A6, km 342, en direction de Paris. Pas moins de 3 véhicules accidentés, dépanneurs. Patrouilleur sur place après la sortie 27 tournue avant le secteur de Chalon-sur-Saône. Enfin, dans le département de l'Ain, sur la 40, km 115, si vous empruntez la sortie 9 Nantua, sachez qu'un piéton est aux abords des voies de cette sortie. Du monde se rend sur place afin de sécuriser la zone. Samber ou encore S of Base à suivre dans la playlist d'Autoroute Info, mais on retrouve à présent notre série consacrée aux expéditions extraordinaires. Antoine Oppart nous raconte l'histoire de la tentative de traversée de l'Atlantique en avion de deux Français, un récit mis en onde par Stéphane Schmitt.
2: Je vous ai raconté il y a quelques semaines l'histoire de la traversée de l'Atlantique de l'Américain Charles Lindbergh en 1927, qui est officiellement le premier homme à avoir rallié en avion et sans escale New York à Paris. Ce qu'il faut dire pour commencer, c'est que ce n'est pas le premier à avoir traversé l'Atlantique par les airs. En 1919, deux Britanniques, John Alcock et Arthur Witton Brown, sont parvenus à réussir cet exploit et sans escale. Mais ils sont partis de l'île canadienne de Terre-Neuve et sont arrivés en Irlande. Ils n'ont donc pas réellement rallié le continent américain au continent européen. Et c'est ça qui obnubile le monde de l'aviation dans les années 20, rallier les deux continents. Et il se pourrait bien que Lindbergh ne soit pas non plus le premier à y être parvenu. 13 jours avant la réussite de l'Américain, deux Français, Charles Mingesser et François Colly, embarquent à bord d'un biplace de 14,50 m d'envergure et doté d'une coque lui permettant de se poser sur des eaux calmes. Il est baptisé l'Oiseau Blanc. À 5h18, le 8 mai 1927, au Bourget, l'avion décolle. Le but est de rallier New York. Ils n'y parviendront jamais. À 6h45, l'Oiseau Blanc s'engage au-dessus de la Manche. Une demi-heure plus tard, un sous-marin britannique aperçoit l'appareil près de l'île anglaise de Portland. Il est 10h50 quand l'avion est vu à Kilrush, une petite ville située au sud-ouest de l'Irlande. Le 9 mai, le lendemain du décollage de l'Oiseau Blanc au Bourget, les journaux annoncent l'arrivée de Mingesser et Colly à New York. Le peuple français exulte et fête l'exploit des pilotes. Il va vite déchanter puisque l'information est complètement fausse. En réalité, les deux Français ainsi que leur avion ont disparu.

Le 8 mai 1927, Charles Mingesser et François Colly décollent du Bourget pour tenter la traversée de l'Atlantique à bord de leur avion baptisé l'Oiseau Blanc. Les deux Français, ainsi que leur appareil, disparaissent. Des recherches sont immédiatement menées. Certains prétendent que l'avion s'est abîmé dans la Manche, d'autres qu'il a atteint l'île canadienne de Terre-Neuve. En réalité, encore aujourd'hui, nous ne savons pas précisément ce qui est arrivé à Mingesser et Colly. Mais plusieurs hypothèses existent. La première mène effectivement à Terre-Neuve. Pendant leur périple, les deux Français auraient rencontré une dépression les obligeant à faire un détour. À court de carburant, ils auraient tenté de se poser sur un étang de Terre-Neuve, puisque je vous rappelle que l'avion disposait d'une coque lui permettant de se poser sur des eaux calmes. Ils n'avaient d'ailleurs pas d'autre choix que de se poser sur l'eau. Mais hormis des morceaux de métal pouvant appartenir à l'avion, rien ne sera jamais retrouvé. L'autre scénario envisagé nous emmène au Canada. Le continent américain atteint, Colly et Mingesser auraient tenté de battre le record de distance en ligne droite et amerrie sur un lac canadien. Des témoignages de l'époque nous disent qu'au mois de juin 1927, plusieurs fusées éclairantes sont tirées depuis ce lac. Et on sait que Colly était parti avec des fusées. Des avions auraient ensuite survolé les environs et largué des dizaines de milliers de tracts sur lesquels étaient inscrites des instructions comme celle d'allumer un feu 2 heures après le coucher du soleil. Et le lendemain, un feu aurait effectivement été allumé, ouais. Un peu tiré par les cheveux, ce scénario. Les deux hommes ne seront jamais retrouvés dans ce secteur. Et pendant de nombreuses années, le mystère restera entier avant qu'un Français qui s'est pris de passion pour l'affaire n'entreprenne des recherches. Et il se pourrait bien qu'il ait touché du doigt une partie de la vérité.

Après la disparition de Nungesser et Colly qui ont tenté en mai 1927 de traverser l'Atlantique à bord de leur avion, plusieurs hypothèses ont été avancées pour expliquer cette disparition. Mais aucune de ces théories ne sera jamais vérifiée. En fait, la piste la plus prometteuse et qui se rapproche sans doute le plus de la vérité est celle qui mène à l'île française de Saint-Pierre-et-Miquelon. Le 9 mai 1927, un pêcheur prétend avoir entendu le bruit d'un moteur d'avion caché dans la brume. Avion qui se serait ensuite abîmé en mer. En pleine période de prohibition, Saint-Pierre-et-Miquelon est une plaque tournante d'un trafic d'alcool. Il n'est pas impossible que l'Oiseau Blanc, après avoir contourné une dépression en arrivant sur Terre-Neuve, ait été abattu par un garde-côte américain, confondant l'appareil avec un avion de contrebandier. Plusieurs recherches ont été effectuées ces dernières années au large de l'île et d'autres doivent encore avoir lieu pour retrouver la pièce qui permettra d'affirmer que Nungesser et Colly ont réussi leur traversée de l'Atlantique avant d'avoir été abattus. Des recherches menées notamment par Bernard Decré, qui a coécrit avec Vincent Montgaillard un livre publié en 2014, L'Oiseau Blanc, l'enquête vérité aux éditions Artaud. L'enquête de Bernard Decré l'a menée, en plus de Saint-Pierre-et-Miquelon, aux États-Unis. Certains rapports et témoignages qu'il a pu retrouver peuvent laisser penser que l'appareil s'est bel et bien abîmé au large de Saint-Pierre-et-Miquelon. Des morceaux d'avion ont d'ailleurs été repêchés quelques jours après la disparition des deux pilotes. Appartiennent-ils à l'Oiseau Blanc ? Le mystère reste entier. Même s'ils ne sont pas terminés, les travaux de recherche de Bernard Decré ont été reconnus en 2015 par la Fédération Aéronautique Internationale. D'ailleurs, les communes qui ont des plaques de rues Nungesser et Colly ont été invitées à remplacer le texte « Disparu dans l'Atlantique » inscrit en dessous des noms des deux pilotes par l'affirmation « ont traversé l'Atlantique les 8 et 9 mai 1927, naufragés devant Saint-Pierre-et-Miquelon ». C'est ce que fera la ville de Paris en 2017, soit 90 ans après la disparition de Nungesser et Colly. Quant à Bernard Decré, il a pour projet de poursuivre ses recherches pour tenter de retrouver l'Oiseau Blanc, ou du moins ce qu'il en reste.

0: dans cette sortie. Donc, soyez prudents si vous l'empruntez. Un nouvel incident qui vient de s'afficher sur mes écrans. C'est dans le Rhône, sur la 89, km 543, en direction de Clermont-Ferrand. Piéton signalé à proximité ou sur les voies de circulation. Soyez très prudents avant la sortie 40 pour Tassin, la demi-lune. Et la somnolence au volant qui est la principale source d'accidents mortels sur autoroute. Et d'ailleurs, elle est accentuée lors de la conduite de nuit. Comment la reconnaître et surtout l'éviter, Octavine Brobel-Dorsman?
1: On connaît tous cet état intermédiaire entre la veille et le sommeil. C'est surtout l'état que l'on ne prend pas assez au sérieux. Pourtant, nos facultés d'observation et d'attention sont grandement diminuées. Sur l'autoroute, un accident mortel sur trois est associé à la somnolence. Bâillements fréquents, paupières lourdes, picotements aux yeux, difficulté à maintenir la trajectoire ou encore raideur dans la nuque. Il est important de repérer les signes pour intervenir à temps. Pour prévenir cette hypovigilance, il convient de dormir correctement de manière à ne pas avoir de dette de sommeil. Il est aussi déconseillé de partir après une grosse journée de travail sans être reposé. Et pour limiter ces risques d'accident, faites une pause au moins toutes les deux heures.
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0: Allez, le retour de l'information trafic dans quelques instants. Et tout de suite, on s'intéresse aux jours de fort trafic. Il faut parfois faire preuve de patience avant de pouvoir recharger son véhicule électrique sur certaines aires d'autoroute. Véronique Voiron est allée glaner quelques conseils pour bien préparer votre trajet.
3: Et tout commence avant même de partir. Bruno Bouvard des autoroutes APRR et AREA.
4: Avant le voyage et pendant le voyage, il faut anticiper, effectivement, en ayant recours au site internet, applications ou autres planificateurs d'itinéraires comme Better Route Planner, PlugShare, ChargeMap ou Fully, par exemple, pour vous informer du niveau d'occupation d'une station un peu avant d'arriver sur une aire. C'est un premier moyen pour éviter, si possible, une station totalement occupée. Et d'ailleurs, gardez toujours un petit 20% d'autonomie pour vous rendre sur la prochaine aire au cas où.
3: Une fois qu'on est en train de recharger sur l'aire, justement, il y a quelques bonnes pratiques également à mettre en place.
4: Alors oui, deux bonnes pratiques principalement. Brancher sans tarder votre véhicule dès lors que vous êtes garé et libérer la place dès lors que vous avez atteint 80% de niveau de batterie.
3: Pourquoi 80%? On a envie de faire le plein maximum.
4: Eh bien, maintenant, avec la chimie actuelle des batterie, le temps de recharge pour les 20 derniers pourcents est le même que sur les 60% de 20 à 80. Donc, pour optimiser la recharge, faciliter l'accès à tous, on recharge uniquement de 20 à 80% les jours de forflux.

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1: À minuit et demi, ravi de vous accompagner en cette soirée, en cette nuit, sur votre trajet. On finit le week-end ensemble sur Autoroute Info et avec un tour d'horizon tout de suite. Vos conditions de circulation, ça se passe bien sur votre trajet. Quelques incidents à signaler tout de même. Cela concerne essentiellement des piétons aperçus aux abords des voies. C'est le cas dans le Rhône sur la 89, km 543 en direction de Lyon. Deux piétons signalés et aperçus après la sortie 41 pour Anse et à Quincieux. C'est juste avant de rejoindre l'autoroute A6. Soyez prudents, ralentissez. Dans l'Ain également, un piéton aux abords des voies de la 40, km 115 ou plutôt pour quitter cette autoroute A40 puisqu'un piéton aux abords des voies dans la bretelle de sortie 9 pour Nantua. Donc pas de gêne directe, un piéton que je vois en retour caméra qui n'a pas de comportement dangereux. Mais tout de même, soyez prudents avant le péage de cette bretelle de sortie. Puis partout ailleurs, heureusement, ça se passe bien. Pas d'autres incidents à signaler. Côté météo, un temps sec et calme. Temper City, encore Anastasia à suivre dans la playlist d'Autoroute Info. Pour l'heure, direction Saint-Brisson dans la Nièvre pour découvrir la maison des hommes et des paysages. Ce musée nous plonge dans l'âme du Morvan entre forêt, mémoire et savoir-faire. Reportage de Jérémy Sclavard.
2: La visite débute avec une première salle où une bande dessinée retrace l'histoire du Morvan de l'Antiquité à nos jours. Maud Marchand, responsable du pôle éducation patrimoine.
3: Ce qui est à retenir absolument, ce sera d'abord la première occupation à l'époque gauloise et romaine, et ensuite l'époque importante du Moyen-Âge, qui est une époque de beaucoup de bouleversements, où le territoire est défriché. Il y a plein de petits habitats qui s'installent de manière très dispersée. Et ensuite, la grande époque qui va changer le Morvan, c'est la période du 19e siècle, où beaucoup d'échanges et de migrations se développent, ramènent des nouvelles idées dans le Morvan, il y a beaucoup de déplacements, des nouvelles personnes.
2: Après avoir fait quelques pas, on se retrouve avec Maud Marchand devant une maquette géante du territoire et on se rend compte que le Morvan, eh bien, ce n'est pas plat du tout.
3: C'est une zone de petites montagnes qui en a toutes les caractéristiques, à la fois en altitude, en forte pente. Il y a beaucoup de forêts aussi qu'on remarque sur cette carte-là. On voit aussi le paysage de bocage qui est très important pour le Morvan et cet habitat très très dispersé avec beaucoup de hameaux, de petites clairières et de centre-bourg.
4: Cette altitude, toutes ces forêts, je suppose que ça a une incidence sur les conditions de vie dans le Morvan.
3: Complètement. Le musée, il est vraiment dédié à cette interaction entre le paysage, l'environnement et les conditions de vie humaines, et inversement, la façon dont l'homme a façonné ces paysages et ce lieu. C'est vraiment toute cette salle qui est devant nous qui évoque ça à travers un zoom sur l'agriculture, un zoom sur la forêt, un zoom sur le flottage du bois aussi, qui a été une activité très importante pour le développement du Morvan.
4: C'est quoi le flottage du bois?
3: C'est une activité qui s'est développée à partir du 15e siècle dans le Morvan, qui avait pour but de fournir Paris en bois de chauffage à une époque où, autour de Paris, il n'y en avait plus. L'idée, c'était de jeter des bûches dans les cours d'eau qui flottaient ainsi jusqu'à Clamcy et Vermenton. On les ressortait, on les triait et on les assemblait en radeaux de bois qui naviguaient ensuite jusqu'à Paris où ils étaient démontés et mis à sécher.
2: La visite se termine dans un espace dédié au savoir-faire du Morvan, toujours d'actualité aujourd'hui, comme la pléchie ou encore la pierre sèche. Et si ces termes ne vous disent rien, eh bien il faut aller à la maison des hommes et des paysages pour en savoir plus. Le site est accessible notamment via la sortie 22 de l'autoroute A6.

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1: Et direction le département de l'Yonne. Ça vient de me parvenir, un véhicule en panne sur l'autoroute A19, kilomètre 6, en direction de Paris-Nancy. C'est dans le secteur de la ville de Sens, après la sortie de véhicules qui pourraient gêner sur la voie de droite. Un patrouilleur est bien évidemment en route. Ailleurs, c'est dans l'Ain, on signale un piéton aux abords des voies de l'autoroute A40, kilomètre 115 en direction de Paris. Un piéton toujours signalé dans la bretelle de sortie 9 pour Nantua. Soyez prudent si vous l'empruntez. Et vous donner une information carburant si vous circulez dans le département du Haut-Rhin sur la 36 après Mulhouse, kilomètre 10, l'aire de porte d'Alsace ne distribue plus de carburant. Il faut s'approvisionner 50 km plus loin sur l'aire d'Eco.
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1: Et le retour dans l'information trafic d'ici un quart d'heure. Alex Warren ou encore Adèle à suivre dans la playlist d'Autoroute Info. Pour l'heure, un reportage. Que faut-il faire avant de partir en vacances? Pour bien préparer son trajet, Raphaël et Judy Sally ont rencontré un spécialiste du sujet.
2: Sébastien Vattier, vous êtes responsable pédagogique pour Centaur Grand Est. Pouvez-vous nous donner les conseils à suivre avant de partir en vacances?
3: Déjà, bien préparer sa voiture. Alors, c'est assez vaste comme sujet, mais ça veut dire faire la révision. Si c'est le moment de faire la révision, faire la révision avant de partir. Il vaut mieux réviser avant de partir que après. Faire attention à ses pneus et puis s'assurer que ce ne sont pas des pneus qui soient trop vieux.
4: Je roule sur autoroute, je suis témoin d'un accident ou je vois un obstacle. Qu'est-ce que je dois faire?
3: La première chose à ne pas faire, c'est déjà de s'arrêter tout de suite pour aller voir ce qui se passe, parce que ça risque d'encombrer la chose. Donc l'idéal, c'est d'aller jusqu'au prochain refuge où on va trouver une borne d'appel. Ou alors, si on ne veut pas utiliser la borne d'appel, aller quand même jusqu'au refuge de manière à pouvoir se serrer sur le côté droit et puis utiliser une application style les applis SOS Autoroute.
2: Au cours d'un long trajet à vitesse constante, comme c'est généralement le cas sur autoroute, les risques d'assoupissement surviennent plus rapidement qu'en temps normal. Donc pensez à vous arrêter régulièrement pour éviter une baisse certaine de concentration sur la route. Les aires d'autoroute sont nombreuses, alors n'hésitez pas à faire la pause.

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1: 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Ravi de vous accompagner, il est juste une heure.
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1: Et on va se rendre dans le département de Lyon avec deux incidents à signaler sur l'autoroute A19. Tout d'abord, ce véhicule arrêté à proximité des voies, kilomètre 6, il pourrait déborder sur votre droite, donc soyez très prudent. En direction de Paris, c'est après la sortie 2 pour la ville de Sens. Et puis dans ce même secteur, un chevreuil aperçu aux abords des voies, kilomètre 10, entre la sortie 2 et la sortie 1. Dans ce même secteur de Sens, il pourra à tout moment traverser les voies de circulation, soyez prudents. Et puis dans l'Ain, un piéton signalé aux abords des voies de la 40, kilomètre 115, en direction de Paris, un piéton signalé dans la bretelle de sortie 9 pour Nantua. Soyez prudents si vous empruntez cette sortie. Partout ailleurs, ça se passe bien, pas d'autres incidents à signaler, quel que soit l'axe que vous empruntez. Teddy Swims ou encore David Bowie à suivre dans la playlist d'Autoroute Info. Avant ça, si votre voiture est éraflée, tout n'est pas perdu. Paulin Caillard vous donne quelques astuces qui peuvent vous permettre d'économiser un passage coûteux au garage.
2: Ne vous en faites pas, rayer sa voiture, ça arrive à tout le monde.
3: Regardez bien cette carrosserie, ça c'est la portière, le coup de clé, ça on le connaît, c'est le traditionnel. Hop, il est là.
2: Et pour peu que votre rayure soit l'œuvre d'un artiste super subtil, s'en débarrasser est une priorité. Mais aller chez le carrossier, ça peut coûter très, très cher.
4: 5 000 euros, 10 000 euros, 100 000 euros, 600 000 euros et même 2 millions d'euros.
2: Heureusement, il y a des dégâts que vous pouvez effacer vous-même.
5: Tout va s'arranger, vous allez voir, tout va s'arranger.
2: Avant tout, il faut commencer par déterminer à quel type de rayure on a affaire.
6: Alors, qu'est-ce qu'on a ?
2: Passez votre ongle sur l'endroit endommagé et s'il accroche, c'est qu'il faudra aller chez le garagiste car c'est la peinture qui est atteinte. Les dégâts que vous pouvez réparer vous-même sont ceux qui ne touchent que le vernis, qui est la première couche qui recouvre la carrosserie. Quand il est endommagé, il peut être restauré grâce à différents produits et techniques à la maison, ce qui peut faire disparaître ses rayures. Première astuce, le polissage.
7: À l'occasion, je vous mettrai un petit coup de polish.
2: Commencez par bien nettoyer la zone endommagée, puis poncez-la doucement avant d'appliquer une fine couche de produit polish. Il n'y a plus qu'à laisser sécher, puis à lustrer, et normalement, le polish aura comblé la rayure. Si vous ne pouvez pas acheter de polish, astuce numéro 2, le dentifrice.
8: T'aurais pas du dentifrice là, je suis à sec.
9: Prends-en sur le rebord des lavabos, il en reste toujours un peu. Tiens, là.
2: Appliquez-en sur la rayure avec un chiffon humide et propre, sans dépasser. Une fois sèche, essuyez la zone et normalement, votre éraflure aura été effacée. Mais si jamais votre lavabo aussi est à court de dentifrice, astuce numéro 3, la cendre de cigarette. Même procédé, prenez un linge propre et humide, saupoudrez-le de cendre et tamponnez doucement votre rayure. Essuyez et constatez le résultat.
7: Vous voyez l'automobile derrière moi ? Ça fait un petit moment que je l'observe.
10: Eh bien ?
7: Eh bien, elle est absolument impeccable.
2: Évidemment, ce ne sont pas des solutions miracles. Mais sur les plus petites rayures, ça peut vraiment faire la différence, comme à la revente de votre voiture par exemple.

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1: 1h15, vous êtes bien sur Autoroute Info. On se rend dans le département du Puy-de-Dôme sur la 71 km 357 en direction de Bourges et de Paris. Un véhicule arrêté sur bande d'arrêt d'urgence. Il pourrait y avoir des piétons après la sortie 12.1 Combronde. Soyez prudents. Puis dans l'Yonne, ce véhicule arrêté sur la 19 km 6 en direction de Paris et de Nancy. Véhicule arrêté sur bande d'arrêt d'urgence et pourrait déborder sur la voie de droite après la sortie 2 pour la ville de Sens.
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0: travaux, ces véhicules de matière dangereuse doivent emprunter un itinéraire de délestage via Grenoble.
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1: À 1h30, ravi de vous accompagner en cette nuit. On se rend tout de suite dans le département du Puy-de-Dôme. Pour vous parler d'un véhicule en panne sur bande d'arrêt d'urgence de l'autoroute à 71 km 357 en direction de Bourges et de Paris. C'est après la sortie 12.1 pour Combronde. Il pourrait y avoir des piétons, les passagers qui sont sortis du véhicule. Donc soyez très prudents, serrés sur la voie de gauche. Dans Lyon, un véhicule arrêté sur la 19 km 6 en direction de Paris et de Nancy. Véhicule arrêté à proximité des voies, c'est après la sortie 2 pour la ville de Sens. Et puis à côté, météo, un temps sec et calme pour vous accompagner en cette nuit. Pas de perturbations. La vallée de la gastronomie s'étend à Dijon. De Dijon à Marseille, regorge d'artisans qui subliment les produits du terroir au sud de Valence sur la mythique Nationale 7. L'établissement, etc. promet une pause savoureuse. Vincent Serrano.
2: Première fois, je viens de Dunkerque.
3: Philippe, client du restaurant, venu avec sa femme, ils ont encore 900 km à faire.
2: On a sorti de l'autoroute et puis on a fait le plein, puis on a trouvé comme ça par hasard.
3: Pour eux, la pause, c'est ici au restaurant X AIX.
2: Takari, du bœuf froid, impeccable, délicieux, avec du parmesan, impeccable, des pommes sautées, c'est délicieux.
3: À l'origine de ce lieu hybride, restaurant-épicerie ouvert en 2015, il y a un couple, Richard et Marina Alibert.
4: On est à la fois artisan, fabricant de sauces, condiments. On est un restaurant qui va utiliser les sauces de l'atelier. Alors nous, on appelle ça la table épicerie, etc. Un aspect très bistronomique de la cuisine française et provençale, qui est magnifié par les produits que nous fabriquons.
3: Justement, dans la cuisine, on retrouve la chef Marina Alibert à l'accent ensoleillé espagnol.
5: La crème de citron montant, c'est ce qu'on a fait ces matins. Nous, on récolte 1,5 tonne de citron de montant tous les ans. Et en fait, on récupère le jus. Pendant un mois, on va travailler le jus de citron à l'atelier. On travaille qu'avec des produits frais, donc le parmesan frais, la crème épaisse fraîche aussi. Et le jus de citron, il y a 3 ingrédients, c'est tout. Avec la raviole et le gratin raviole, ça reste le plat préféré.
3: Pour les clients, la crème de citron de menton s'avère donc un incontournable. Le risotto avec sa crème de cèpe connaît également un franc succès. Mais le couple de restaurateurs nous livre son petit secret, bien gardé jusque-là, vous allez voir.
4: Mon préféré, ça reste simplement la raviole de la mère Maury avec la tapenade noire, etc.
5: J'aime beaucoup les ravioles à la tapenade noire, c'est tout simplement.
6: Comme Richard.
5: Ah, je
4: elle
5: pas.
4: M'a piqué ma recette. Je trouve autre chose. Bon, alors je vais prendre la crème de parmesan au citron de menton, moi.
6: Avec les ravioles.
4: Avec une salade César.
6: Ah, vous voyez, vous avez le même goût tous les deux.
5: Bah oui, c'est bizarre.
3: L'atelier Ex et Terra se situe à Saulx-sur-Rhône, sur la Nationale 7, mais aussi sur les terres de la raviole à Romans-sur-Isère, à 49, sortie 7.
5: Bon appétit!

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1: À 1h45, on fait le point complet sur vos conditions de circulation et on se rend dans le Puy-de-Dôme avec un véhicule arrêté sur l'A71, kilomètre 357 en direction de Bourges et de Paris. Les passagers qui seraient sortis du véhicule ont des piétons également à bord des voies. C'est après la sortie 12.1 pour Combron. Et puis, si vous avez prévu de partir en fin de semaine avec les vacances de la Toussaint, on vous donne quelques conseils pour le départ en vacances, notamment les portes vélo. Comment ça se passe? On en parle avec Hélène Calba.
2: On s'intéresse au transport de vos vélos. Quelques règles s'imposent avant d'installer un porte-vélo à l'arrière de son véhicule. Celui-ci et les bicyclettes qu'il transporte ne doivent en aucun cas masquer les feux arrière, les feux stop et les plaques d'immatriculation. Si votre plaque est en partie masquée, vous devrez impérativement vous en procurer une agréée à accrocher sur les vélos transportés. Les dispositifs artisanaux type plaque en carton sont interdits.
1: Et sachez que toute la semaine, le tunnel du Mont-Blanc sera fermé chaque nuit de la semaine de 22h à 6h du matin entre la France et l'Italie pour des travaux de maintenance, possibilité de rejoindre l'Italie par le tunnel du Fréjus en Savoie.
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1: Miley ou encore Cœur de Pirate à suivre sur Autoroute Info. Pour l'heure, un reportage. On a tous appris à l'auto-école que les lignes blanches contenues sont des murs invisibles, infranchissables. Mais qu'en est-il réellement? Jérémy Esclavard nous en dit plus.
3: D'après le code de la route, lorsque des lignes longitudinales, continues, axiales ou séparatives de voies de circulation sont apposées sur la chaussée, elles interdisent aux conducteurs leur franchissement ou leur chevauchement. En clair, il est donc interdit de franchir ou de chevaucher une ligne blanche. Le franchissement est d'ailleurs puni d'une amende de 135€, d'un retrait de 3 points et d'une suspension du permis de conduire de 3 ans. Néanmoins, des exceptions à la règle existent. Tout d'abord, si une ligne en pointillé est accolée à la ligne continue, cela signifie que les conducteurs qui circulent du côté de la route avec ces pointillés ont le droit de dépasser le véhicule qui les précède, si les conditions de sécurité le permettent, bien évidemment. Depuis juillet 2015, il est aussi possible de doubler un cycliste sur les routes à double sens limitées à 50 km/h. Enfin, dans certains cas de figure, il est toléré de franchir la ligne continue pour éviter par exemple un obstacle, des animaux, un chantier ou encore pour dépasser des engins agricoles. Let's go.

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1: Bonne fin de week-end, il est tout juste 2h.
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1: Et la nuit, on fait le point sur vos conditions de circulation avec cet incident dans le département du territoire de Belfort.